0: Claude François, pour démarrer cette nouvelle journée, petit Jésus, bienvenue, Morning Breeze, il est 4h06.
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0: Bonjour, bon réveil à toutes et à tous. Quel plaisir de vous retrouver en ce jeudi 17 septembre. J'espère que ça va bien de votre côté. Bah oui, presque qu'à la fin de la semaine. Bah oui, que le temps passe vite. Hein, donc j'espère que ça va bien. Vous avez passé une belle nuit, une belle nuit. Et ce matin, vous êtes en forme pour attaquer cette nouvelle journée. Nathan au micro qui vous accompagne chaque matin de 4h à 6h du matin. Avec le plus grand plaisir à vous proposer des belles chansons pour vous motiver ce matin. Vos rubriques, vos chroniques qui sont au rendez-vous comme d'habitude, et on reçoit aussi vos dédicaces sur le 525-38-484, vos appels téléphoniques sur le 402-80-80, un petit coucou, un souhait d'anniversaire et pourquoi pas une chanson préférée. Eh bien, le principe est simple, si on arrive à caler le même jour, ben super, au cas contraire, ce sera pour le lendemain matin. Et là, on y va tout de suite les amis, pour votre boost, pour la route de votre fraise motivante.
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0: Ne laissez pas une mauvaise expérience vous faire perdre confiance en une belle journée. Chanson qui a été demandée hier, qu'on cale aujourd'hui, Franck Michael. Mes lettres à moi, souvenir en ce jeudi matin. Merci d'être là, bon réveil.

0: poursuit avec la voix de Frédéric François. Honneur à vous, mesdames, ce matin. Les femmes sont la lumière du monde. Oh oui, effectivement.
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1: Allez, on change de rythme ce matin avec Richard Marx, Right Here Waiting. Waiting for your message sur le 523 8484. Où vous appelle?

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1: Heure passée de 34 minutes. Bonjour à Yvette de Trankbar ce matin qui nous a appelé. Un petit coucou à Bernie, Stéphanie, le petit-fils Mathis, Giovanni, Jennifer, Jake de Sainte-Croix, Alicia et Jay et Alicia. Et les Gabriel sont quatre camarades. Voilà. Margaret, Odile de Ria des Anguilles, Rosemenagen, Nadège, Yvette. Voilà tout ce beau monde qu'on salue ce matin. Également Linda de et Gaëtan de Rosebel, Margaret. Margaret, par contre, Nalbal, Bobé, ça papitanli. On vous salue, Margaret, si tu écoutes nous, bon réveil. Et aussi Marie-Noël du côté de Baie du Tombeau, Jocelyne et Eddy de Notre-Dame, qu'on salue ce matin. Alors, nous avons qui encore? Je vous dis ça tout de suite. Bien réveillé? Oui, ça va, on est jeudi. Alors, c'est Coraline du côté de Rodrigue. Votre chanson sera calée pour demain matin. Alors, bon anniversaire à Caronne de la part de Fille de Malartic à Rodrigue. Ben bonjour et bon réveil à vous, Lille Rodrigue. Bon jeudi, bonne journée à vous tous. C'est Marilyn de Poudre d'Or ce matin qui est avec nous. Un petit coucou à Alain, Maryse, Lascar, Jimmy, Lisby, Jacotte, Ghislaine. C'est de la part de Rico de la résidence Malherbe. À Cœur Pipe qui est avec nous ce matin. Alors, salut, ça fait longtemps que je n'entends pas la chanson Luis Fonsi Despacito. Yes, ça fait plaisir ça. C'est super ça, pour mon plaisir personnel. Merci beaucoup. D'accord, ben Gilbert, je vous fais plaisir ce matin. Pourquoi pas? Ben oui, on met un petit peu l'ambiance. Oui, allez, on y va. Je vous propose cette fois-ci un titre des Enfoirés. Donc c'était en 2010 avec Aubert, Zazie, Goldman, Monnier. Jennifer, les paradis perdus, les bêtises, ça fait du bien ça, ça fait longtemps aussi qu'on n'entend pas cette version. Eh bien, je vous laisse apprécier les Enfoirés, 4h36.
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0: On est un peu faim, là, quand même. Bon, Francis, ça se fait pas. Ça se fait pas, ça.
1: Écoute, on va commencer sans toi, hein.

0: 40, Anga qui arrive tout de suite. N'oubliez pas, vers les 4h50, ce sera votre chronique Regard sur l'histoire avec Reza Dulimapad.
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1: Chers auditeurs, bonjour. Je vous parle aujourd'hui d'une personnalité du XVIIIe siècle. Il s'agit d'un marin français accompli. Il devient explorateur et entre malgré lui dans la légende. Je vous parle ce matin de Jean Galot dit La Pérouse. Il naît à Albi, dans le département du Tarn, en France, en 1741. À seulement 15 ans, il entre dans la marine royale. Jean Galot ajoute à son patronyme le nom de La Pérouse, celui d'une terre reçue de son père. À 17 ans, il est engagé dans les conflits maritimes de la guerre de 7 ans avec la Grande-Bretagne au large de l'Amérique du Nord. La Pérouse rencontre le chevalier Charles-Louis d'Arsac de Ternay, qui le prend sous sa protection. Lorsque son protecteur est nommé gouverneur de l'île de France, La Pérouse l'accompagne à bord de la frégate La Belle Poule. Il débarque à Port-Louis le 24 août 1772 pour y passer environ 6 ans. Le marin accomplit des missions pour le compte du gouverneur.

De retour à l'Île-de-France en 1775, il est acquéreur d'une propriété de 156 arpents à Haut-Coulée. La Pérouse a 36 ans lorsqu'il rencontre Éléonore Broudou, une belle jeune fille dont il tombe éperdument amoureux. Malheureusement, les parents de la Pérouse n'approuvent pas cette union. Ils ont déjà planifié un mariage de convenance à leur fils avec une demoiselle noble d'Albi. La mort dans l'âme, la Pérouse vend sa propriété d'Haut-Coulée, quitte l'Île-de-France et s'engage dans la guerre d'indépendance américaine. Pendant ce temps, Éléonore débarque en France et tombe malade. La famille de la Pérouse saisit l'occasion pour s'en débarrasser et la mettre dans un couvent. 15 jours avant le mariage arrangé, la Pérouse enlève Éléonore de son couvent et l'épouse secrètement à la mairie. Louis XVI est au pouvoir. C'est la période où prévaut un engouement pour le voyage et la découverte de l'ailleurs. En 1785, le roi choisit la Pérouse pour diriger une expédition composée de 20 hommes, dont 17 scientifiques. Pendant 3 ans, les vaisseaux La Boussole, sous la commande de la Pérouse, et l'Astrolabe, dirigé par Fleuriot de Langle, sillonnent les mers. Des cartes sont dressées et un journal de bord est rédigé. Ces documents sont transmis à chaque escale jusqu'en Australie. Ceci permet de connaître tous les détails sur ces explorations. Les vaisseaux font escale à Botany Bay, en Australie, le 10 mars 1788. C'est bien la dernière fois qu'on a des nouvelles de la Pérouse. Depuis, plusieurs recherches sont menées. Des pièces sont recueillies sur l'épave de l'Astrolabe qui a sombré sur les récifs de l'îlot Vanikoro, aujourd'hui Vanuatu. On ne trouve aucune trace de la boussole. En 1963, une expédition menée par le capitaine de Brossard émet l'hypothèse que la frégate a pu couler plus loin que l'Astrolabe au-delà des récifs. À Maurice, un petit monument en pierre est érigé à l'emplacement de la maison de la Pérouse à Haut-Coulée. Sur la pierre sont gravés des mots suggérés par Matthew Flinders, explorateur britannique. C'est dans cet endroit qu'il habita, peu connu du monde peut-être, mais heureux. Quand il devint célèbre, il avait cessé d'exister.

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1: Allez, on va clôturer la première partie de votre Morning Breeze avec un petit cover, Zouk, la Paloma, adieu. À tout de suite pour Zanébien.

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3: Bienvenue dans la deuxième et dernière partie de votre Morning Breeze. Eh ben oui, bonjour à Chalet, Mario, du côté de Beaubassin, qui dit bonjour à Patrice, Laura, Ariel, Anne-Sophie. Ça fait longtemps de patin, docteur Patrice. Hein, j'espère que ça va bien. Également à Fabrice, à Joyce, Marie-France, et là, Magali Meurten et toute sa famille, Margaret, Anne-Marie de l'Escalier. C'est Chalet, merci beaucoup Chalet. On salue aussi Jean-Daniel Henry et toute sa petite famille du côté de l'Australie qui nous écoute en ce moment. Merci beaucoup Jean-Daniel. Bonne journée à toute la famille, on vous embrasse. Allez, chez nous, on y va tout de suite pour Zen et Bien.

thème de ce matin, ne pas abandonner. Vous pouvez avancer lentement. L'essentiel, c'est de ne pas arrêter d'avancer. Il y a des journées où vous avez l'impression de faire beaucoup d'efforts sans voir des résultats. Vous vous demandez peut-être si cela en vaut vraiment la peine. Mais rappelez-vous, tout ce qui grandit prend du temps. Une graine ne devient pas un arbre en une journée. De la même façon, vos projets, vos rêves et même votre confiance en vous se construisent petit à petit. Alors si aujourd'hui, vous n'avez pas la force de faire 10 pas, faites-en un seul, mais... faites-le. Ne mesurez pas votre progrès uniquement la vitesse à laquelle vous avancez. Regardez aussi tout le chemin que vous avez déjà parcouru. 5h02, c'était votre conseil du matin dans un et bien. Allez, il y a un beau petit local dans sa dernière partie de Morning Breeze, comme tous les matins d'ailleurs. Mr. Saki Akidianou, c'est un tir.

créer une nouvelle anxiété qui s'est installée dans les conversations. Pas l'anxiété du silence, on en a parlé. Pas l'anxiété du conflit, on y reviendra. Celle-ci est plus subtile, plus diffuse, plus difficile à nommer précisément parce qu'elle concerne justement les mots. Cette hésitation nouvelle

0: à peine perceptible, qui précède certaines phrases. Ce léger calcul mental qu'on fait avant de parler en société pour vérifier si ce qu'on s'apprête à dire est encore, comment dire, acceptable. On choisit ces mots avec précaution, comme on marcherait sur un sol qu'on ne connaît pas bien. D'un côté, il y a les mots interdits, pas officiellement. Il n'existe pas de liste, pas de décret, pas d'autorité centrale qui tranche. C'est plus flottant que ça, plus insaisissable. Ce sont des mots qui ont changé de statut, sans qu'on ait eu le temps de s'en apercevoir. Des mots qu'on prononçait naturellement il y a 10 ans et qui, aujourd'hui, déclenchent quelque chose. Un silence, un regard, une correction immédiate, parfois une mise en cause publique si on a eu le malheur de les prononcer devant les mauvaises personnes au mauvais moment. Ce n'est pas toujours injuste. Certains mots méritaient d'être revus. Certaines façons de désigner les gens, les corps, les identités portaient en elles une violence qu'on n'avait pas pris la peine d'entendre. La langue évolue parce que les consciences évoluent. C'est une bonne nouvelle, pas une menace. Mais quelque chose a dérapé en chemin. On n'est plus dans l'évolution du langage, on est dans sa surveillance. Et la surveillance produit quelque chose de particulier chez celui qui parle. Non pas la réflexion, mais la peur. Non pas la conscience, mais le calcul. On ne se demande plus « est-ce que ce mot est juste ?» On se demande « est-ce que ce mot va me coûter quelque chose ?» Ce n'est pas la même question. Et puis, il y a l'autre versant, celui dont on parle moins parce qu'il est moins spectaculaire. Les mots qu'on dit trop, ceux qui ont été tellement répétés dans tellement de contextes différents, avec tellement de légèreté croissante qu'ils ont fini par se vider de leur substance, comme un ballon qu'on aurait trop gonflé. Bienveillance, dit à toutes les sauces, dans toutes les réunions, sur tous les panneaux d'entreprise, entre le distributeur de café et la plante verte. La bienveillance est devenue un mot de décoration. On l'accroche au mur pour ne pas avoir à la pratiquer. Résilient. On est tous résilients maintenant. Les gens, les entreprises, les marques de yaourt. La résilience est devenue la vertu universelle qu'on attribue à tout ce qui n'a pas complètement disparu. Tenir debout suffit. On appelle ça de la résilience. On appelait ça avant survivre. Toxique, l'adjectif qui a tout avalé. Une relation toxique, un ami toxique, un environnement toxique, une discussion toxique, une pensée toxique. À force de tout qualifier de toxique, on a perdu la capacité de distinguer ce qui est vraiment nuisible de ce qui est simplement difficile, inconfortable ou simplement différent de nous. Ce double mouvement est révélateur de quelque chose. D'un côté, on rétrécit le langage par peur de blesser ou par peur d'être soi-même blessé, ce qui n'est pas tout à fait la même chose. De l'autre, on le dilue à force de l'utiliser sans compter, sans peser, sans se demander si le mot qu'on emploie est vraiment à la hauteur de ce qu'on veut dire. Entre le mot interdit et le mot galvaudé, il reste un espace, celui du mot juste, précis, choisi, pesé, qui dit exactement ce qu'il veut dire. Pas plus, pas moins. Qui n'a pas peur d'être entendu parce qu'il n'a rien à cacher. Qui ne cherche pas non plus à impressionner, à signaler, à se protéger. Juste le mot qui convient au moment où il convient. Pour la personne à qui on parle, c'est peu de choses. C'est devenu étrangement une forme de courage.
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2: Swing Out Sister Breakout pour vous ce matin, 5h23, bon réveil. À venir, Whitney Houston, One Moment in Time, et juste après, ce sera les communiqués.

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Bonjour à tous, à 5h32, je vous donne lecture des avis d'obsèques. On nous prie d'annoncer le décès de Madame Mary Diamanti Lachmia. Décès de Madame Mary Diamanti Lachmia, née Vite Ellingham, aussi connue sous le nom de Wynne. Âgée de 82 ans, le convoi mortuaire sortira du centre funéraire d'Elianson Sabobassin. Aujourd'hui à 10h30 pour se rendre dans l'église à Saint-John à Réduit et de là à l'incinérateur de Camp-le-Vieux. Le décès de Monsieur Jean Jerry Collet, aussi connu sous le nom de Wow Wow, âgé de 43 ans, le convoi mortuaire quittera son domicile au bloc A10 à Bernardin de Saint-Pierre, à Cité-la-Cure, aujourd'hui à 13h pour se rendre à la chapelle Sainte-Thérèse à Cité-la-Cure et de là au cimetière de Rochebois. Le décès de Madame Marie-Simone Daisy Besset, née Latreille, aussi connue sous le nom de Daisy, âgée de 94 ans. Le convoi mortuaire sortira de la chapelle ardente d'Elianson Sabobassin, aujourd'hui à 13h30, pour se rendre en l'église de Notre-Dame de Lourdes à Rosil, et de là au cimetière de Saint-Pierre. Le décès du père Marie-Joseph Gérard de Floriot de la Collinière, aussi connu sous le nom de père Gérard de Floriot, âgé de 92 ans, le convoi mortuaire sortira de la chapelle de Tabor à la rue Balfour à Beaubassin, aujourd'hui à 14h pour se rendre en l'église à Saint-Pierre-Lien et de là au cimetière de Saint-Pierre. Le décès de Madame Marie-Suzanne Auguste, née Sonavet, aussi connue sous le nom de Suzanne, âgée de 91 ans, le convoi mortuaire sortira de la chapelle ardente de Mourat à Petite Rivière cet après-midi à 15h pour se rendre au cimetière de Bois-Marchand. Et le décès de Monsieur Ramdir Panji,

Aussi connu sous le nom de Vicky, âgé de 46 ans, le convoi mortuaire sortira de la chapelle ardente d'Eliensens à Beaubassin cet après-midi à 15h pour se rendre à l'incinérateur de bambou. Aux familles endeuillées, la MBC présente ses plus vives sympathies.

Les nouvelles du temps à présent, communiqué de la météo pour Maurice, émis à 4h30 ce matin. Tout d'abord, la situation générale, un avertissement de forte houle est en vigueur à Maurice et sera valable jusqu'à 10h ce matin. Le fort anticyclone au sud-sud-est des Mascarennes maintient des alizés modérés et plutôt froids sur notre région et des nuages dans les alizés influenceront le temps local par moment. Les prévisions pour les prochaines 24 heures à présent, mi-couvert ce matin et au cours de la journée, devenant parfois nuageux, principalement à l'est, au sud et sur les terrains élevés, avec des averses. Et temporairement pour ce matin, les averses pourraient être modérées dans certaines régions. Côté température, la maximale sera entre 18 et 22 degrés sur le plateau central et entre 24 et 27 degrés sur les régions côtières. Et des averses passagères sont toujours attendues durant la nuit, principalement à l'est, au sud et sur les hauteurs. La température minimale, par contre, sera entre 16 et 18 degrés sur le plateau central et entre 20 et 23 degrés sur les régions côtières. Le vent soufflera de l'est à sud-est de 20 à 30 km/h avec des rafales de l'ordre de 60 km/h dans certains endroits, s'affaiblissant graduellement dans la soirée. Mer très forte au-delà des récifs avec des houles du sud-ouest de l'ordre de 4 mètres. Et ces houles pourraient occasionner des inondations côtières dans les zones de basse altitude de l'ouest et du sud, surtout à l'heure de la marée haute ce matin. Il est fortement conseillé aux pêcheurs, aux plaisanciers et au public en général de ne pas sortir en mer et à l'heure de la marée haute de ce matin de ne pas s'aventurer sur ces plages. Et les houles commenceront à s'atténuer progressivement au cours de la journée. Les marées hautes à 14h38 et demain à 4h15. Les marées basses à 8h17 et 21h40. Le lever du jour est prévu à 6h04 ce matin à Maurice et le coucher est prévu ce soir à 18h04. La pression atmosphérique à 4h ce matin était de 1025. Hectopascal. On prend tout de suite la direction de Rodrigue, communiqué à 4h30 également ce matin. Un avertissement de forte houle est en vigueur à Rodrigue et sera valable jusqu'à 10h ce matin. Le fort anticyclone au sud-sud-est des Mascarennes maintient un temps plutôt venteux et froid sur la région et des nuages dont les alizés influenceront le temps local par moment. Voyons à présent les prévisions pour les prochaines 24 heures. Mi-couvert ce matin et au cours de la journée, devenant nuageux par moment avec des ondées. Côté température, la maximale sera entre 23 et 26 degrés, partiellement nuageux durant la nuit avec des faibles ondées sur les hauteurs et la minimale sera entre 17 et 20 degrés. Le vent soufflera de l'est à sud-est de 25 à 35 km/h avec des rafales de l'ordre de 70 km/h. Il est conseillé d'être prudent lors des manœuvres en hauteur et sur les routes en raison de vents de travers. Mer très forte au-delà des récifs avec des houles du sud-ouest de l'ordre de 4 mètres. Ces houles pourraient occasionner des inondations côtières dans les zones de basse altitude de l'ouest et du sud, surtout à l'heure de la marée haute. Ce matin, il est fortement conseillé aux pêcheurs, aux plaisanciers et au public en général de ne pas sortir en mer et à l'heure de la marée haute de ce matin de ne pas s'aventurer sur ces plages. Les houles commenceront à s'atténuer progressivement au cours de la journée. La pluviométrie durant ces dernières 24 heures étant de 2,1 mm à Poix-de-Canon, 0 mm à Pleine Corail et 1,6 mm à Patate-Théophile. Les marées hautes à 15h19 et demain à 3h41, les marées basses à 9h05 plutôt et 21h44. Le lever du jour est prévu dans 3 minutes à 5h41 et le coucher à 17h41. Et nous terminons avec Bill Tapesse pour Maurice qui est fin tiré à 4h15 grand matin. Il y a un warning pour la houle qui est en vigueur à Maurice et qui va là jusqu'à 10h à zo du grand matin. Les temps, l'eau, la mer pour prochaine 24h, puis il y a la pluie passée de temps en temps. Grand matin, la pluie est capable de venir assez gros. Et devant, il peut souffler depuis l'est-sud-est à 20 à 30 km/h avec bonne rafale, 60 km/h. Et Clipo commence à affaiblir dans la soirée. Dans l'agon, il y a des brisants, la mer part pour praticable. Il y a un gros la houle, depuis sud-ouest des 4 mètres en des brisants. Ça va la houle, capable aussi d'atteindre la côte, surtout dans les marées hautes. Ban sautier en déobrisant avec Domaine Lagon, li déconseillé dans l'air marée haute grand matin, li aussi conseillé pour éviter Ban la place l'ouest et dans les cides. Et pendant la journée, Ban la houla commence à diminuer. Voilà, c'était les nouvelles du temps pour Maurice et Rodrigue.

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1: 5h passées de 40 minutes. Bonjour à celles et ceux qui nous rejoignent à l'instant. Bon réveil à vous. Bon courage aussi à tout management qui peut organiser Fofo, là, préparer pour le travail. Sortez couverts en tous les cas, vos parapluies, les pulls, etc. Il fait un petit peu frais dehors. Soyez très prudents également, nos amis, si vous prenez la route ce matin en voiture, dans le van, et même poids lourd aussi. En fait, très très attention. La chaussée glissante, donc pas mal de brouillard également, et faites très très attention. Courage à vous. Et on a celles et ceux aussi un peu plus chanceux qui sont toujours sous la couette, et pas pressé, vous avez raison, reposez-vous bien. Allez, on va lire quelques messages et ensuite on va passer à la pensée du jour. Un coucou à ma fille Dorothy et à mon fils Jean-Noël. C'est signé Marie-Josée Médon de Saint-Joseph à Montagne-Blanche. Bonjour aux participants et les Award Leaders du Youth Elite Club. C'est de la part de Fabrice Devacqua. On salue Mariella ce matin. Excellente journée à vous. Et Ania Padou qui demande une chanson pour Davy Simatri qui fête ses 71 ans aujourd'hui. Et les enfants et les petits-enfants également. Chalet Mario, merci, bonne journée, bon jeudi à vous également. Isabelle Casse, aussi du côté de Pointe-aux-Sables, qu'on salue ce matin. Allez, on y va tout de suite pour la pensée du jour.
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1: Si tout autour de toi semble sombre, regarde encore, tu peux être la lumière. Si tout autour de toi semble sombre, regarde encore, tu peux être la lumière. 5h42, c'était votre pensée du jour ce matin. Allez, let's go, on continue en musique jusqu'à 6h. N'oubliez pas votre rendez-vous habituel, la rubrique agricole proposée par Faret. Willy Williams ce matin, et go. Bon réveil, excellente écoute à vous tous, bienvenue.

0: Fancy en featuring Daddy Yankee pour vous ce matin. Despacito, 5h50.
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0: Allez, on y va tout de suite pour la rubrique agricole proposée par Faré.
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3: Chers auditeurs et auditrices, bonjour. Moi, Madame Bissessao de Faré, mène bien cause l'oban bonne pratique agricole pour une agriculture durable et bonne qualité produit horticole. Toujours dans un contexte agriculture durable et dans une demande grandissante aussi pour ban produit de source animale qui sain. L'irresponsabilité de tout à chacun dans la chaîne de production pour assurer qui ban produit d'après normes sécurité sanitaire et assurance qualité. Ban éleveur ayant un plus grand rôle à jouer dans la chaîne. Alors, je bise à mettre en place ban système lors de la ferme pour tout d'abord rassurer ban consommateur qui ban produit sans danger et propre à la consommation. Je bise aussi améliore l'efficience dans l'utilisation ban ressources naturelles, diminuer l'impact défavorable sur l'environnement et adopter une attitude responsable vis-à-vis la santé et sécurité ban travailleur. Aster, nous pouvons ban principe pour une bonne pratique d'élevage. Et ça, l'y englobe tout d'abord la santé animale, ensuite l'alimentation et de l'eau pour les animaux, le bien-être de l'animal, le niveau d'hygiène dans la ferme, l'environnement, la santé et sécurité d'un travailleur lors de la ferme. À nous élaborer le premier principe, c'est-à-dire la santé animale. La santé animale est liée au bien-être de l'animal et elle détermine aussi la production et la productivité. Alors, une pratique qui nous a adopté, c'est tout d'abord acheter des animaux qui ont bonne santé. Un véhicule qui transporte des animaux et qui rentre l'eau nous la ferme, fallait pas propager maladie. Nous bisons clôture nous la ferme pour limite risque qui maladie propagée. Et aussi contrôle accès à ban personne, ban véhicule et ban les autres animaux. Et nous bisons aussi dans un programme contre ban animaux et insectes nuisibles comme les rats qui aussi porteurs de maladie. Deuxième pratique, nous bisons mettre en place un programme efficace pour la santé au troupeau. Alors tout d'abord, l'important est d'avoir un système d'identification pour chaque animal dès la naissance. Bisons un programme efficace pour prévention maladie. Nous bisons observent nos animaux régulièrement pour ban symptômes de maladie. Si vous détectez un animal qui est malade, blessé ou dans un mauvais état, première affaire, bisons isoler rapidement pour éviter risque propagation maladie. Ensuite, faire appel à un vétérinaire pour un traitement.

0: appropriée. Obisa a aussi un bon record que tout enregistré ben les animaux qui malades et ce traitement. Il a aussi ben maladie animale qui capable nuire à la santé publique. Alors Bizin prend ben précaution pour éviter contamination de l'animal à l'homme. Si vous pouvez Bizin plus de renseignements, nous avons un bureau à travers l'île. Contactez un officier de la FAREI qui plie près à vous. Merci pour votre écoute. Bonne journée et me retrouve demain.
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2: Et oui, Morning Breeze, c'est fini pour aujourd'hui. Par contre, je vous donne rendez-vous demain matin, comme d'hab, à partir de 4h et ce jusqu'à 6h. D'ici là, prenez soin de vous. Excellente journée. Bon jeudi.

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0: Premier point avec Ashley Mathieu. Bonjour Ashley.
1: Bonjour Sophie, bonjour à tous. Le Mauritius Bar Council prend au sérieux les allégations de pression exercées sur Gulshan Govind dans l'affaire présumée de trafic de drogue entre Maurice et La Réunion. L'époux de la députée Véronique Le Govind aurait été incité par des policiers à changer d'avocat. Des vidéos visant son conseil, maître Ruben Murunga Pillé, auraient également circulé. Pour l'ordre des avocats, si ces faits sont avérés, ils pourraient constituer une entrave à l'exercice des droits de la défense. Le Bar Council estime que le commissaire de police devrait alors prendre les mesures qui s'imposent. Maurice condamne fermement les récentes menaces de missiles visant les lieux saints de la Mecque en Arabie Saoudite. Dans un communiqué émis hier, le ministère des Affaires étrangères dit suivre ces développements avec une grave préoccupation, rappelant que ces lieux sont des sanctuaires de culte. Maurice condamne également toute attaque visant les lieux saints et les sanctuaires de toutes les confessions. Le gouvernement appelle toutes les parties à faire preuve de retenue et privilégier le dialogue et les négociations sous l'égide des Nations Unies pour régler les différends. Les premières étapes du retour de la National Initiative for Civic Education sont déjà lancées. Les encadrants de NICE suivent depuis hier une formation de 3 jours avec l'expert international Ong Bongwe. Ils seront chargés d'accompagner en novembre 200 élèves de grade 8 du 16 au 28 novembre. Les jeunes prendront part à des activités axées notamment sur la discipline, la responsabilité, le sens du service et le vivre ensemble. Le programme débutera dans 4 régions du pays avant une semaine en résidentiel. Cette édition pilote intervient 13 ans après l'interruption du projet. À l'étranger, Donald Trump menace de durcir fortement les relations commerciales avec l'Union européenne. Le président américain réagit au projet de faire du Canada le premier pays associé avec l'Union européenne. Il juge cette initiative ridicule et prévient que s'il la considère comme un acte hostile, les États-Unis pourraient imposer de lourds droits de douane, voire cesser tout commerce avec l'Europe. C'est la fin de ce flash. Merci de l'avoir suivi. Je vous retrouve à 7h pour le Grand Journal.
0: Merci beaucoup, Ashi. À venir les nouvelles du temps. Un avertissement de forte houle est en vigueur à Maurice et sera valable jusqu'à 10h ce matin. Le fort anticyclone au sud-sud-est des Mascareignes maintient des alizés modérés plutôt froids sur notre région. Des nuages dans les alizés influenceront le temps local par moment. Le ciel sera mi-couvert ce matin et au cours de la journée, devenant parfois nuageux, principalement à l'est, au sud et sur les terrains élevés avec des averses. Ce matin, ces averses pourraient être modérées dans certaines régions. La température maximale variera entre 18 et 22 degrés sur le plateau central et entre 24 et 27 degrés sur les côtes. Des averses passagères sont toujours attendues durant la nuit, principalement à l'est, au sud et sur les hauts, avec une température minimale qui variera entre 16 et 18 degrés sur les hauteurs et entre 20 et 23 degrés sur les régions côtières. Le vent soufflera de l'est-sud-est de 20 à 30 km/h avec des rafales de l'ordre de 60 km/h dans certains endroits, s'affaiblissant graduellement dans la soirée. Mer très forte au-delà des récifs avec des houles du sud-ouest de l'ordre de 4 mètres. Marée haute à 14h38 et demain à 4h15. Marée basse à 8h17 et à 21h40. Levé du soleil à 6h04 et le coucher à 18h04. Pour Rodrigue, cette fois, donc un avertissement de forte houle également en vigueur et sera valable jusqu'à 10h ce matin. Le fort anticyclone au sud-sud-est des Mascareignes maintient un temps venteux et plutôt froid sur la région. Des nuages dans les alizés influenceront le temps local par moment. À Rodrigue, le ciel sera mi-couvert ce matin et au cours de la journée, devenant nuageux par moment avec des ondées. La température

0: maximale sera entre 23 et 26 degrés. Le ciel sera partiellement nuageux durant la nuit avec des faibles ondées sur les hauts. La température minimale sera entre 17 et 20 degrés. Le vent soufflera de l'est, sud-est, de 25 à 35 km/h avec des rafales de l'ordre de 70 km/h. Il est conseillé d'être prudent lors des manœuvres en hauteur et sur les routes en raison de vents de travers. Mer très forte à Rodrigues. Au-delà des récifs, avec des houles du sud-ouest de l'ordre de 4 mètres. Alors, il est fortement conseillé aux pêcheurs, aux plaisanciers et au public en général de ne pas sortir en mer et à l'heure des marées hautes, de ne pas s'aventurer sur les plages. Voyons les marées hautes justement pour Rodrigues à 15h19 et demain à 3h41. Marée basse à 9h05 et à 21h44. Le lever du soleil déjà fait depuis un moment là à Rodrigues. 5h41 et le coucher à 17h41. On a également un communiqué ce matin. Le Central Electricity Board avise les abonnés de Vaquois habitant les régions et rues suivantes, rue Rémy Ollier, Morcellement, Fleuriot, Goupil Lane et les environs, que la fourniture d'énergie sera interrompue entre 8h30 et 17h ce dimanche 20 septembre en raison des travaux qui seront effectués sur le réseau électrique. Cette fourniture sera rétablie sans préavis à l'achèvement des travaux. Le CEB s'excuse auprès de tous ceux affectés par cette coupure.
1: Merci Sophie. Retour avec la musique, bien sûr. On a décidé de débuter ce jeudi avec du Robert Francis. Ça s'appelle Junebug.

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1: Bonjour.
2: C'est bon ça,
1: hein? Robert Francis Junebug. Bonjour Sophie.
2: Bonjour Patrice.
1: Bonjour Maurice, bonjour,
2: bonjour
1: le monde.
2: Duke.
1: Bonjour Rodrigue, bonjour l'équipe du matin avec le petit Yudge.
2: Et oui, il est un petit peu enrhumé là, grippé. Je veux qu'il va rester à combien de mètres de nous là?
1: Un mètre.
2: Un mètre, ouais.

0: Et Sam Amigan, et on a Cathy Martin,
1: oui,
0: pour compléter l'équipe. On a eu Archie Bachu pour... enfin, voilà, on l'aura
1: encore. On a
0: encore.
1: Patrice, là.
0: On a Sophie, là.
1: Ouais.
0: Ça va?
1: Bien.
0: C'est quoi ce temps-là?
1: Écoutez, je ne sais pas trop, c'est pas moi.
0: Hier soir, mais c'est quoi, cyclone? Dès qu'il y a un cyclone en septembre...
1: Il pleuvait et tout, oui, c'est vrai, effectivement. Effectivement, effectivement. C'est
0: incroyable.
1: Ouais, ouais,
0: donc
1: ouais.
0: Faites attention.
1: On l'avait annoncé, mais ça va se calmer, ne vous en faites pas.
0: Oui, ben, on espère. Non, juste pour...

0: C'est ça.
1: Non, Isolina, mais ça doit être difficile, comme tu viens de se lever.
0: Ça m'a mis gagné, moi, de quoi payer du travail, reste dans les yeux.
1: Ah, ça m'a mis gagné, sauvé. Sauvé.
0: Oui. La matinale numéro 328. On est jeudi.
1: Ouais.
0: On est le jeudi 17 septembre 2026. 260e jour de l'année. Il nous reste 105 jours avant la fin de cette année. Au sommaire de cette émission, on est jeudi.
1: À la question du jour, le sport à 6h30, l'horoscope. Mmh. Il y a 25 ans jour pour jour. Et puis en deuxième partie, parlons économie avec Cam Lèche.
0: Oui.
1: Tout change avec moi-même. Oui. On aura la tribune et puis Tech Talk avec Méline Balou. Mmh. En dernière partie, l'interview de la matinale.
0: Oui.
1: On aura un regard sur l'histoire et la programmation de télé et radio.
0: Voilà.
1: Alors c'est juste pour vous dire, on est quel jour? On est jeudi.
0: On est jeudi, oui.
1: Donc, ah oui, on a encore des cadeaux pour vous. Voilà.
0: Oui, bien sûr.
1: Demain aussi.
0: On a des billets pour aller voir
1: Goldman 2. Et d'ailleurs, on aura les membres du groupe
0: les
1: qui viendront.
0: Et
1: voilà,
0: les chanteurs.
1: Ils seront sur RM1 cet après-midi pour un interview.
0: Ouais. Exactement. Le coach, l'éphéméride, le coach légendaire du basket américain qui a remporté 11 titres NBA, Phil Jackson, il a notamment entraîné. Tenez-vous bien, Michael Jordan et Kobe Bryant. Rien que ça. Il a remporté 11 fois le titre NBA. Il fête aujourd'hui ses 81 ans, monument du basket américain. Damon Hill, champion du monde de Formule 1 en 1996 avec l'écurie Williams. Fête-lui ses 66 ans aujourd'hui.
1: Mmh. Ouais.
0: Baz Luhrmann, qui est un réalisateur, qui nous a fait Moulin Rouge. Et puis récemment, il nous a fait le film Elvis.
1: Mmh.
0: Et dans ce film, il y a ça. Écoutez.

fête aujourd'hui, c'est 64 ans, Baz Luhrmann. Akhenaton, un des principaux chanteurs, fondateurs du groupe marseillais IAM. Faites-lui ses 58 ans aujourd'hui. IAM, mesdames et messieurs.

0: Vous savez comment on danse le Mia?
1: Ouais, non, dites-moi.
0: Tout à l'heure. Okay. Anastasia, la chanteuse américaine, fête ses 58 ans aujourd'hui. Anastasia.

0: voix unique.
1: Oui.
0: Et grave. Puis aujourd'hui, les célébrations, c'est la journée mondiale, Sophie,
1: de la sécurité des patients, instituée en 2019 par l'OMS.
0: Oui.
1: Et la journée mondiale de l'arthrose.
0: Oui.
1: La journée internationale de la musique country.
0: Oui, on a calé quand même quelques bons sons country tout à l'heure, chers amis. Et aujourd'hui, c'est la fête des...
1: Renaud, Ronald et des Reynald.
0: Bonne fête à vous, ça c'est les Kings of Leon.

0: Anga, chers amis, qui met en valeur nos athlètes, par exemple. Kim Lecourt, qu'on salue, si elle nous écoute ce matin, chers amis. On a des cadeaux pour vous.
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0: Dans la deuxième heure, on a dans notre blind test un cadeau, en fait deux cadeaux même, deux billets d'entrée.
2: Oui. Offert par donc Chotami 20, c'est RMA bien sûr, pour assister à l'Héritage Goldman 2 qui se tiendra ce samedi 19 septembre au Trianon Convention Center.
0: Oui, pour retrouver les chansons de Jean-Jacques Goldman, chers amis. Pas assister, pas participer. Ouais. Bien, on va lever, où danser, où santé, tout.
2: Dans Trianon Convention Center.
0: Mais normal.
2: Ok. Qu'est-ce que c'est ?
0: En mettant Goldman, je marche seul. Moi, si c'est. C'est quoi le truc ? Non, mais sérieusement. Premièrement, il y a où je marche seul. Moi, je marche.
2: Ouais. Bah écoutez, ouais. Donc si vous voulez, il n'y a pas de problème. Donc vous emmenez la personne de votre choix.
0: Ouais.
2: Donc mais pour tout de suite, il faut s'inscrire pour l'anniversaire.
0: Oui.
2: Donc vous envoyez les petits messages d'anniversaire, les souhaits si quelqu'un est né aujourd'hui. Un 17 septembre,
0: oui.
2: Anniversaire de naissance, de mariage. Nous, on lui fera la surprise aux alentours de 8h50. Donc, inscrivez-vous par WhatsApp sur le 52 53 84 84 ou vous nous appelez sur le 402 80 80 pour repartir avec votre gâteau offert par Carrefour et votre bouteille de Pure Heaven.
0: Aujourd'hui, Baz Luhrmann, le réalisateur australien, fête ses 64 ans aujourd'hui. Il nous a fait quand même Moulin Rouge. Il nous a fait aussi Roméo et Juliette, Gatsby et aussi Elvis récemment. Écoutez ça.

0: question, en fait, spécialement pour le film. Mais c'est une bombe, franchement. Suspicious Mind, c'est signé Elvis Presley. Ashibachu.
1: Comment les tortues marines retrouvent-elles leur plage de naissance?
0: Ben, écoutons la réponse dans la question du jour.
2: Comment les tortues marines retrouvent-elles leur plage de naissance? Parcourir des milliers de kilomètres sans carte ni GPS, puis retrouver, des années plus tard, son lieu de naissance. C'est l'exploit réalisé par les tortues marines. Après avoir passé parfois plusieurs décennies en mer, les femelles reviennent pondre leurs œufs sur la même plage ou tout près de celle où elles sont nées. Pour s'orienter, elles utiliseraient principalement le champ magnétique terrestre. Les scientifiques pensent qu'elles mémorisent, dès leur naissance, les caractéristiques magnétiques de leur région d'origine. Et s'en servent ensuite comme de repères naturels pour retrouver leur chemin. Les courants marins, la position du soleil et d'autres indices présents dans leur environnement pourraient également les guider. Grâce à ces capacités remarquables, les tortues marines accomplissent l'une des migrations les plus longues et les plus précises du règne animal.

0: Ça, c'est une nouveauté. C'est signé Train de retour avec un tout nouveau single. What if we try? Ça, c'est le titre. Venez à le sport.
1: Les actus sportives. 6h passées de 31 minutes, le sport avec Jessie Ougara. Bonjour Jessie.
2: Bonjour Sophie, bonjour Patrice.
0: Bonjour
2: à tous. On démarre avec du football en Angleterre avec le troisième tour de la EFL Cup. Et oui, surprise en 16e de finale, Manchester United est déjà sorti, opposé à Brighton à Old Trafford hier. Les Red Devils ont été battus par 3-2. United qui se dirigeait vers la victoire après les buts du jeune Lacey à la 8e et de Mount à la 10e minute. Mais Kostoulas a réduit le score pour les Seagulls avant la mi-temps. Puis Gross et surtout De Kuip ont mis un coup sur la tête des Mancuniens qui vivent décidément en début de saison difficile. Et oui, Manchester United qui est éliminé de la League Cup. Parmi les autres résultats de cette compétition hier, Everton s'est qualifié pour le prochain tour après avoir éliminé Wolverhampton 1-0. Ça passe aussi pour Fleetwood Town qui a battu Sheffield United par le même score, soit 1-0. Alors qu'Aston Villa s'est imposé chez Coventry City par 3-1. Et puis, le tirage au sort de la EFL Cup a été effectué hier. Parmi donc cette grosse affiche entre Liverpool et Chelsea en huitième de finale, Arsenal qui jouera contre la modeste équipe de Fleetwood Town, une équipe qui évolue dans la 4e division anglaise. Alors aujourd'hui, à 22h30, Manchester City jouera contre Norwich. Le gagnant de cette joute affrontera Brighton en huitième de finale. Alors ce tour de la compétition est prévu fin octobre. On reste avec du football. La première journée de la Ligue Europa a été disputée hier avec 9 matchs à l'affiche. Le Milan AC a été battu par Benfica à San Siro 2-0. Le Bayer Leverkusen a gagné face au club slovène de Celje 2-0 aussi. De son côté, Sunderland a battu l'AZ Alkmaar 1-0. Du côté des clubs français, Lyon a signé une victoire chez Anderlecht 2-1. Alors que Rennes a fait match nul et vierge contre Sturm Graz en Autriche. Les résultats complets de la soirée d'hier, Milan AC 0, Benfica 2. Bayer Leverkusen a battu le NK Celje 2-0. 0-0 entre Apoel Beersheva et le Dynamo Zagreb. L'Olympiakos s'est imposé 2-1 contre Jagiellona. Victoire de Lyon à l'extérieur 2-1 contre Anderlecht. 0-0 entre Sturm Graz et Rennes. Sunderland a battu l'AZ Alkmaar 1-0. Le Sparta Prague qui s'est imposé 4-1 chez Ararat Armenia. Enfin, le Celta Vigo qui a perdu chez l'Omonia Nicosie par 1-0. Et on termine avec du football en Espagne. Un nouveau festival du FC Barcelone dans le cadre de la 6e journée de la Ligue.

0: Les Blaugrana ont surclassé le Racing Santander par 7-2. Parmi les autres résultats, l'Atlético Madrid a confirmé à domicile contre Osasuna l'emportant par 4-0. Avec 13 points, l'Atlético occupe la troisième place au classement. Et hier toujours, le FC Séville s'est imposé chez le Deportivo La Corogne par 1-0. Et voilà, ce sera tout pour les nouvelles sportives. Je vous retrouve après le journal de 7h. Bon jeudi à vous tous sur MBC Radio RM1, la suite du programme avec vous, Patrice et Sophie.
1: Merci beaucoup Jessie. Et puis on continue en musique,
2: oui,
1: n'est-ce pas?
2: Jack et Carla, ça s'appelle M'envoler. Et à venir, les amis d'Obsèques. Bonsoir.

Les avis d'obsèques ont pris d'annoncer le décès de Madame Marie Damianti Lachmaya. Madame Marie Damianti Lachmaya, née Weitlingham, aussi connue sous le nom de Wynne, habitant les jardins Fleury-Home à Quatre-Bornes, est âgée de 82 ans. Le convoi sortira de la chapelle ardente des Liensons à Beaubassin aujourd'hui à 10h30 pour se rendre dans l'église de Saint-John à Réduit et de là à l'incinérateur de Caen-le-Vieux. Le décès de Monsieur Jean Jerry Colette, aussi connu sous le nom de Wow Wow, âgé de 43 ans, le convoi sortira de son domicile au numéro A10 Bernardin de Saint-Pierre, cité La Cure, aujourd'hui à 13h pour se rendre à la chapelle Sainte-Thérèse à cité La Cure et de là au cimetière de Rochebois. Le décès de Madame Marie Simone Daisy Bessé. Madame Marie Simone Daisy Bessé, née Latreille, habitant numéro L6 rue Jules Koenig à Beaubassin, est âgée de 94 ans. Le convoi sortira de la chapelle ardente d'Eliensens à Beaubassin aujourd'hui à 13h30 pour se rendre dans l'église de Notre-Dame de Lourdes

à Rosil et de là au cimetière de Saint-Pierre. Le décès du père Marie-Joseph Gérard de Fleuriot de la Collinière. Le décès du père Marie-Joseph Gérard de Fleuriot de la Collinière est âgé de 92 ans. Le convoi sortira de la chapelle de Tabor à rue Balfour à Beaubassin aujourd'hui à 14h pour se rendre dans l'église de Saint-Pierre-et-Lien à Saint-Pierre et de là au cimetière de Saint-Pierre. Le décès de Madame Marie-Suzanne Auguste. Madame Marie-Suzanne Auguste, née Senavé, habitant numéro 4, Bain-des-Dames Street à Cassis, est âgée de 91 ans. Le convoi sortira de la chapelle ardente de Moura, Petite-Rivière, aujourd'hui à 15h, pour se rendre au cimetière de Bois-Marchand. Et le décès de Monsieur Ramdi Apanji, aussi connu sous le nom de Vicky, habitant route royale Payotte-Vaqua, est âgé de 46 ans. Le convoi sortira de la chapelle ardente d'Eliensens à Beaubassin, aujourd'hui à 15h, pour se rendre à l'incinérateur de Bambou. Nos sympathies aux familles endeuillées.

Humbug, chanson, ça c'est Smokey Robinson, chers amis, avec Being With You. On a toute l'équipe de Goldman

0: héritage qui viennent débarquer à l'aéroport. Ils sont en voiture.
1: Oui.
0: On les salue. Ils sont avec Naguilen, l'organisateur de Showtime.
1: Oui. Ils auraient pu venir au studio.
0: Je pense qu'ils sont fatigués, ils ont envie d'aller à l'hôtel. Bon, salut, welcome.
1: Bonjour, bienvenue à Maurice.
0: Bienvenue à Maurice, et on vous retrouve samedi sur scène, chers amis. Tout de suite, l'horoscope. Oui, les béliers.
1: Alors, si vous veillez sur votre forme, soyez-en sûr, vous en retirerez tous les bienfaits dans les jours à venir.
0: Les taureaux.
1: La vie en famille sera particulièrement calme aujourd'hui, profitez-en.
0: Les gémeaux.
1: Vous sentez le vent tourner et ce sera en votre faveur, mais ce ne sera pas aujourd'hui, armez-vous de patience.
0: Les cancers.
1: Il se peut que vous soyez dans l'incertitude dans différents projets pro. En soirée, vous aurez trouvé la solution.
0: Les lions.
1: Alors, vous allez retrouver un amour perdu, les lions. À vous de voir si vous le laissez rentrer dans votre vie ou non.
0: Les vierges.
1: Quelques obligations pénibles vous mettent les bâtons dans les roues. Vous avez un peu de mal à vous adapter. Courage.
0: Les balances.
1: C'est le moment de prendre une décision ou une initiative. Vous pouvez être sûr qu'elle sera couronnée de succès.
0: Les scorpions.
1: Vous allez probablement parler trop vite. Les scorpions, dire ce qui vous passe par la tête n'est pas toujours une bonne idée.
0: Les sagittaires.
1: Les occasions ne manquent pas. Vous êtes chanceux. Il vous suffit d'ouvrir les yeux.
0: Les capricornes.
1: Quoi qu'on vous dise aujourd'hui, essayez de ne pas le prendre mal.
0: Les Verseaux.
1: Sans vous endormir sur vos lauriers, vous pouvez vous permettre de souffler un peu.
0: Et les poissons.
1: Alors pour vous, votre situation professionnelle est en constante amélioration. Vous débordez d'idées et de projets. Et c'est, comment dire, c'est pas prêt de s'arrêter, voilà.
0: D'accord, merci Sophie. On ira en 2001 pour vous raconter ce qui s'est passé avec Reza Djuli Mahmoud. Il va nous parler des allégations de malversation.
1: Ouais.
0: Il va nous parler du Champ de Mars. Il va nous parler aussi de secondaire privé.

le 17 septembre 2001. Allégation de malversation. Le syndicaliste Jack Bislal rencontre ce matin le Premier ministre Sir Anirudh Jagannath au sujet de l'affaire de détournement de fonds à Air Mauritius. Il a insisté qu'il ne compte pas s'arrêter tant que les sommes détournées ne soient pas retournées à la compagnie. Pour l'heure, c'est l'affaire des commissions spéciales payées par la compagnie d'aviation nationale à Rogers qui est la principale préoccupation de Jack Bislal. Le syndicaliste estime que ces commissions auraient été payées de façon frauduleuse par Air Mauritius à Rogers pendant des années avant que le butin ne soit partagé entre plusieurs complices par la suite. Champ de Mars, hier a eu lieu la 158e édition de la Air Mauritius Maiden Cup, disputée sur 2400 mètres. À cette occasion, une foule importante s'est déplacée au Champ de Mars. À midi, toutes les cartes des tribunes étaient déjà épuisées. C'est sans grande surprise le favori Chazdar de l'écurie Serge Henry qui s'est imposé sous le regard d'une foule en plein délire. Secondaire privé. Le collège Royal Holloway, situé à Montagne Blanche, risque de fermer ses portes très prochainement. À savoir que les propriétaires du collège réclament la tête du manager de l'établissement depuis bientôt 2 ans, mais en vain. La Private Secondary Schools Authority, PSSA, affirme avoir instauré des procédures d'appel grâce au parquet à qui elle a demandé son aval, car en effet, selon la loi, tout manager en voie d'être radié est en droit d'être entendu en appel.

0: Ça, c'est Steve Miller Band, chers amis, avec un tour de magie. Abracadabra. On a l'anniversaire du jour. Si vous voulez repartir avec un gâteau d'anniversaire, chers amis.
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1: Belle matinée, il est 7h.

0: Un point avec Hachi Batiou. Bonjour Hachi.
1: Bonjour Sophie, bonjour à tous.
0: Et les titres.
1: Réseau présumé de drogue entre Maurice et La Réunion. Des pressions auraient été exercées sur Gulshan Govin pour qu'il change d'avocat. Le Bar Council dénonce une possible entrave à l'exercice de la défense. Plus de 273 000 bénéficiaires de la

0: la pension de retraite de base à Maurice et à Rodrigue, un système qui évoluera dès janvier avec le remplacement de la BRP par la State Age Pension. Quel impact donc sur les finances publiques? Analyse de l'économiste Hamid Berkirta à suivre dans ce journal. Le NanoKnife fait son entrée au National Cancer Center pour le traitement de certaines tumeurs, une technique qui permet de cibler la tumeur avec précision sans chirurgie traditionnelle dans certains cas. 15 à 30% de hausse pour la majorité des légumes en deux semaines. Le froid et le manque d'eau ralentissent les cultures, mais aucun risque de pénurie n'est annoncé jusqu'à la mi-octobre. Réseau présumé de drogue entre Maurice et La Réunion, le Mauritius Borough Council prend très au sérieux les allégations selon lesquelles des policiers auraient tenté d'influencer le suspect Gulshan Govind pour qu'il change d'avocat. Dans cette affaire impliquant l'époux de la députée Véronique Le Govind, des pressions auraient été exercées dans ce sens en coulisses et des vidéos ciblant son avocat, maître Ruben Murungapile, ont aussi circulé. Pour l'ordre des avocats, ces manœuvres visent tout simplement à faire obstruction à l'exercice de la défense. Si les faits sont confirmés, le commissaire de police devra sévir. On écoute maître Yatin Varma, le secrétaire du Bar Council, au micro d'Adrien Valère.
1: Le Bar Council aussi trouvait qu'il y a certaines affaires qui sont pas correctes, mais passées. Ils mettent en péril l'indépendance même du barreau. Ils mettent en péril nos états de droit. Certaines affaires-là, vraies, of course. Dans sa profondeur, sans qu'ils nous jugent, c'est qu'il la cour des affaires dans le futur. Ils nous devoir pour guider qu'un avocat est capable d'exercer sa profession en toute indépendance et sans ingérence de la police. Hein? Parce qu'un avocat, il y en a sa façon qu'il est fonctionné, et aussi un détenu, il a un droit de respecter. Puis il observe qu'il a une vidéo qui est faite sur les réseaux sociaux et écoute, il critique M. Murungapile quand il exerce sa fonction. Et il est clair qu'il ça ben, lui dit là, commandité par ben, personne, et qu'encore une fois, il met en péril l'indépendance même du barreau. Ben, l'autorité fait l'enquête là-dedans et tout, c'est aillé de l'arbre, c'est ben, l'autorité, c'est la police qui vient prendre sanction. Hein. Ben, c'est le commissaire de police qui ben, dit clair, hein, pas mettre son militaire.
0: Ils sont plus de 273 000 à percevoir aujourd'hui la pension de retraite de base à Maurice et à Rodrigue. Les dernières données du ministère de la Sécurité sociale publiées cette semaine dressent un état des lieux à fin août. Le pays compte notamment plus de 5 300 bénéficiaires âgés de 90 ans ou plus, dont 242 centenaires. Le bulletin recense aussi les bénéficiaires du régime contributif ainsi que plusieurs allocations sociales, des chiffres publiés alors que la réforme des pensions avec l'introduction prochaine de la State Age Pension continue de susciter des débats et fait toujours l'objet d'un recours devant la Cour suprême. Chaline Herbonne nous fait le point.
2: À fin août, 273 021 personnes perçoivent la pension de retraite de base dans la République, 266 977 à Maurice et 6 044 à Rodrigue. La grande majorité, soit 267 686 bénéficiaires, ont entre 60 et 89 ans et perçoivent 15 555 roupies par mois. Ils sont 5 093 entre 90 et 99 ans, avec 23 550 roupies et 242 centenaires touchent 28 735 roupies. Autre chiffre, 21 389 retraités sont classés sévèrement handicapés et bénéficient de 3 500 roupies supplémentaires. Le régime contributif compte 873 246 bénéficiaires et 9 334 personnes bénéficient de la Voluntary Retirement Pension à fin août. Des chiffres qui interviennent alors que la BRP laissera place à la State Age Pension à partir du 1er janvier 2027. Le gouvernement a finalement renoncé aux minces annoncées dans le budget, à savoir que la State Age Pension restera accessible dès 60 ans, mais avec une réduction de 0,5% par mois lorsqu'elle est prise avant l'âge de pension applicable, actuellement en transition vers 65 ans.
0: Alors, au-delà du nombre de retraités, une question se pose. Quel poids ce système représente-t-il pour les finances publiques et que peut réellement changer la réforme? Éclairage de l'économiste Hamid Bakirta au micro de Chaline Yabel.
3: En introduisant une pension complète à un âge progressivement porté à 65 ans, une décote de 0,5% par mois en cas de départ anticipé, une majoration en cas de report. Elle améliore donc l'équité actuelle et ralentit quelque peu la progression des dépenses. Toutefois, cette réforme, dans son état actuel, réaménage principalement la pression démographique au lieu de l'éliminer. Alors, plausiblement, sans meilleur ciblage des retraités aisés, financement contributif plus robuste, dépassant 35%, probablement beaucoup plus que ça, constitution des réserves et ajustement régulier de l'âge d'éligibilité à l'espérance de vie, mais surtout une réforme dans la gestion et dans l'allocation des classes d'actifs d'investissement.
0: Après 13 ans d'interruption, la National Initiative for Civic Education fait son retour. Cette édition pilote réunira du 16 au 28 novembre prochain 200 élèves de grade 8 autour de valeurs telles que la discipline, le sens de service, la responsabilité et le vivre ensemble. Le programme se déroulera en deux temps, une première semaine d'activité et de formation dans quatre régions du pays, suivie d'une semaine en résidentiel. Avant le coup d'envoi en novembre, des encadrants participent depuis hier à une formation de trois jours animée par l'expert international Ong Boon Hui, portée par plusieurs institutions publiques avec le soutien du secteur privé. L'initiative entend renforcer l'engagement citoyen et l'esprit d'équipe chez les jeunes. Les explications d'Ong Boon Hui au micro d'Annabelle Volbert.
4: Dans le processus de construction de la nation, il serait bon de mettre en place un programme permettant de réunir les jeunes afin qu'ils puissent expérimenter et pas seulement apprendre à travers des conférences ce qu'est réellement une nation et ce qui la fait fonctionner. Il ne s'agit pas uniquement de connaître la constitution ou les structures gouvernementales, mais aussi de développer un sentiment d'appartenance et d'enraciner les valeurs patriotiques.
0: Dans le domaine de la santé, une nouvelle technologie fait son entrée dans la prise en charge de certains cancers à Maurice. Le NanoKnife est désormais utilisé au National Cancer Center pour traiter certaines tumeurs sans chirurgie traditionnelle dans des cas bien précis. Cette technique de radiologie interventionnelle permet de cibler la tumeur à l'aide de fines aiguilles avec l'objectif de préserver au maximum les tissus environnants et de faciliter la récupération du patient. Une expertise renforcée cette semaine avec la présence du professeur Edward Lam Changlin, professeur en radiologie à l'Imperial College de Londres et pionnier du NanoKnife au Royaume-Uni. Le docteur Ashley Chinya, radiologue interventionnel, nous explique cette nouvelle approche.
5: Alors, ça, c'est une aiguille micro-ondes. Le micro-ondes là pour sortir des petits satiboutes là. La tumeur là, elle existe là, 2-3 cm, nous ouvrons la tumeur là, elle existe cette bout là. Là, nous trouvons un arc, ça c'est de l'autre, il est venu dans la bouteille là, il circule, il refroidit tout ça bout des aiguilles là, c'est ça bout là qui peut détruire, qui nous brûle la tumeur là. Et là, il y a un paramètre qui nous sert pour connaître quelle distance nous avons brûlé la tumeur. Seul avantage, c'est que, nous pas besoin d'ouvrir un poumon, faire une grande opération, pas même 30 minutes à 1 heure de temps, endormi patient, et tout de suite après, le patient est levé et sorti, et tantôt, il peut carrer la case. Comparé à une chirurgie traditionnelle, il se reste dans l'hôpital 5 jours, reste dans la ICU, complications, il y en a les, mais il est minime.
0: Le NanoKnife n'est toutefois pas adapté à toutes les situations. Le radiologue interventionnel Dr Tejas Goura souligne que la taille et l'emplacement de la tumeur sont notamment pris en compte pour déterminer si cette technique peut être utilisée.
6: Avec professeur Lin, ce qui nous fait envie, c'est un support. Il est capable d'aider nous, ministère aussi, pour établir ce service-là, pour la continuité pour ce service-là. Nous, on a 10 mois formés, c'est moins bon formé pour ça, mais nous ne sommes pas capables vraiment d'implémenter. Avec ce soutien et que l'aval du ministère, nous pouvons espérer qu'il nous capable structurer ce service-là plus convenablement pour nous capable continuer comme ce service-là. Nous n'avons pas envie de faire ce service-là, c'est one-off, mais nous avons envie continuellement d'implémenter ce service-là. Pas pour un cancer qui est fané dans le poumon, mais pour prostate, pour sein, pour les foies, pour pancréas, qui pour l'instant n'a aucun traitement à Maurice.
0: Le professeur Edward Lam Changlin prévoit de revenir à Maurice tous les trois mois pour participer au traitement et former les équipes du National Cancer Center. Maurice veut se positionner comme un centre de recherche et d'innovation. Les petites et moyennes entreprises pourraient avoir un rôle important à jouer dans cette ambition. C'est l'avis de Bhupen Dubba, président de l'Indian Ocean Africa Consortium. Il estime qu'il faut préparer les PME aux changements qui se profilent, notamment avec l'évolution rapide des technologies et l'arrivée de l'intelligence artificielle dans

le monde du travail. Ces enjeux seront au cœur d'une conférence ce jeudi dans un hôtel à Trois-aux-Biches intitulé SMEs Preparedness for Sustainable Development, Tourism and Eco-Living. Elle portera justement sur la préparation des PME face à ces nouvelles réalités. Le mot Asia-Africa

0: Le froid, les vents forts et le manque d'eau ralentissent la croissance des cultures et réduisent les quantités disponibles sur le marché. Selon Kripalu Sangoon, secrétaire de la Small Planters Association, cette situation devrait toutefois rester maîtrisée. Les légumes disponibles dans les plantations sont jugés suffisants pour répondre à la demande jusqu'à la mi-octobre. Il en parle à Chabni Zouzia Wahedali.
1: Les légumes qui trouvent en bas la terre, comme la carotte, violette, ça va n'a pas trop affecté. Et même carotte aussi, vous trouvez bien, bien bon marché pour le moment. Mais les autres ban légumes qui ont gagné l'officier, le ban la liane, ça va n'a affecté. Surtout, une passion d'hiver assez sec. Et à ce pied-là, où il y a la brise qui peut faire la terre plus sec encore, bien de l'eau. Avec ça, la brise-là, vous trouvez une ban flèche tombée, et il a même crasé. Alors, il n'y a pas pour une rapport. Nous peinons assez de l'eau pour nous arroser tout ça van carreau là. Ce qui nous remarque dans les dernières semaines, finalement, une augmentation, le van prix légumes qui gagne l'eau pied ou bien l'eau la liane. Ça ne vous en tigine. Là, nous pourrons dans l'été, le sec, il est possible qu'il y ait une augmentation là, il faut grimper encore. Mais valeur du jour, mon pédéon, jusqu'à le 15 octobre, nous avons assez de légumes dans le carreau pour nous arroser, comment dire, soutenir la demande qui est là.
0: Fin de ce journal. Merci de l'avoir suivi. Retrouvez Jessie Ogara pour l'actualité sportive.
2: Merci.
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4: Merci à vous, Ashi Bachou. Bonjour à tous. 7h passée de 12 minutes sur les ondes de la MBC Radio RM1. Du football en Angleterre pour démarrer ce journal des sports avec le troisième tour de la EFL Cup. Surprise en 16e de finale, Manchester United est déjà sorti. Opposé à Brighton à Old Trafford, les Red Devils ont été renversés 3-2. United qui se dirigeait pourtant vers la victoire après les buts du jeune Lacey à la 8e et de Mount à la 10e. Mais Kostoulas a réduit le score pour les Seagulls avant la mi-temps, puis Gross et surtout De Kuip ont mis un coup sur la tête des Mancuniens qui vivent décidément en début de saison difficile. Score final, Manchester United 2, Brighton 3. Brighton qui jouera contre le vainqueur de la rencontre entre City et Norwich prévue ce soir. Donc Manchester City qui joue contre Norwich en 16e ce soir à 22h30. Sinon, parmi les autres matchs de ce troisième tour de la League Cup disputé hier, Everton s'est qualifié pour les huitièmes de finale après avoir éliminé Wolverhampton 1-0. Ça passe aussi pour Fleetwood Town qui a battu Sheffield United 1-0 aussi. Aston Villa s'est imposé chez Coventry City 3-1 et je vous le disais, Brighton a gagné chez Manchester United 3-2. Le tirage au sort des huitièmes de finale de la EFL Cup a été effectué hier. Parmi les matchs, on retient surtout ce choc entre Liverpool et Chelsea. Sinon, les autres affiches. L'équipe championne d'Angleterre en titre, Arsenal, affrontera la modeste équipe de Fleetwood Town, une équipe qui fait partie de la 4e division anglaise. Aussi, je vous le disais, Brighton qui jouera contre le vainqueur de la joute entre Manchester City et Norwich. On reste avec du football. La première journée de la Ligue Europa de l'UEFA a été disputée hier avec 9 matchs à l'affiche. L'AC Milan a été battu par Benfica à San Siro 2-0. Le Bayer Leverkusen a gagné face au club slovène de Celje 2-0 aussi. De son côté, Sunderland a battu l'AZ Alkmaar par 1-0. Du côté des clubs français, Lyon a signé une victoire chez Anderlecht 2-1, alors que Rennes a fait match nul et vierge, c'est chez Sturm Graz en Autriche. Voici les résultats complets du C3. Milan AC 0, Benfica 2, victoire du Bayer Leverkusen 2-0 contre Celje, 0-0 entre Apoel Beersheba et le Dynamo Zagreb. Olympiakos a battu Jagiellonia 2-1, victoire de Lyon chez Anderlecht 2-1, 0-0 entre Sturm Graz et Rennes. Sunderland a battu l'AZ Alkmaar 1-0. Le Sparta Prague s'est imposé chez Ararat Armenia 4-1. Et Omonia Nicosie s'est imposé chez le par 1-0 contre le Celta Vigo. En Espagne, nouveau

0: festival du FC Barcelone dans le cadre de la sixième journée de la Liga. Les Blaugrana ont surclassé le Racing Santander par 7-2. Rafinha s'est offert un triplé dans cette soirée, également animée par le doublé de João Cancelo. Malgré son pénalty manqué, Yamal a finalement participé à la fête, tandis que l'entrant Gabriel Jesus a profité d'une passe décisive de l'ailier espagnol. Le promu a quand même sauvé l'honneur grâce à Gueye et Zabiri. Une fois de plus, le Barça reprend donc la tête du championnat avec 3 points d'avance sur le Real Madrid. L'Atlético Madrid, de son côté, a confirmé à domicile contre Osasuna, l'emportant 4-0. Avec 13 points, l'Atlético occupe la troisième position du classement à 2 longueurs du FC Barcelone, qui a joué un match de moins, et du Real Madrid. Hier toujours, le FC Séville s'est imposé chez le Deportivo 1-0. Des nouvelles sur le plan local, les championnats d'Afrique d'air badminton se disputent actuellement en Ouganda. Maurice joue les quarts de finale ce jeudi face au Rwanda. Le vainqueur de cette joute affrontera le Bénin en demi. L'autre demi-finale opposera l'Égypte au vainqueur du match entre le Burkina Faso et l'Algérie. Hippisme, le jockey de l'écurie Jevin Autar Grant Van Niekerk écope de 3 journées de suspension et d'une amende de 50 000 roupies pour Kielce Riding alors qu'il montait le cheval. Ici Kushi, lors de la journée du Maiden, la sanction est tombée hier matin, mais le jockey peut faire appel. Le leader au classement des jockeys, Manuel Nunes, manquera quant à lui 2 journées et 3 pour Yanish Taka. Leurs cas en appel ont été entendus. Les détails avec Rajiv Ganpat.
1: Attention ici, ici Kushi Kushi qui va se rabattre à la corde, Manuel Nunes.
2: Cet incident aux abords du poteau des 600 mètres dans la quatrième course de la journée du Maiden avait été très commenté. L'enquête s'est tenue ce mercredi matin. 3 journées de suspension et 50 000 roupies d'amende pour Kielce Riding infligé au jockey Grant Van Niekerk. Il pilotait le gagnant ici Kushi Kushi et s'était rabattu à la corde, gênant sévèrement Manuel Nunes et le favori Salt and Pepper. Duo aurait pu chuter. Le jockey Van Niekerk a plaidé non coupable et peut faire appel. Il a aussi un cas en attente, une sanction de 8 journées et une amende de 50 000 roupies datant du 11e acte. En appel, la sanction de 3 journées et l'amende de 30 000 roupies infligée au jockey Yanish Taka maintenue. Il n'avait pas monté Ménélos à la satisfaction des commissaires des courses lors d'une journée au mois de juillet. Pour une même charge sur Unsung Hero lors de la 11e journée, toujours en appel, la suspension de 3 journées du jockey Manuel Nunes a été réduite à 2. Il devra cependant débourser une amende de 30 000 roupies comme convenu initialement.
0: Jive Ganpet pour ses nouvelles sur l'hippisme et le cheval. Retenez bien ce nom. Ici, Kouichi, Kouichi, nouvelle qui nous amène à la fin de cette édition sportive à 7h passée de 19 minutes. Excellente journée à vous tous. La suite du programme sur MBC Radio RM1 dans quelques instants avec Sophie Merle et Patrice Tavrincourt.
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0: ça c'est Anastasia. Oui. Chers amis, on fait deux en un là. Hein.
1: Oui.
0: C'est l'anniversaire d'Anastasia, elle fête ses 58 ans. Mm-hmm. Et le titre c'est Cowboys and Kisses. Et aujourd'hui c'est la journée internationale de la musique country qu'on écoutera dans quelques instants, juste après les communiqués et les nouvelles du temps.
1: Le CEB qui avise les abonnés de Bel Air, habitant le périmètre de Petit Chemin Clancy Road, route royale près de la MCB, chemin garage et les chemins avoisinants, que la fourniture d'énergie sera interrompue entre 9h et 16h. Aujourd'hui, jeudi le 17 septembre, les abonnés de Rivière-Noire, habitant dans les environs de Morcel-Mont-Ramdani, ils sont avisés que la fourniture d'énergie sera interrompue entre 8h30 et 16h aujourd'hui. Et puis, les abonnés de Ville-Noire et Petit Bel Air, habitant le périmètre et rue suivante, résidence Ville-Noire, Morcellement VRS, Ville-Noire, Morcellement Ruisseau d'Hélice, Ville-Noire, Morcellement Blueprint et NHDC Petit Bel Air, ils sont avisés que la fourniture d'énergie sera interrompue demain vendredi, le 18 septembre, entre 9h et 16h. Les abonnés de Chebel, habitant dans les environs de résidence Chebec, centre municipal Saint-Gaëtan-Duval, résidence Lotus, WMA Chebec et les environs, que la fourniture d'énergie sera interrompue de 8h30 à 15h30 aujourd'hui, jeudi le 17 septembre, en raison des travaux effectués sur le réseau. Ces fournitures qui seront rétablies sans préavis à l'achèvement des travaux. Le CEB s'excuse auprès de tous ceux affectés par ces coupures.

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2: On va retrouver le prévisionniste ce matin, Monsieur Fawaz Dil Mahomed. Bonjour.
3: Bonjour.
2: Oui, alors il fait un peu froid en ce moment, beaucoup de vent.
4: Oui.
2: Et on voudrait savoir voilà, comment va se passer ce jeudi. Allez-y.
3: Donc la situation, c'est que toujours le front anticyclone qui peut évoluer maintenant au sud-sud-est des Mascarins, il peut toujours maintenir un alizé modéré et plutôt froid dans nos régions. Et une naine des petits nuages dans les alizés de l'anticyclone qui peut traverser l'île pour le moment. Et sinon, d'autre part, on a aussi un avertissement de faute qui est toujours en vigueur à Maurice et ça n'est pas valable jusqu'à 10h ce matin. Donc pour l'heure, en termes des temps, donc pour ce matin, même au cours de la journée, nous attendons que les ciels les pouvons plutôt couvrir en général. Et pour le moment, les pouvons venir nuageux à l'est, au sud et même sur les terres élevées avec un délai plus occasionnel. Et ça, le type de temps-là, il peut persister même durant la nuit. Donc, toujours, principalement sur la partie est de l'île, même au sud et sur les hauteurs, il est possible de gagner de la pluie occasionnelle. Et par contre, l'ouest et le nord, il pourrait être plutôt du beau temps. Et au niveau de la température maximale, il peut varier entre 18 et 22 degrés au plateau central. Et sur le littoral, il peut varier entre 24 et 27 degrés. Sinon, concernant la température minimale pour le soir, et vous voyez entre 16 et 18 degrés au plateau central. Et sur le littoral, vous voyez entre 20 et 23 degrés. Et concernant le vent, il vous souffle depuis est-sud-est de 20 à 30 km par heure. Et il est possible de gagner une rafale de l'autre de 60 km par heure dans un endroit bien exposé. Et nous attendons que le vent commence à faiblir graduellement à partir de ce soir. Et maintenant, concernant l'état de la mer, donc, comme on mentionnait tout à l'heure, l'avertissement de faute houle est encore toujours en vigueur et il est valable jusqu'à 10 heures. Et là, pour le moment, ben, sortir en haute mer, même dans ben lago, il est fortement déconseillé. N'empêche qu'au cours de la journée, nous attendons que ça ben la houle là, il commence à atténuer progressivement. Et maintenant, si nous guettons un petit peu les temps pour, du côté de Rodrigue, donc là-bas aussi, nous avons des nuages dans les alizés de l'anticyclone qui vous traverse l'île pour le moment. Donc, ça vous donne des lapis occasionnel pendant la journée d'aujourd'hui et même le soir aussi. Et au niveau de la température maximale, vous voyez entre 23 et 26 pour Rodrigue et la minimale, vous voyez entre 17 et 20 degrés. Et concernant le vent, il peut souffler depuis est-sud-est de 25 à 35 km par heure. Et là-bas, il est possible de gagner une rafale qui est capable d'arriver jusqu'à 70 km par heure de un endroit bien exposé. Et donc, nous conseillons le public, vous êtes très prudent quand vous faites une manœuvre en hauteur et aussi sur la route en raison des vents de travers. Et concernant l'état de la mer pour Rodrigue aussi, donc l'avertissement de faute houle est valable jusqu'à 10 heures. N'empêche que, comme on mentionnait tout à l'heure, là, donc ça va la houle, elle commence à diminuer progressivement au cours de la journée. Donc là, pour l'heure, ben, sortir en haute mer, même dans la lagoon aussi, est fortement déconseillé. Et concernant le temps pour Agaléga maintenant, là-bas, nous avons un nuage venant du sud-est qui influence les temps. Donc, pour les prochaines 24 heures, donc c'est plutôt un temps variable avec ben la pluie pour le moment. Et durant la nuit, donc, ça va la pluie, elle est capable même parfois d'intensité modérée aussi. Et au niveau de la température maximale, il est pour environ 29 degrés. Sinon, la température minimale pour le soir, il est pour environ 24 degrés. Et concernant le vent, il peut souffler depuis sud-est de 30 à 40 km par heure. Et il est possible de renforcer avec une rafale pendant même la pluie. Et maintenant, concernant l'état de la mer, donc pour Agaléga, comme on a fait émettre un communiqué. Donc, nous avons un avertissement de faute houle qui est en vigueur pour Agaléga et ça est valable jusqu'à 10 heures vendredi. Donc, l'état de la mer même, donc, il est très faute avec ben, la houle du secteur sud de l'eau de 4 mètres. Donc, ça, ben, la houle-là est capable aussi d'impacter ben, la côte, même ben, la plage aussi, surtout à l'heure des marées hautes. Donc, nous conseillons le public de ne pas sortir en mer et aussi évite ben, la plage, surtout à l'heure des marées hautes. Et voilà, c'est tout concernant le temps. Merci et bonne journée.
2: Merci beaucoup. Très bonne journée à vous également.
4: Oui, à venir dans la rubrique économie, Kamlesh Bokhori nous parle des chiffres du tourisme.
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5: bonjour. Les derniers chiffres publiés par Statistics

0: Rocheuse et la Banque de Maurice montrent que l'industrie du tourisme demeure solide. Le mois dernier, les arrivées touristiques ont progressé de 6,6%, atteignant 123 000. Au total, de janvier à août, le pays a accueilli 928 000 touristes, une hausse proche de 3% comparée à un an plus tôt. La progression dans les revenus bruts du tourisme confirme cette résilience. En juillet dernier, les recettes ont été de 9,1 milliards de roupies, une progression de 17%. Sur les 7 premiers mois de l'année, les revenus bruts ont atteint 65 milliards de roupies, soit une hausse de 18% selon les données publiées par la Banque de Maurice la semaine écoulée. Dans un environnement de conflit et d'incertitude, quelles sont les perspectives pour la haute saison qui démarre le mois prochain? On aura une indication plus précise dans les jours à venir, avec la publication de bilans financiers annuels et analyses par les groupes hôteliers tels que Lux Island Resorts, Sun, Attitude et New Mauritius Hotels.
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0: la country music aujourd'hui, c'est la journée internationale de la musique country. Et ça, c'est une nouveauté, chers amis. C'est signé Kane Brown aux côtés de Shania Twain. Ça s'appelle Boots. À venir notre blind test, chers amis, il va falloir identifier un morceau de Jean-Jacques Goldman.
1: Oui.
0: Pour repartir ce matin avec...
1: Avec deux billets pour l'héritage Goldman 2. Donc c'est Showtime Event, c'est bien sûr RM1 qui vous offre les entrées. Alors ça se tiendra ce 19 septembre, donc ce samedi, au Trianon Convention Center.
0: Il faut identifier un morceau de Goldman. Attention, c'est parti.

0: pas évident, hein.
1: Encore un matin.
0: Et qui a gagné? Non, c'est pas ça, hein. Alors là, pas du tout.
1: Ça sonne tout. Parce que
0: c'est pas évident, c'est pas évident. Il faut être vraiment fan pour nous donner la bonne réponse. Appelez-nous.

0: Sur le 402.
1: 80, oui.
0: Sinon, message.
1: 52, 53, 84, 84.
0: Oui, la tribune est signée aujourd'hui.
1: Mailing Balou.
0: Mailing Balou.
1: Il était charmant hier soir.
0: C'est quoi ça? Écoutons Mailing.

0: jour, il y a une expérience troublante. On connaît quelqu'un depuis un moment. On croit le connaître, sa façon de parler, ses opinions, ce qu'il pense du monde, de lui-même, des autres. Et puis, on le voit dans un contexte différent, avec des gens différents, des gens qui comptent davantage ou différemment, ou qui représentent quelque chose qu'il cherche à atteindre. Et on ne reconnaît pas tout à fait la personne. Pas radicalement, ce n'est pas un imposteur, ce n'est pas un mensonge flagrant, c'est plus subtil. Le ton a changé, le vocabulaire s'est ajusté. Les opinions se sont légèrement infléchies dans la direction de celle de l'interlocuteur. Le rire est arrivé plus vite, plus fort, plus généreux que d'habitude. Et cette façon de se tenir, plus droite, plus ouverte, plus disponible, qu'on ne lui connaissait pas vraiment. On regarde, on se dit, tiens, le caméléon social ne ment pas. C'est important de le préciser parce que la malhonnêteté serait plus simple à nommer et à traiter. Il ne dit pas de choses fausses, il dit des choses vraies mais triées. Il sélectionne dans l'inventaire de ce qu'il est, ce qui correspond le mieux à l'attente de la personne en face. Avec le supérieur hiérarchique, il est sérieux, fiable, structuré. Avec le créatif, qu'il cherche à impressionner, il devient soudain plus libre, plus audacieux, plus intuitif. Avec la personne influente de la soirée, il partage exactement les opinions qu'il fallait partager. Il s'adapte. Et l'adaptation, on le sait, est une qualité. C'est même, dans certains milieux, une compétence qu'on affiche sur un CV. Capacité à s'adapter à des interlocuteurs variés. L'intelligence sociale, ça s'appelle. La flexibilité relationnelle. L'empathie situationnelle. Des mots sérieux pour désigner quelque chose qui mérite peut-être qu'on y regarde de plus près. Parce qu'il y a une différence entre s'adapter et se plier. S'adapter, c'est ajuster son langage, son registre, son niveau de détail à celui qui est en face. C'est parler différemment à un enfant et à un collègue. C'est être moins technique avec quelqu'un qui ne connaît pas le sujet. C'est de la considération pour l'autre. Quelque chose de généreux, de respectueux, d'intelligent. Se plier, c'est autre chose. C'est effacer ce qu'on pense pour refléter ce que l'autre pense. C'est devenir miroir plutôt qu'interlocuteur. C'est cette façon de ne jamais vraiment contredire, de ne jamais vraiment décevoir, de ne jamais présenter un angle qui risquerait de déplaire. Parce que déplaire, c'est risquer. Et le caméléon social ne prend pas de risques. Ce qui est vertigineux, c'est la question que ça pose. Si on change selon à qui on parle, qui est-on exactement quand personne ne regarde? La réponse est peut-être là, dans ces moments-là, dans la façon dont on parle à la caissière, dans ce qu'on dit quand il n'y a rien à gagner, dans l'opinion qu'on défend devant quelqu'un qui ne partage pas et qu'on défend quand même, pas pour convaincre, juste parce que c'est ce qu'on pense vraiment. Ces moments-là ne se voient pas beaucoup, mais ce sont eux, au fond, qui décident de qui on est.
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0: Désiré François.
1: Ah, quelle voix.
0: Il y en a 10 moins content la voix Désiré François, il y en a 10 moins content où la voix.
1: Et là, je suis sans voix, écoutez,
0: ouais,
1: merci.
0: Ouais, c'est ça. Cassia, chers amis, un classique, franchement. Fouf. Jamais nous fatiguer, on va dire, écoute ça son.
1: Oui, c'est vrai.
0: Ici, côté nous, été, à venir le taux de change, et puis juste après, chers amis, aujourd'hui c'est l'anniversaire d'Akhenaton, un des membres du groupe IAM qui fête ses 58 ans. On va lancer le Mia juste après ça.
1: Le taux indicatif de vente pour l'euro à 55 roupies et 44 sous, la livre sterling à 64 roupies et 74 sous, le dollar américain à 48 roupies. Le taux indicatif de vente pour le rand sud-africain à 3 roupies et 15 sous et le dollar canadien à 36 roupies et 55 sous.
0: Merci Sophie.

0: et l'OM. Oh, wow.
1: Vous dansez le Mia.
0: Marseille. Danse le Mia, c'est signé Ayam. Tech Talk avec Méline Balou. Elle nous parle de Big 2026, le pari français sur l'innovation.
2: Bonjour et bienvenue dans Tech Talk. Le 8 octobre prochain, l'Accor Arena de Paris accueille Big 2026, le grand rendez-vous annuel de l'entrepreneuriat français organisé par BPI France. Le thème de cette 12e édition, le culot d'entreprendre, le culot d'investir, le culot de voir plus grand. Plus de 75 000 participants étaient inscrits l'année dernière, plus de 1000 intervenants, 500 ateliers et conférences. Cette édition s'annonce tout aussi dense avec des thématiques aussi variées que l'intelligence artificielle, l'industrie, le climat, la santé, la création d'entreprises et la haute technologie. Mais l'une des bonnes nouvelles de cette édition mérite qu'on s'y attarde, celle de la grande technologie française ou Deep Tech. En 2025, 410 entreprises en haute technologie profonde ont été créées en France, contre 207 en 2019. Le mouvement a plus que doublé en 6 ans. Paris est désormais considéré comme le troisième écosystème mondial dans ce domaine, derrière la région de San Francisco et Boston. Le secteur représente désormais 50 000 emplois et 5 milliards d'euros de chiffre d'affaires. Avec des réussites concrètes, une pépite française de l'informatique quantique, une entreprise de robotique médicale, une autre spécialisée dans la motorisation des satellites, tout issu de grandes universités.

laboratoires de recherche français. Il y a quelques années encore, ces chercheurs publiaient des articles. Aujourd'hui, ils créent des entreprises. Et c'est peut-être ça, le vrai culot. Non pas de défier les lois du marché, mais de croire que la recherche française peut devenir une force économique mondiale. 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

0: Le tout dernier de One Republic, chers amis, ça s'appelle Pay That Toll. Moi, j'adore. De toute façon, j'adore One Republic. Notre blind test, c'est maintenant. On va où? On a qui?
1: On va à Kerpip, on va retrouver Audrey. Bonjour.
2: Allô, bonjour.
1: Bonjour.
0: Audrey, ça va bien.
1: Ça, alors, vous êtes en forme?
2: Ça va très bien, très bien. C'est très beau.
1: Wow.
2: Je suis contente.
1: Oui. Contente pourquoi? C'est votre anniversaire? Non.
2: Pas du tout.
1: C'est, vous êtes contente
2: encore?
1: Vous êtes contente de nous parler alors?
2: Très contente.
1: Ah, ben c'est partagé.
0: Merci.
1: C'est partagé. Audrey, vous allez travailler. Comment ça se passe aujourd'hui?
2: Je suis en route. Je me suis arrêtée pour vous parler.
1: Oui. Ah, vous travaillez où? Dans la capitale?
2: Alors, je vais à Grand B.
0: Vous passez par Verdun.
2: Exactement.
0: Ben oui, c'est beaucoup plus facile, n'est-ce pas?
1: Oui. Vous êtes dans, quel domaine?
2: Alors, je suis dans le domaine de la RSE et du développement durable.
0: Ah, d'accord. Super.
1: Ok.
0: Bravo.
1: Ouais. Eh ben, écoutez, Audrey, on a deux cadeaux pour vous ce matin.
0: Oui.
1: Pour bien passer ce jeudi. Par contre, il faudra nous donner un titre d'une des chansons de Jean-Jacques Goldman. Est-ce que vous êtes prête?
2: Yes.
0: Allez, c'est parti. Audrey, c'est à vous de jouer.
2: Et changer la vie.
0: Oui. Audrey qui repart ce matin.
1: Avec deux billets pour l'héritage Goldman 2 qui se tiendra ce samedi 19 septembre au Trianon Convention Center. Alors Audrey, juste pour savoir, vous allez emmener qui avec vous hein?
2: Ah ben mon époux.
0: Ben voilà,
1: d'accord.
0: Tout simplement.
1: Okay. Il s'appelle comment monsieur?
2: Giovanni.
1: Eh ben on l'embrasse, passez une excellente soirée.
2: C'est gentil, très bonne journée et merci.
0: Merci
2: beaucoup pour votre émission.
0: Merci.
1: Pas de soucis.
0: À venir le journal, chers amis. Et puis dans la foulée, on aura l'interview de la matinale. Aujourd'hui, Hachi Bachou reçoit l'ASP Roland Debissing de l'Anti-Drug and Smuggling Unit dans l'interview de la matinale.

0: Oui.
1: Ils aborderont notamment les efforts déployés par là-dessus pour lutter contre le trafic de drogue. À suivre tout à l'heure, juste après le journal, ça c'est Jean-Jacques Goldman.
0: Il changeait la vie.
1: Waouh.

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1: Belle matinée, bon jeudi, il est 8h. Le Grand Journal avec Achille Batiou. Bonjour Achille.
2: Bonjour Sophie, bonjour à tous.
1: Et les titres.
2: Réseau présumé de drogue entre Maurice et La Réunion. Des pressions auraient été exercées sur Gulshan Govind pour changer d'avocat. Le Bar Council dénonce une possible entrave à l'exercice de la défense. Affaire Moustaslix, Pravin Jugnauth se rend aux casernes centrales à 10h30 ce jeudi. L'ancien Premier ministre doit poursuivre son audition sur l'achat présumé de matériel d'interception. Le NanoKnife fait son entrée au National Cancer Center pour le traitement de certaines tumeurs. Une technique qui permet de cibler la tumeur avec précision et avec précision sans chirurgie traditionnelle dans certains cas. 15 à 30% de hausse dans le prix pour la majorité des légumes en deux semaines. Le

0: froid et le manque d'eau ralentissent les cultures, mais aucun risque de pénurie n'est annoncé jusqu'à la mi-octobre. Réseau présumé de drogue entre Maurice et La Réunion, le Mauritius Bar Council prend très au sérieux les allégations selon lesquelles des policiers auraient tenté d'influencer le suspect Gulshan Govind pour qu'il change d'avocat. Dans cette affaire impliquant l'époux de la députée Véronique Le Govind, des pressions auraient été exercées dans ce sens en coulisses et des vidéos ciblant son avocat, maître Ruben Murungapile, ont aussi circulé. Pour l'ordre des avocats, ces manœuvres visent tout simplement à faire obstruction à l'exercice de la défense. Si les faits sont confirmés, le commissaire de police devra sévir. On écoute maître Yatin Varma, le secrétaire du Bar Council, au micro d'Adrien Valère.
1: Bar Council aussi, trouver qu'il y a certaines affaires qui sont pas correctes, le passé, les mettre en péril l'indépendance même du barreau, les mettre en péril nos états de droit. Certaines affaires-là, vrai, of course. Dans sa profondeur, sans qu'il nous juge, c'est qu'il la cour des affaires dans le futur. Il nous devoir pour guider qu'un avocat est capable d'exercer sa profession en toute indépendance et sans ingérence de la police. Hein. Parce qu'un avocat, il y en a sa façon qu'il est fonctionné et aussi un détenu, il a un droit de respecter. Puis il observe qu'il a une vidéo qui est faite sur les réseaux sociaux et écoute, il critique M. Murungapile quand il exerce sa fonction. Et il est clair qu'il ça ben, il l'a commandité par ben, personne et qu'encore une fois, il met en péril l'indépendance même du barreau. Ben, l'autorité fait l'enquête là-dedans et tout, c'est allié de l'arbre, c'est ben, l'autorité, c'est la police qui vous apprend. Sans plus, hein, c'est le commissaire de police qui dit clair, hein, pas mettre son limite.
0: Pravin Jugnauth se rend aux casernes centrales à 10h30 ce jeudi. L'ancien Premier ministre doit poursuivre son audition dans l'enquête du CCID sur l'affaire Moustache Leaks. Il avait été entendu une première fois le 1er septembre pendant environ 2 heures. L'enquête porte sur l'acquisition et l'utilisation présumée d'équipements destinés à intercepter des communications. Les enquêteurs cherchent notamment à savoir qui avait autorisé l'achat de ce matériel et dans quel but. L'enquête fait suite à la diffusion depuis octobre 2024 de plusieurs enregistrements présentés comme des conversations téléphoniques impliquant différentes personnalités. Ils sont plus de 273 000 à percevoir aujourd'hui la pension de retraite de base à Maurice et à Rodrigue. Les dernières données du ministère de la Sécurité sociale publiées cette semaine dressent un état des lieux à fin août. Le pays compte notamment plus de 5 300 bénéficiaires âgés de 90 ans ou plus, dont 242 centenaires. Le bulletin recense aussi les bénéficiaires des régimes contributifs ainsi que de plusieurs allocations sociales. Des chiffres publiés alors que la réforme des pensions, avec l'introduction prochaine de la State Age Pension, continue de susciter des débats et fait toujours l'objet d'un recours devant la Cour suprême. Shailin Yaben nous fait le point.
2: À fin août, 273 021 personnes perçoivent la pension de retraite de base dans la République, 266 977 à Maurice et 6 044 à Rodrigue. La grande majorité, soit 267 686 bénéficiaires, ont entre 60 et 89 ans et perçoivent 15 555 roupies par mois. Ils sont 5 093 entre 90 et 99 ans, avec 23 550 roupies et 242 centenaires touchent 28 735 roupies. Autre chiffre, 21 389 retraités sont classés sévèrement handicapés et bénéficient de 3 500 roupies supplémentaires. Le régime contributif compte 873 246 bénéficiaires et 9 334 personnes bénéficient de la Voluntary Retirement Pension à fin août. Des chiffres qui interviennent alors que la BAP laissera place à la State Age Pension à partir du 1er janvier 2027. Le gouvernement a finalement renoncé aux minces annoncées dans le budget, à savoir que la State Age Pension restera accessible dès 60 ans, mais avec une réduction de 0,5% par mois lorsqu'elle est prise avant l'âge de pension applicable, actuellement en transition vers 65 ans.
0: Alors, au-delà du nombre de retraités, une question se pose. Quel poids ce système représente-t-il pour les finances publiques et que peut réellement changer la réforme? Éclairage de l'économiste Amit Bakirta, au micro de Shailin Yaben.
3: En introduisant une pension complète à un âge progressivement porté à 65 ans, une décote de 0,5% par mois en cas de départ anticipé, une majoration en cas de repos.

0: Oh. Elle améliore donc l'équité actuelle et ralentit quelque peu la progression des dépenses. Toutefois, cette réforme, dans son état actuel, réaménage principalement la pression démographique au lieu de l'éliminer. Alors, plausiblement, sans meilleur ciblage des retraités aisés, financement contributif plus robuste, dépassant 35%, probablement beaucoup plus que ça, constitution des réserves et ajustement régulier de l'âge d'éligibilité à l'espérance de vie, mais surtout une réforme dans la gestion et dans l'allocation des classes d'actifs d'investissement.
1: Après 13 ans d'interruption, la National Initiative for Civic Education fait son retour. Cette édition pilote réunira du 16 au 28 novembre prochain 200 élèves de grade 8 autour de valeurs telles que la discipline, le sens du service, la responsabilité et le vivre ensemble. Le programme se déroulera en deux temps, une première semaine d'activité de formation dans quatre régions du pays, suivie d'une semaine en résidentiel. Alors avant le coup d'envoi en novembre, des encadrants participent depuis hier à une formation de 3 jours animée par l'expert international Ong Boon-hui, portée par plusieurs institutions publiques avec le soutien du secteur privé. L'initiative entend renforcer l'engagement citoyen et l'esprit d'équipe chez les jeunes. Écoutez les explications d'Ong Boon-hui au micro d'Annabelle Volbert.
2: Dans le processus de construction de la nation, il serait bon de mettre en place un programme permettant de réunir les jeunes afin qu'ils puissent expérimenter et pas seulement apprendre à travers des conférences ce qu'est réellement une nation et ce qui la fait fonctionner. Il ne s'agit pas uniquement de connaître la constitution ou les structures gouvernementales, mais aussi de développer un sentiment d'appartenance et d'enraciner les valeurs patriotiques.
1: Dans le domaine de la santé, une nouvelle technologie fait son entrée dans la prise en charge de certains cancers à Maurice. Le NanoKnife est désormais utilisé au National Cancer Center pour traiter certaines tumeurs sans chirurgie traditionnelle dans des cas bien précis. Cette technique de radiologie interventionnelle permet de cibler la tumeur à l'aide de fines aiguilles avec l'objectif de préserver au maximum les tissus environnants et de faciliter la récupération du patient. Une expertise renforcée cette semaine avec la présence du professeur Edward Lam Changlin, professeur en radiologie à l'Imperial College de Londres et pionnier du NanoKnife au Royaume-Uni. Le docteur Ashley Chinya, radiologue interventionnel, nous explique cette nouvelle approche.
3: Alors, ça, c'est une aiguille micro-ondes. Le micro-ondes là pour sortir des petits satibouts là. La tumeur là, elle existe là, 2-3 cm, nous ouvrons sa tumeur là, elle existe là. Là, nous trouvons un arc. Ça, c'est de l'autre. Il est venu dans la bouteille là, il circule. Il refroidit tout ça bout de aiguille là. C'est ça bout là qui peut détruire, qui nous brûle la tumeur là. Et là, il y a un paramètre qui nous sert pour connaître quelle distance nous avons brûlé la tumeur. Cela, l'avantage, c'est que, nous pas besoin d'ouvrir un poumon, faire une grande opération, pas même 30 minutes à 1 heure de temps, endormir patient, et tout de suite après, patient est levé et sorti, et tantôt, il peut la case. Comparé à une chirurgie traditionnelle, il se reste dans l'hôpital 5 jours, reste dans ICU, complications, il y en a, mais il est minime.
1: Je vous le disais, les légumes coûtent plus cher depuis quelques jours à Maurice. Au marché comme dans les supermarchés, la majorité des prix ont augmenté de 15 à 30% en l'espace de 2 semaines. Une hausse que les petits planteurs attribuent notamment aux conditions météorologiques difficiles. Le froid, les vents forts et le manque d'eau ralentissent la croissance des cultures et réduisent les quantités disponibles sur le marché. Selon Kripalu Sangoon, secrétaire de la Small Planters Association, cette situation devrait toutefois rester maîtrisée. Les légumes disponibles dans les plantations sont jugés suffisants pour répondre à la demande jusqu'à la mi-octobre. Il en parle à Chabni Zouzia Wahedali.
4: Les légumes qui trouvent en bas la terre, comme la carotte, violette, ça va n'a pas trop affecté. Et même carotte aussi, vous trouvez bien, bien bon marché pour le moment. Mais les autres ban légumes qui ont gagné l'opier, le ban la liane, ça va n'a affecté. Surtout, une passe un hiver assez sec. Et à ce pied-là, où il y a la brise qui peut faire la terre plus sec encore, bien de l'eau. Avec ça, la brise-là, on peut trouver une ban flèche tombée, et il a même crasé. Alors, il n'y a pas pour une rapport. Nous peinons assez de l'eau pour nous arroser tout ça dans le carreau là. Ce qui nous remarque dans les dernières semaines, finalement, une augmentation de l'eau prix légumes qui gagne l'eau pied ou bien l'eau la liane. Ça nous vous en tigine. Là, nous pourrons dans l'été, le sec, il est possible qu'il y ait une augmentation là, il faut

0: grimper encore. Mais Valérie Dizou, mon pédéon, jusqu'à le 15 octobre, nous avons assez de légumes dans le carreau pour nous soutenir la demande qui est là.
1: Nouvelle qui nous amène à la fin de cette édition. Merci de l'avoir suivi. Merci à Martine et Sam à la réalisation et Yatch à la technique. Je vous retrouve pour l'interview de la matinale.

0: Bonjour à tous, bienvenue dans l'interview de la matinale avec vous ce matin à Chibachu. Le trafic de drogue reste une préoccupation majeure à Maurice. Depuis le début de l'année, l'Anti-Drug and Smuggling Unit, l'ADSU, a procédé à de nombreuses saisies portant sur différentes substances, de l'héroïne aux drogues synthétiques, en passant par le cannabis et la cocaïne. Alors que les réseaux et leurs méthodes évoluent, comment les autorités s'adaptent-elles sur le terrain? Quelles sont les nouvelles tendances observées et quelles drogues s'y aujourd'hui à Maurice? Pour en parler, nous recevons ce matin l'ASP Roland Debissing de l'ADSU. Bonjour.
1: Bonjour Acha.
0: Alors, ASP Debissing, la semaine dernière, l'ADSU fin détruire la drogue qui fin saisie dans près 400 dossiers à une valeur qui dépasse 170 millions de roupies. Alors, une opération pareille, qui les représentait pour l'équipe?
1: Exactement Acha, en effet, c'est un exercice qui nous fait aller périodiquement, soit deux ou trois fois l'an. Et la semaine dernière, comme Ounjali nous détruit à peu près 170 millions de drogues. Hein. Bon, qu'est-ce que cela représente? Ces bandes dossiers qui sont classés que Pankara poursuit personne. Soit nous déracinons une bande gandia, que nous ne connaissons

0: son accusé, soit ben accusé une décédée, soit l'accusé même une dia qui va détruire. Bon, c'est immense. Et comment nous faire lire dans la présence de la presse pour tout, pour la transparence, quoi qu'il y ait une petite critique, ça et là. Mais nous faire le maximum que tout le monde concerné être présent et qu'à trouver qu'il nous faire.
1: Alors, si vous êtes capable, dis-nous depuis le commencement de l'année, quel bilan capable de dresser par rapport à la situation de la drogue à Maurice?
0: Ok. Je suis capable de dire que la situation nous interpelle tous, qu'il soit la société civile, qu'il soit les forces de l'ordre. Et c'est un combat perpétuel. Et de plus en plus, la situation peut interpeller nous. Hein? Tout travail qu'il nous peut faire, mais nous peut trouver qu'on dirait, même nous faire malgré une grosse saisie, presque quotidiennement, nous faire une grosse saisie, nous faire une arrestation, mais nous peut trouver qu'il a drogue là et n'a beaucoup sur le marché.
1: Alors, si vous guettez la situation, disons 5 ans de cela, finit une grande évolution.
0: Énorme.
1: Énorme.
0: Énorme. Hein? Je dirais énorme. Surtout avec l'avènement drogue de synthèse, ce qu'on appelle synthétique. Hein? Ces derniers temps, je suis capable de dire que synthétique peut évoluer beaucoup sur le marché. Et là, tout dernièrement, nous avons fait une saisie de cocaïne parce qu'il nous dit que la cocaïne, c'est la drogue des riches. Mais là, nous pouvons trouver qu'il vient sur l'entrée assez. Nous faisons une grosse saisie et à peu près 114 millions de cocaïne. Mm-hmm. Et ça interpelle nous. Hein. Donc, il y a un marché pour ça. Et surtout, me penser avec mon expérience qui ça a servi dans ma rêve party, dans ma boîte de nuit, etc.
1: Alors, au fin d'Ali, il y a une évolution de un type de drogue qui peut circuler dans nos sociétés. Donc, dis-nous, SPDBC, comment vous identifiez ça va à nouveau la drogue qui peut circuler là? Vous pensez qu'il y a un challenge quand même pour l'équipe?
0: Définitivement, il y a un challenge parce que vous connaissez, nous n'avons aucun appareil qui nous a détecté sur le champ. Hein, besoin d'avoir un laboratoire, je peux faire une analyse poussée, mais nous, le terrain nous peine à l'appareil là. Par exemple, pour l'héroïne, nous n'allie, pour cocaïne, nous n'allie, pour les autres drogues classiques, nous n'allie, mais pour les drogues de synthèse, qui fait nous peine parce que les ingrédients n'est pas pareil tout le temps. C'est pourquoi l'Iran nous l'attache un peu plus difficile. Et de nos jours, où on a toutes sortes de qualités de drogues de synthèse. Et parfois, on est capable de faire une perquisition, côté un divan, on trouve plusieurs papiers A4, mais on n'a pas connu qui y était. Mais maintenant, avec l'expérience, nous n'en connaissons, il faut possible qu'il y ait un papier imbibé de drogue de synthèse. Et dites-vous bien qu'un papier A4, nous trouvons, nous avons gagné 840 strips, un petit morceau qui nous a attiré, et un strip se vend à 100 roupies l'unité. Ça vous fait à peu près 84 000 roupies. Seulement avec un papier A4. Et nous payons tout ça, puis rentrer par la poste, par voie postale. Et ben, nous l'avons déclaré à ce document, seulement avec l'expérience, parce qu'ils nous travaillent conjointement avec la douane. Et la douane et la douane travaillent conjointement à la poste centrale. Oui. Surtout, nous avons le custom antinarcotique qui nous travaille ensemble. Et avec l'expérience, nous payons trouver quand ils déclarent document, ça interpelle nous. Et mon capable, parfois, dans certains colis, nous payons à peu près 10, 15, 20, 30, un feuille à 4. Si on prend 84 000 roupies, vous multipliez par 10, ça vous fait un montant énorme. Et ces derniers temps, nous gagnons pas mal, parce que, ou, à première vue, quand vous guettez, vous n'avez pas détecté. Mais avec l'expérience, nous pouvons réussir.
1: Alors là, c'est une méthode même qui peut changer, la méthode des trafiquants, qui peut changer aussi. Donc, le terrain récemment, qui méthode qui vous fait une remorque et qui fait vraiment choc?
0: Ben, vous connaissez, moi, ce qui choque, moi, surtout quand me trouve, il y a un rajeunissement.
1: Oui.
0: Hein, un rajeunissement de ceux qui sont impliqués dans la vente de la drogue. Mm-hmm. Vous connaissez, je serve ça comme ban kamikaze, ban jeune. Qui peut-être à première vue, pas pointé à pelou.
1: Oui.
0: Mais seulement, avec l'expérience, nous avons trouvé tout du monde, pas seulement un rajeunissement, une féminisation de. Qui est impliquée dans le business de la drogue, hein. Mm-hmm. Nous trouvons ça énormément. Et ça, c'est un big challenge. Et puis, il y en a d'autres challenges aussi. parce que pas plus tard que cette semaine-ci, on apprend à travers ça, et puis

0: un bon rapport. Deux officiers de là-dessous furent sérieusement blessés dans une opération à Flak. Et je suis capable de dire, dans certains quartiers, nous gagnons ben hostilité.
1: Oui.
0: Hein? Bon, pas tout. Et, mais certains quartiers, nous avons ben hostilité. Ben, dans les voisinages, sont hostiles envers la police. La question qu'on doit se poser, pourquoi? Hein? Ben, ça laisse nous penser que peut-être ceux qui s'adonnent à la vente de la drogue peuvent rémunérer sa bande d'imouna grassement. Hein? Ou faire d'imouna si d'un coin chemin pour veiller quand la police vient, ou peut donner 1000 roupies ou par jour, ou peut donner une portable, ou peut donner une motocyclette. Ben, police, c'est ça la vie. Hein? Mais je ne pas rendre compte. Et comment la drogue peut détruire? Parce qu'ils m'ont trouvé de nos jours, c'est l'argent qui prime. Puis n'est plus une compassion pour les autres. Si vous car à nous compte, comment on peut faire dito au prochain à travers la vente de la drogue? Ben, moi, pensez, ça, tu pourrais interpeller beaucoup du monde. Mais maintenant, malheureusement, la société ne changeait. Du monde n'est plus réfléchi de lui dans sa façon-là. Hein? C'était, ça me peut dire, 5 ans de cela. Tiens, Ali, moi, pas dire. Mais là, ça peut venir de plus en plus accru.
1: Alors, au fin d'année, il y a un rajeunissement de ben usagers de drogue et ben trafiquants aussi, de plus en plus jeunes. Donc, dis-nous comment vous sensibilisez ben jeunes, peut-être à travers cette education cell, si
0: yes.
1: Vous pouvez
0: vous appeler ça. Nous avons une education cell au sein de là-dessous et qui nous pensons nécessaire pour faire ben une campagne de sensibilisation à travers les écoles, les collèges, ban associations, hein, même au niveau de ban l'université aussi nous fait aller, parce que nous n'envie fait du monde là prend conscience quel est le danger quand ou parce que pour un étudiant ligain qui est la drogue quelque part peut-être cela venir fini gâché, hein, parce que ça pas le certificat de caractère, hein. Et nous tout connaissons, c'est-à-dire, même pour aller à l'université à l'étranger, ben, on a demandé au certificat de caractère. Pour un travail, on a au certificat de caractère. Hein?
1: Alors, ASP Debissing, est-ce qu'il y a aujourd'hui, nous sommes capables de dire qu'il y a un réseau international, PCAV Maurice, comme une plateforme pour qui je tiens qu'il y a la drogue?
0: Si ce n'est pas le cas, mais tu laisses quoi qu'il y a dans ce sens-là. Parce qu'il y a tellement de drogues pérantes à travers l'aéroport, à travers la poste, à travers ben, le service courrier, et à travers le pot, même côté moi, mon responsable. Hein? Et la quantité de drogue. Vous voyez, quand nous remarquons, par exemple, à l'aéroport, un du monde rentré dans l'aéroport avec une valise qui est pleine de cannabis, spénalin, spénalin, rien là-dedans, seulement du cannabis, c'est un risque extraordinaire. Peut-être aussi, c'est ben mule. Hein? C'est ben mule qui peut rentrer, mais c'est un risque qui se peut prendre, hein? Peut-être en connaissance de cause ou pas, mais seulement la quantité qui peut rentrer à travers une semaine qui passait nous pas interpeller le ban du monde à l'aéroport avec plein de cannabis d'environ 25 kilos à peu près dans cette valise. Hein?
1: Alors, comment vous pouvez organiser, vu qu'il y a beaucoup de cas comme ça, comment vous pouvez organiser?
0: Bon, mon cas, il y a aussi qu'il y a une coopération, une information qui nous échange avec d'autres pays à travers l'Interpol. Et même au niveau de l'océan Indien, il y a plusieurs organisations dans l'océan Indien, parce que vous connaissez. Et le business de la drogue, à part cannabis qui est planté à Maurice, les autres sont importés. Hein? Et donc, à ce stade, nous avons un transfrontalier, un business la drogue transfrontalier, vous comprenez? Donc, ils traversent plusieurs frontières. Hein? Au cas même ils sont dans l'Amérique latine, ils passent par Sud-Afrique, les binamo, ils sont dans l'Asie aussi, les cas sont dans Pakistan, Afghanistan, les binamo, ils passent par les autres. Mais il y en a beaucoup, peut-être qu'ils sont capables aussi d'une plateforme que les autres viennent récupérer lui aussi. Hein, parce que nos Economic Zone, EEZ, il est tellement vaste, il est tellement immense. C'est pourquoi il y a une coopération dans l'océan Indien avec les autres pays tels que la Réunion, tels que Madagascar, tels que les Seychelles, nous avons même Sri Lanka, l'Inde, tout ça. Il y a une coopération, côté une surveillance, mais pour capable surveiller nos territoires maritimes, il n'est pas évident, il est tellement immense, il est tellement vaste.
1: Alors, qui place qui est plus difficile pour se détecter la drogue, donc territoire côté maritime?
0: Il y a définitivement les plus difficiles parce que

0: De nos jours, ban qui a récupéré ban parcelle parce que nous tout peut tout tendre comme il a pu récupérer gagner à la Réunion, nous allions à Madagascar, nous allions ban essence qui fait ban transbordement qui fait en notre mer. Hein? Et ici, on a les moyens, un obo, vite, vite, y aller, y retourner. On va commis au obo, il nous saisit. Hein? Mais ça, ça, il y a un big, big challenge. Et mon pensée, nous besoin essayer redonner des moyens que tu es capable de contrôler un obo. Et je fin gagner une conversation avec un collègue qui travaille dans un bureau de là-dessus du Nord, hein, plus dernièrement. Il suggère des affaires qui me trouvaient, cette suggestion vaut de la peine, qui fait nous payer une marina un peu partout, que tout ban obo vienne accrocher les autres et enregistrer, et si les autres quittent, il y a un contrôle. Mais je connais aussi un système de radar qui peut mettre tout autour de l'île par le gouvernement japonais, hein, ça qui m'a fait apprendre, et peut-être ça pour aider nous pour identifier quand un bateau sur AIS Pali, mais par exemple, hein, donc tout cela.
1: Pour éventuellement aider les autres.
0: Exactement.
1: Alors, une question qui plaisait du monde de Manzot, l'aspect des bissings, malgré ban saisie, malgré ban arrestation qu'ils ont fait au niveau de là-dessous, ban réseau peut toujours continuer à opérer. Qui faire?
0: Yeah, parce que la part du gain, l'argent, les primés, l'auto, quelque chose. Du monde là prend le risque. Vous connaissez, parfois, il y a du monde là, et, ou arrête-le, mais je il y a les autres membres de la famille ou du groupe qui peut pousser, comment dire, sans pion. Parce qu'il fait l'argent là, il est attirant. Ou faire un business ou payer 500 000, 1 million, il est énorme pour certaines personnes. Il est énorme. Hein? Ah ben, je prends le risque. Même si besoin de le condamner 30, 40 ans, je prends le risque. Vous comprenez? Et il devient plus difficile quand on dirait vous gagnez un petit monde avec la drogue, il n'est pas pour causer. Il n'est pas pour impliquer personne. Et hier, on écoute M. Le Tan, un plateau, un MBC dire qu'il y a ça qui se pratique l'omerta. Ça, c'est vrai, nous observons, nous trouvons, ou gagnons du monde, il n'est pas causé. Donc, quand il n'est pas causé, il est plus difficile pour nous. Hein? Parce qu'il nous pas pour essayer de monter à la source, qui s'en a fait financer, tout ça là. Parce qu'il nous base, nous, le bon fait, pour nous capables du monde, nous pas base, nous, le bon perception, le bon feeling.
1: Et ça finit des arrivées qui, ben, membres du public, finit peut-être, viennent envers eux, donnent eux de l'information, et ça finit permet eux.
0: Si, bien sûr. Pas seulement les membres du public, papa, nous, on a du monde qui fait partie d'un groupe, et pour certaines raisons personnelles, eux viennent dévoiler certaines choses. Mais, nous basons beaucoup l'information, hein. Le travail de la police, de là-dessus, des bases, principalement, l'obane information. Sans l'information, nous n'avons pas de travail. Mais, heureusement, qui nous avons une bonne informateur, nous avons un bon réseau qui aide nous pour dans, quoi qu'il y ait un côté, nous avons l'hostilité vis-à-vis de nous, mais de l'autre côté, nous avons du monde qui aide nous, ben, du monde qui a envie de mettre l'autre dans notre quartier, par exemple. Nous avons un bon renseignement, hein. Ou morcé, ou connaît, un monde connaît où là-dessous, s'il y a affaire ou confiance. Parce qu'il y a une question de trust.
1: Alors, il y a aussi un aspect de bissing, un cas que tu finis la drogue avec un policier même. Alors, d'après vous, comment vous avez fait screening, par exemple, pendant recrutement, pour qu'il nous évite une situation pareille, ou bien, qui vous a fait pour qu'il y ait un policier, pas tenter pour gagner l'argent facile, vous même.
0: Il y a, mais vous connaissez, nous précisément pour servir le pays, pour être policier. Ou il y a un choix à faire, soit être policier, soit être trafiquant. Hein? Nous, sans interpeller nous au sein de la force policière, et en particulier à là-dessous, quand nous pétrouvons ben, membres de la police, ben, membres de là-dessous, impliqués dans ben, cas de drogue. Mais nous, nous faisons l'enquête comme il se doit, comme les policiers finissent interpellés, comme les policiers, une condamnée. Hein? Puis une condamnée, ben, longue sentence, mon cas à dire. Hein? Combien nous finissons gagner comme ça? Et la policière qu'on a 35 ans aux assises. Pour se get involved dans le trafic de la drogue. Mais vous connaissez, ou pas capable de connaître, par exemple, ou faire confiance du monde. Mais il dit, non, vous savez, vous êtes dans votre propre intérêt là-dedans. Vous connaissez, vous connaissez le système. Vous faites un abus du système. Vous comprenez? Parce que l'argent primé, comment on peut dire? Quand vous êtes dans l'argent, il y a presque beaucoup de choses. Hein? Peut-être qu'il passe tout du monde, mais il y a acheté certaines personnes.
1: Alors, ASP de Bissing, est-ce qu'il y a une question que je peux envie poser ou parler si vous êtes capable de moi vraiment ou l'opinion de ça, mais est-ce que vous pensez si

0: nous légalise ou dépénalise cannabis, il y a une mesure qui est capable de décourager consommation de la drogue synthétique à Maurice.
1: Ben, vous savez, Acha, moi, en tant que law enforcement officer, je ne suis pas capable d'exprimer l'opinion, le dépénaliser, légaliser ou criminaliser, etc. Mais seulement, il n'y a pas d'expert, pour ça, je ne suis pas un expert dans ce domaine-là. Nous, nous agir à partir de ce que la loi dit à nous. Comme vous connaissez, nous avons la loi Dangerous Drug Act 41/2000. Et puis, finit dans un amendement assez conséquent en 2022 à travers 17/22. Et c'est simple, nous, la Bible, c'est simple, nous, nous guide pour notre travail. Nous pas qu'à dépasser en déo, hein. Si demain, il y a la loi qui vient dans telle direction, nous pouvons bien abide, hein. Nous guettons un petit coup quand on nous peut cause des pénalisations, etc. Pour les consommateurs, par exemple. Pour les consommateurs, nous avons un système qu'on appelle le Drug Users Administrative Panel, qui rentre en vigueur à partir de ça, la loi 2022, là. Mais seulement, nous posons la question. Est-ce qu'il peut servir ce purpose? Parce que quand nous peut trouver, vous connaissez, l'optionnel, ça. L'optionnel, un jimon ou arrête, un consommateur, si, il peut être d'accord, ou explique-lui, s'il est d'accord pour suivre le traitement, de ce panel-là, pas poursuivre. Mais peut-être je trouve lui que, disons, les procédures un peu lourdes, mais nous tout détient refusant. Hein? Donc peut-être bien revoir un petit peu, parce que, vous connaissez, la loi, les procédures, les dynamiques, les pas statiques. Donc nous avons évolué avec le temps, nous guettons un petit coup. Ben, si dépénalisation, légalisation, libre en vigueur, nous pouvons en bail. Hein? Peut-être un bon expert dans le domaine. Mais nous, nous avons du monde qui agit selon la loi.
0: Alors, pour terminer, SPDBising, est-ce qu'il y a l'occasion de l'occasion de ce rapport politique national lié à cannabis qui n'a pas été soumis?
1: Moi, personnellement, je n'ai pas trouvé le rapport parce qu'autant qu'il me connaît, le rapport a été soumis au bureau du Premier ministre, au Premier ministre personnellement, mais peut-être qu'il n'y a pas mon CROD online, moi, je n'ai pas trouvé le rapport, je suis intéressé pour connaître qui est là-dedans. Mais bon, je pense que... les personnes qui font ce rapport-là, en toute sagesse, on fait aller, dans une sagesse, on trouve certains moyens pour combattre, surtout les drogues de synthèse.
0: Mm-hmm. En tout cas, merci beaucoup,
1: Espère
0: Roland Debissing, d'être venu ce matin. Je laisse la parole à Patrice pour terminer.
2: ASP, bonjour.
1: Bonjour,
2: Patrice. Nous sommes un petit peu en déo, là. Et comme tout bon invité, nous demandons nous bon invité, choisir un morceau pour terminer l'interview, ou choisir un morceau qui, pour moi, un grand morceau, extrait d'un grand film. Morceau-là appelé Up Where We Belong de Jennifer Warnes et Joe Cocker. Et dans le film, un officer and a gentleman. Nous, par contre, moi, une petite anecdote.
1: Ben, c'est un film qui m'a fait vraiment envie de la force policière. Surtout quand je suis allé à l'entraînement de l'armée, tout cela. Sans connaître qui, moi-même, je pourrais dire à la Special Mobile Force. Donc, je suis entré à la police 42 ans de cela. C'était à la SMF. Puis quand je suis allé à l'exercice, tout ça, je me suis dit, it's a big challenge, mon vieux.
2: Et les temps rentrent dans SMF ou pas de gagner Sergeant Emile Follet par hasard?
1: Tout le temps pour dans ça, tout le temps pour ouais. Hein? Mais nous besoin, vous connaissez ça, l'entraînement-là, il faut nos caractères, il faut nos personnalités. Mm-hmm. C'est ça qu'il faut apprendre. Mais quelquefois, nous besoin essayer capable de contenir nous.
2: Exactement. Merci ASP et pour votre plaisir personnel et le plaisir de tout le monde, nos auditeurs. Up Where We Belong, Joe Cocker, Jennifer Warnes.
1: Merci Patrice, merci Achard. Merci.

Chers auditeurs, bonjour. Nous sommes au XVIIIe siècle. La personnalité qui nous intéresse aujourd'hui est navigateur et gouverneur de l'Île-de-France. Je vous parle ce matin d'Antoine de Bruny d'Entrecasteaux. Il fait ses études au collège des Jésuites d'Aix-en-Provence. En 1754, il exerce en tant que garde de la marine. Peu de temps après, d'Entrecasteaux s'engage dans la guerre de 7 ans. En 1756, il participe à la prise de Minorque, une île espagnole de l'archipel des Baléares. Promu enseigne de vaisseau en 1757, d'Entrecasteaux est affecté dans différentes missions de 1770 à 1776. Reconnu pour ses mérites, il est fait chevalier de l'ordre royal et militaire de Saint-Louis. En 1785, il dirige en tant que chef de division les forces navales françaises dans l'océan Indien. Il se distingue par ses grandes explorations maritimes. D'Entrecasteaux ouvre une nouvelle route vers la Chine en osant traverser des régions encore inexplorées et dangereuses. Grâce à cet exploit, il est nommé gouverneur général de l'Île-de-France et de Bourbon en novembre 1787 et succède au vicomte de Souillac. Le nouveau gouverneur profite de la position stratégique de l'île pour en faire un lieu prospère en visant l'autosuffisance alimentaire. Il met l'accent sur le développement économique en privilégiant l'agriculture, l'industrie et le commerce. D'Entrecasteaux donne la priorité à la culture des denrées de base, principalement celle des graines. Le but est de réduire la dépendance alimentaire sur l'exportation en toutes circonstances, surtout en temps de guerre. Il promeut deux industries, notamment une manufacture de poudre à canon à Port-Louis et une indigoterie, un atelier artisanal où l'on prépare la teinture bleue indigo à partir de l'indigotier. En raison de la position stratégique de l'île sur la route des Indes, celle-ci est souvent convoitée par les troupes anglaises. Pour d'Entrecasteaux, la défense de l'île doit être renforcée. En novembre 1789, il quitte l'île et c'est le comte Thomas de Conway qui le succède. De retour en France, à la demande du roi,

Louis XVI d'Entrecasteaux se met à la recherche de la Pérouse, portée disparue en 1788. Deux frégates se mettent en route en 1791. Le 19 mai 1793, l'expédition découvre une île que d'Entrecasteaux baptise du nom de l'île de la Recherche. Cependant, l'équipage ne s'y arrête pas. On saura plus tard que cette île fait partie du Vanikoro, aujourd'hui connu comme le Vanuatu. C'est sur cette île que les survivants de l'expédition La Pérouse avaient trouvé refuge. Il est probable que La Pérouse s'y trouvait aussi. L'expédition poursuit sa route vers Surabaya, ville portuaire située sur l'île indonésienne de Java. Elle ne l'atteindra jamais. D'Entrecasteaux décède en mer au large de la Nouvelle-Guinée en 1793. Ce voyage est malgré tout un succès car il permet la découverte de nombreuses terres inconnues. Une rue de Port-Louis porte aujourd'hui le nom d'Entrecasteaux.

0: Eric Triton, chers amis,
1: oui.
0: So Blues, à venir les communiquer et la programmation télé-radio.
2: Communiqué du Central Electricity Board qui avise les abonnés de Chebel, habitant dans les environs de résidence Chebec, centre municipal, Sogaëtan Duval, résidence Lotus, WMA, Chebec et les environs, que la fourniture d'énergie sera interrompue entre 8h30 et 15h30, aujourd'hui jeudi le 17 septembre, en raison des travaux qui seront effectués sur le réseau électrique. Cette fourniture, bien sûr, elle sera rétablie sans préavis à l'achèvement des travaux. Le CEB s'excuse auprès de tous ceux affectés par cette coupure.
0: À venir à la programmation télé-radio. À télé ce soir sur la MBC 1 à 20h15, Zéro Stress avec Miselaine. Sur la MBC 1 à 20h30, un film en indie, Crazy Cuckhead Family, réalisé par Ritesh Menon, film sorti en 2015. Et puis elle est sur la MBC 5 à 20h, Telenovela Terre d'Espérance à 20h50, Telenovela Éclat de Vie. Et puis sur la MBC 11, on parle sport à 18h30, la série La Liga, pour revenir sur les meilleurs moments de la cinquième journée. Et puis à 19h, Premier League Review, retour sur la quatrième journée. Et puis la Nuit des Champions à 20h, à 20h50, football en direct, Real Betis contre Retafe. Et puis la Ligue Europa à 22h50, la Juventus contre Neck.
1: Oui.
0: Voilà. Et puis aussi sur l'MBC, première partie, Ramgoulam, le destin de Kewal, réalisé par Ritvik Niaben à 20h20. Et les grandes lignes, Forgotten Saints à 21h30. Et à la radio, Sophie.
2: Oui, alors pour le point virgule antidote de 10h à 11h, Solène Ramen reçoit le docteur Vishal Limbaji, orthopédique et spine surgeon, au programme l'ostéoporose et les fractures chez les personnes âgées, prévention risque et prise en charge. À partir de 11h, Roselyne Désiré vous donne rendez-vous pour un nouveau numéro du point virgule écologie. En studio, elle reçoit Antoine Guéhin, consultant en géosciences et géochimie de l'environnement, spécialisé dans la valorisation et la gestion des déchets. Au téléphone, Arthur Compin, ingénieur de recherche en écologie au CNRS, au cœur des échanges Plastizen, un projet de science participative qui s'intéresse à la biodégradabilité des plastiques dans les sols.
0: Voilà, chers amis, à venir notre gâteau d'anniversaire, juste après Philippe Phillips. La nouveauté, ça s'appelle Let's Go Far.

0: Go Far, c'est signé Philip Phillips, c'est son tout dernier single déjà sur RME, notre gâteau d'anniversaire. On va à Bord-Cascade pour retrouver Juliana. Bonjour.
1: Bonjour.
2: Bonjour.
0: Comment allez-vous?
2: Ça va et bien, merci.
0: Mmh, oui. Bord-Cascade, là, c'est où ça, hein? C'est à Varkois?
2: Oui, c'est à Varkois.
0: Sophie, vous êtes déjà partie à Bord-Cascade?
1: Bizarrement, non.
0: Bizarrement, non. Vous pouvez inviter, Juliana, vous pouvez inviter Sophie à Bord-Cascade, s'il vous plaît?
2: Oui, avec plaisir.
1: Point, point, point. Ça, c'est pas gentil, par contre.
0: Non, mais ouais, pour, ou plonger. Plonger, nader l'eau en bas.
1: Non, c'est pas gentil, ça.
0: Vous faites quoi dans la vie, Juliana?
2: Je suis femme au foyer.
1: Ah, vous avez combien de petits?
2: J'ai un petit garçon de 5 ans.
1: 5 ans, d'accord, ok. Il s'appelle comment?
2: Gabriel.
1: Gabriel.
0: C'est un joli nom, ça, Gabriel. Et il est parti à l'école, là, ou...
1: Non, 5 ans, ça ne va pas à l'école.
0: Mais si.
2: Non, il est avec moi aujourd'hui.
1: Ah, ok.
0: Mais d'habitude, il n'est pas à l'école, non?
2: Oui, il est à l'école.
0: Mais pourquoi 5 ans?
1: Oh, mais je sais pas.
0: Oh, vous n'avez pas une grande... Vous ne piconnez.
1: Alors sinon, qu'est-ce que vous avez prévu aujourd'hui, Juliana?
0: Allez.
2: Aujourd'hui, je pars à Fourby pour faire des achats. Ensuite, je suis à la maison.
1: Ok.
0: Après, ce soir, il y a quoi comme programme?
2: Ce soir, peut-être un dîner en famille.
1: Mm-hmm. Oui, ouais, parce que d'habitude, vous ne dînez pas en famille, ok.
0: Mais Gabriel n'est pas trop seul?
2: Ah non, ça va.
1: Ah, et puis, fait frais, la lumière. Encore beau cascade. Attention, oui, laissez. Mais ce qu'on propose, nous, c'est que Gabriel ne soit plus seul.
0: Exactement. Mais aujourd'hui, Juliana, c'est votre anniversaire, on va chanter pour vous.
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1: Joyeux anniversaire, demandé par votre copine Sarah.
2: Oui,
1: donc qu'on embrasse d'ailleurs. Vous repartez ce matin avec votre gâteau fait par Carrefour et la bouteille de Pure Heaven. C'est pour pouvoir prendre une santé avec la famille. C'est
0: voilà.
1: Amusez-vous bien.
0: Enjoy.
1: Plaisir.
0: Bye bye. On arrive à la fin de cette émission. L'équipe du matin,
1: merci.
0: Sophie.
1: Merci. Sam et Megan qui étaient là aujourd'hui. Cathy Martin, Yadja Parna à la technique, le sport avec Jessie Ougara. Le journal et l'interview avec Ashi Bachou, nos rubriques Mailing, Balou, Reza Duli Mahmoud, Kamlesh Bekori. Et on a eu Ashi pour la question du jour également. Merci à vous, Patrice.
0: Merci, Sophie.
1: Demain, on est vendredi.
0: On se retrouve demain, vendredi.
1: News in English.
0: Ouais, avec Harry Stewart.
1: Ouais, déjà en studio. Hein.
0: Et aujourd'hui, c'est la fête des Renault.
1: Oui, on a pensé à...
0: Ben voilà.
1: Ouais.

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0: Ils se sont fait connaître aussi au Royaume-Uni dès le début des années 2000 avec des titres tels que Obviously All About You. Là, c'était donc MC Fly ou McFly pour certains. Love is easy, donc un message simple. L'amour n'a pas besoin d'être compliqué, n'est-ce pas? Pourquoi rendre les choses compliquées? En tout cas, on vous souhaite la bienvenue ce matin. C'est votre intermède de 9h à 10h, 100% musical avec Lizzie pour vous accompagner avec des petites anecdotes, des infos sur les artistes. Et à noter aussi qu'à 9h30, ce sera Nous Travail, Nous L'Avenir avec Nathan Virasamy. Écoutez ça.
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0: Voilà des infos. Si vous êtes à la recherche d'un boulot, vous savez quoi faire. Donc à 9h30, ce sera le rendez-vous ici sur RM1, puisqu'on est jeudi aujourd'hui. Allez, on y va tout de suite avec Jordyn Sparr, qui avait auditionné aussi pour American Doll une première fois quand elle était très jeune, sans aller jusqu'au bout malheureusement. Et par la suite, elle a remporté la compétition. On l'écoute tout de suite avec Tattoo sur RM1. C'est votre intermède.

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1: Estelle, à l'instant, et te rencontrer encore. Restez branchés, nous travaillons l'avenir. C'est tout de suite avec Nathan.
2: Goodham Kader & Sons Limited, qui trouve à Calbas un perrecrute bakery operator avec un minimum de 5 ans d'expérience. Banque candidat intéressé, bizarre sur place à la route royale Calbas ou téléphone sur le 52 52 28 03. Date butoir le 18 septembre 2026. Kenaz Garment Limited, qui trouve à Nouvelle-France, perrecrute Shoeing Machine Operator avec un minimum d'un an d'expérience et ban admin clerk avec un minimum d'un an d'expérience. Date butoir, le 18 septembre 2026. Et ban candidat intéressé, téléphone sur le 677 09 87. Chantefray Poste de Flac, qui trouve à la route royale à Poste de Flac, perrecrute ban shop assistante avec un minimum de forme 3. Ban candidat qui est intéressé, téléphone sur le 57 08 57 32 ou également, si capable, sur place à la route royale

0: Poste de Flac. Date butoir, le 24 septembre 2026. SADC Secrétariat, qui trouve à Botswana, recrute un chargé de programme principal, énergie, agent financier, subvention et contrat et projet. Mode de candidature. Les candidats intéressés sont priés d'envoyer leur candidature en version électronique, en format Word et en version papier avant le vendredi 11 septembre 2026 au directeur de la corporation Division de l'intégration régionale, Ministère des Affaires étrangères, de l'intégration régionale et du commerce international à Fook House, Bourbon Street à Port-Louis. Les candidatures doivent comprendre le formulaire de candidature de la SADC dûment signé et rempli, une lettre de motivation expliquant en quoi les qualifications, l'expérience et les compétences du candidat sont pertinentes pour le poste. Un CV actualisé de 5 pages maximum et des copies certifiées conformes des diplômes et certificats. À savoir, les copies non certifiées ne seront pas acceptées. La limite d'âge du candidat est fixée à 52 ans. Les candidatures envoyées directement au secrétariat de la SADC ne seront pas prises en compte. Seuls les candidats qualifiés retenus pour un entretien seront contactés par le secrétariat de la SADC. Les détails concernant les descriptions de postes et de formulaires de candidature sont disponibles sur le site du ministère foreign.govmu.org et du secrétariat de la SADC www.sadc.int. Date de clôture 11 septembre 2026.
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Juste avant, donc Naxos et New Orleans. Alors aujourd'hui, on est jeudi. Plein de rendez-vous vous attendent à partir de 10h. Alors tout d'abord, point virgule antidote avec Sublane Ramen qui reçoit Dr Vishal Limbaji. Oui, il est de retour. Sublane Ramen, il sera là justement pour l'émission Antidote aujourd'hui. Alors au programme, l'ostéoporose et les fractures chez les personnes âgées, prévention, risque et prise en charge. Et à partir de 11h, Roselyne Désiré qui reçoit un nouveau donc pour écologie. Alors à nouveau pour point virgule écologie. En studio, elle aura Antoine Guérin, donc consultant et géosciences et géochimie de l'environnement, spécialisé dans la valorisation et la gestion des déchets. Donc au cœur des échanges, Plastizen, un projet de science participative qui s'intéresse à la biodégradabilité, voilà, des plastiques dans les sols. Et ce qui est vrai que c'est alarmant, en fait, le plastique qui se dégrade et du coup on a des microplastiques qui rentrent dans l'eau, qui quand ça va dans l'eau, dans les rivières, dans la mer, c'est les poissons qui en consomment.

Mais ensuite, nous, on en consomme aussi. Du coup, on a forcément du plastique dans notre corps. Et qu'est-ce que ça fait à notre corps? Et bien là, c'est l'avenir qui nous le dira. Hein, voilà donc un rendez-vous à ne pas manquer à partir de 11h. Tout de suite, on a pour vous le tout dernier de Lost Frequencies et Paraiso.

0: Paraíso, qui veut dire paradis en espagnol. Donc, Lost Frequencies et Marie Forest pour vous ici sur RMA. Il est 9h50, l'heure de vous présenter les avis d'obsèques.
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0: On nous prie d'annoncer le décès de Monsieur Jean-Jerry Colette. Le décès de Monsieur Jean-Jerry Colette, aussi connu sous le nom de Wow Wow. Il était âgé de 43 ans. Le convoi mortuaire sortira du numéro A10, Bernardin de Saint-Pierre à Cité-la-Cure, à 13h aujourd'hui, pour se rendre en la chapelle de Sainte-Thérèse à Cité-la-Cure et de là au cimetière de Rochebois. Le décès de Madame Marie-Simone Daisy Bessé. Le décès de Madame Marie-Simone Daisy Bessé, née La Fraye. Elle était une habitante donc de Beaubassin, âgée de 94 ans. Le convoi mortuaire sortira de la chapelle ardente d'Eliansen, à la route royale Beaubassin, à 13h30 pour se rendre à l'église de Notre-Dame de Lourdes à Rosiers et de là au cimetière de Saint-Pierre. Le décès de Père Marie-Joseph Gérard de Floriot de la Collinière. Le décès de Père Marie-Joseph Gérard de Floriot de la Collinière. Il était âgé de 92 ans. Le convoi mortuaire sortira de la chapelle de Tabor à rue Balfour, Beaubassin, à 14h pour se rendre à l'église de Saint-Pierre-Eslien à Saint-Pierre et de là au cimetière de Saint-Pierre. Le décès de Madame Marie-Suzanne Auguste. Le décès de Madame Marie-Suzanne Auguste, née Saunavé, habitante de Cassis. Elle était âgée de 91 ans. Le convoi mortuaire sortira de la chapelle ardente de Moura, Petite Rivière, à 15h aujourd'hui pour se rendre au cimetière de Bois-Marchand. Et le décès de Monsieur Ramdir Padji. Le décès de Monsieur Ramdir Padji, aussi connu sous le nom de Vicky, habitant de Vaquois. Il était âgé de 46 ans. Le convoi mortuaire

sortira de la chapelle ardente d'Elian Sons à Beaubassin à 15h pour se rendre à l'incinérateur de Bambou. À ses familles endeuillées, RME présente ses plus vives sympathies.

C'était Mika à l'instant et Underwater. Et restez branchés à suivre dans un instant votre point virgule Antidote ce matin entre 10h et 11h, suivi aussi de votre point virgule Écologie. Je vous souhaite surtout une bonne écoute ici sur RM1. Rendez-vous dès demain pour une nouvelle édition de votre intermède très musical pour vous permettre de vous détendre. Allez, on se laisse avec un bon petit son rock ce matin, My Chemical Romance et Sing, c'est tout de suite, et surtout très belle journée à vous.

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1: Bonjour à tous, il est 10h.

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3: Heures passées de 5 minutes sur les ondes de RM1. Plaisir de le retrouver après 2 semaines. Monsieur Soblaine Ramen, bonjour.
4: Bonjour Johanita et bonjour à toute l'équipe. Et bonjour à tous nos éditeurs aussi. Et bienvenue dans notre rendez-vous Santé Antidote sur RM1. Alors aujourd'hui, nous allons parler d'un problème qui touche particulièrement les personnes âgées, mais qui mérite d'être connu et pris au sérieux bien avant le grand âge. Alors, l'ostéoporose et le risque de fracture. Avec les années, nos os peuvent devenir plus fragiles, perdre leur densité et de leur résistance. Une simple chute, parfois même un petit choc ou un faux mouvement, peut alors provoquer une fracture qui, chez une personne âgée, peut avoir des conséquences importantes sur la mobilité, l'autonomie et la qualité aussi de la vie. Mais l'ostéoporose n'est pas une fatalité en soi. Peut-on la prévenir? Comment savoir si nos os sont devenus fragiles? Quels sont les facteurs de risque? Et surtout, que peut-on faire pour éviter les chutes et les fractures? Pour en parler avec nous, nous avons le docteur Vishal Limbadi, chirurgien orthopédiste, spécialiste de la colonne vertébrale. Bonjour docteur Limbadi.
5: Bonjour, bonjour tous les auditeurs. Merci de m'avoir reçu ce matin pour parler un petit peu sur l'ostéoporose et les complications associées avec l'ostéoporose, les fractures, les traitements, etc. On va en parler dans l'émission aujourd'hui.
4: Tout à fait, tout à fait. En tout cas, merci pour votre présence, docteur. Très, très gentil de votre part. Alors, quand nous parlons de l'ostéoporose, justement, docteur, qui vraiment ça veut dire? Est-ce qu'il est vraiment affecté que les personnes âgées ou c'est une maladie qui peut affecter d'autres personnes aussi?
5: Bon, l'ostéoporose, c'est quoi? L'ostéoporose, c'est un déminéralisme.

0: l'organisation de l'os en lui-même. Ça veut dire bone stock dans patient-là est diminué. Les plutôt gagné dans man personnes âgées, plus chez les femmes, chez l'homme. Alors, les femmes après la ménopause, chez l'homme un peu plus âgé. Alors, nous dit Ali, chez la femme après la cinquantaine,
1: d'accord,
0: chez l'homme après 65 ans.
1: Mm-hmm.
0: Alors, l'ostéoporose, ça veut dire ce léseau en lui-même, il est déminéralisé. Après, ce bone stock, il est diminué, il devient fragile. À cause de ça, le patient-là, il est capable de gagner une douleur et il est associé avec une fracture banale. Ça veut dire un simple tombé ou trouver qu'il y a une fracture. Là, l'état fait un test, trouver qu'il y a une ostéoporose.
1: Et là, c'est une maladie silencieuse. Comment on le connaît, effectivement, qui nous est ostéoporose, est-ce qu'il y a une affaire normalement, ne pas connaît.
0: Oui, exactement. C'est une maladie silencieuse, Lila. Ça veut dire, patient-là, il est capable d'avoir une family history. Il est capable d'avoir une comorbidité, ça veut dire, il fait un traitement dialyse, il est au dialyse, au bone stock moins. Il manque d'exercice, il y a un rhumatisme,
1: est-ce que le diabète capable aussi d'avoir une cause?
0: Pas en lui-même.
1: D'accord.
0: Pas en lui-même, mais il y a une raison qui a une comorbidité capable de faire au gain, ça a un problème là. Mais le principal, c'est l'âge. Chez les jeunes, il y a assez rare. Il faut dire qu'il y a un problème de santé assez grave, comme il peut faire dialyse depuis un âge.
1: Ou sinon, capable il y a un problème d'hérédité aussi.
0: Héréditaire aussi, okay. Capable. Il y a une cause d'ostéoporose.
1: D'accord. Et là, est-ce qu'il, justement, à partir qu'il a une bizarre, commence, dit à nous, que ben, nous bizarre vérifier si pas, effectivement, nous ban les os corrects ou pas.
0: Ça veut dire qu'il nous vérifie. Nous, après la cinquantaine, peut-être chez la femme et chez l'homme, après 55, 60 ans. Mais tout ça dépend qui sont activités physiques. C'est un dimoun, il peut manger sainement, il mange équilibré, il fait souvent une activité physique couramment. Alors, il est OK. Mais s'il y a une comorbidité, comment il peut faire dialyse, il a les autres problèmes de santé. En ce moment, il fait un test, première affaire.
1: D'accord.
0: Il fait un test, le bon test là qui nous peut trouver si ce niveau calcium bas et que. Et un test qui est plus précis, c'est un DEXA-scan. Okay?
1: D'accord.
0: Le DEXA-scan nous trouve réellement ce bone stock comment était. Est-ce qu'il est dans une zone ostéoporose ou non? À partir de là, nous capables de commencer un traitement.
1: D'accord. Et là, c'est, avant tout, c'est une défaillance de calcium.
0: Oui, exactement.
1: Hein? Et on dit tout à l'heure, là, par rapport à que c'est les femmes sont les plus touchées. Et chez les femmes, à partir de quel âge zut bizarre commence à prendre compte, c'est-à-dire faire au moins un test pour guetter ce pas
0: Après la ménopause. Après la ménopause, ils commencent, ils sont capables de faire ce DEXA-scan.
1: D'accord.
0: Ils font ce blood test, ça veut dire ce calcium, ce vitamine D, ils checkent, ils guettent. Et là, s'il y en a, ils trouvent l'hypérode dans sa zone ostéoporose, ils sont capables de commencer un traitement. Mais bien sûr, le traitement n'est pas commencé directement avec médicaments, il commence par un diet. Il y a un food supplement qui est capable de prendre, qui pour renforcer ce bone stock.
1: Okay.
0: Il renforce, il donne ce bone density, il vous donne ce bone density plus de calcium. Et qu'à partir de là, il est capable de commencer un traitement.
1: Parfait. Je rappelle aux auditeurs qu'ils sont capables d'avoir une autre question, le nous WhatsApp 5253-8484, et vos appels sur le 402-8080. 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Alors, pas hésiter, si vous ratez l'émission-là, vous êtes capable, effectivement, consulter nos podcasts, nos websites. Et bien sûr, je suis capable de vous poser une question. S'il vous plaît, pas hésiter, appelle-nous, Dr Limbadi, pour répondre aux autres et nous pécons justement l'ostéoporose et tout un risque de fracture chez les personnes âgées ou même, peut-être même les plus jeunes aussi. Alors, docteur, c'est vrai, et quand nous pouvons faire un test après justement ménopause, Ménopause, capable les 45 ans, 50 ans, 55 ans, peu importe l'âge, mais il faut le faire. Est-ce que c'est un

0: Mais est-ce que c'est vraiment recommandé?
1: Il est recommandé parce que maintenant, quand nous pouvons guetter, il y a beaucoup d'émissions qui peuvent faire l'ostéoporose, une fracture chez les vieilles personnes. À cause de ça, qui nous préfère faire un dépistage, ça veut dire par chez on a fait ce test. Si nous trouvons l'hyperode dans sa zone, là, bien sûr, il commence un traitement pour ce diet avec si peu bien, supplément.

0: constitué de quoi exactement?
1: C'est-à-dire il fait blood test, ce sérum calcium, vitamine D.
0: D'accord.
1: Après, il fait ce Dexascan qui est plus approprié pour ça. Ça veut dire qu'il y a un X-ray comme ça, il fait aller pour trouver, pour gagner un rapport.
0: Un rapport, ok. Un
1: rapport là pour montrer qui se...
0: Dans une
1: chart, ouais, qui côté était.
0: D'accord, ok. Et là, quand le PCOS fracture, les plus fréquentes, c'est justement lié... Qui est une fracture plus fréquente liée à l'ostéoporose?
1: Ça veut dire fracture qui est plus commun, fracture de la hanche.
0: D'accord.
1: Fracture de la hanche, ça veut dire, patient là, il va tomber depuis une grosse hauteur, il est capable de type marcher, il est tombé, ou ça, il est depuis le haut de l'île, il est tombé, ou trouvé, il y a une fracture de la hanche. Comme on nous connaît, la hanche, c'est un joint qui, un de ben plus gros joint qui nous est là dans les corps. Mais pour un tombé aussi banal, nous sommes capables d'y aller, il y a une aussi grosse fracture, ça veut dire, il y a un problème.
0: Il y a un problème.
1: Le problème là, c'est ostéoporose. Ça veut dire, les os là, avec une fragility fracture. Ça veut dire, les os là fragiles en lui-même. Comme on est tombé, il y a une grosse fracture comme ça. Alors, la hanche, c'est un de ben plus commun. Deuxième, c'est fracture du poignet.
0: Chez les femmes, c'est très, très commun.
1: Très commun, ouais. Très commun. Très commun. Chez les hommes aussi, hein.
0: D'accord.
1: Beaucoup de fractures de la hanche, beaucoup de fractures du poignet. Alors, quand il tombait, il ne s'est pas lié, puis il se
0: ramène.
1: Puis il se ramène, il gagne une fracture du poignet. Aussi, il est capable de gagner une fracture de l'épaule. Comment il tombait, il tombe sur ses épaules, autour de ses épaules fracturées, mais quand même, l'épaule, c'est un gros joint aussi, et qui est assez solide, mais avec l'ostéoporose, il est fragile. Alors, comment il est fragile, il est tombé, il gagne une fracture. Ou sa fracture de la colonne, qui est aussi très, très commun.
0: D'accord.
1: Ça veut dire qu'il est capable d'assiser faux, l'eau en chaise, étant assisé, il est assisé un peu faux, ou tout ce ban colonne vertébrale, de ce ban colonne vertébrale, il est entassé. Ça veut dire un l'autre, il compresse. Il gagne une compression fracture. Ça, c'est une fracture qui plie commun que nous gagnons dans l'ostéoporose.
0: Et là, par rapport à tout ce qu'on nous pécose dit, est-ce qu'il nous a pas un symptôme pour dire nous, même pas une fracture, avant une fracture, est-ce qu'il nous a un symptôme pour dire nous qu'effectivement, nous avons un problème des os, nous commençons un début d'ostéoporose?
1: Oui, il a gagné une douleur banale au niveau du dos. Rhumatisme, il a une douleur plutôt de ce ban joint. Mais ici, il contribuait à déminéralisation des os. Alors, patient là, gagne douleur de ce colonne vertébrale. Et quand il fait ce ban test, il trouvait effectivement, il y en a ostéoporose.
0: Et comment on connaît, maladie les dos, c'est-à-dire douleur les dos, c'est un peu presque tout dit, mon gars, une douleur les dos à partir de 30 ans, 35 ans, 40 ans, c'est-à-dire, nous tout commence plein de douleur les dos, surtout du bas de dos. Et ça n'a rien à voir avec, justement, l'ostéoporose. Mais c'est des douleurs. Est-ce que ça m'a une douleur là capable d'évoluer en quelque chose de plus sérieux?
1: Oui, mais il dépend. On connaît ostéoporose avec chez les jeunes. Les jeunes qui n'ont aucun problème de santé, ils ont des douleurs les deux. Ils sont capables de plusieurs raisons. Ils sont capables d'un problème musculaire, qui est très simple, ou ça, il est capable d'une hernie discale, d'une disque de ce colonne vertébrale qui commence à abîmer. À ce moment, il commence à déplacer, il commence à coincer, il développe en sciatique, etc. Et ça, c'est qui est plus commun chez les jeunes, où ça dépend sur l'activité physique qu'il fait, ça veut dire, il est bonnes affaires lourdes, où ça, il travaille dur, où ça se posture même qui n'est pas bon. Alors, il est capable de donner une douleur musculaire et éventuellement dégénérer en une hernie discale.
0: Et surtout que Benjamin a assisé pendant des heures maintenant devant le computer. Effectivement, quelque part, ça a affecté quand
1: ça
0: même.
1: Ça a affecté ce posture.
0: Ce posture et ce colonne, vertébrale.
1: Il a affecté.
0: Et là, quand nous, tu peux dire, tu es là qui nous capable de faire un diagnostic par rapport à l'ostéoporose. Est-ce qu'il y en a plusieurs grades de l'ostéoporose qui...
1: Oui. Définitivement, ça veut dire qu'on peut faire sa test d'exascan, dans l'hypophénie grade, l'hypophénie de nous.
0: D'accord, c'est ça, c'est le densitométrie, c'est
1: oui,
0: ça?
1: Oui.
0: Et là, quand nous pédions un dépistage, nous n'avons pas fait un dépistage, bien sûr. Est-ce que tu peux dire, l'Italie est là pour madame, par exemple, le fait qu'ils soient en ménopause, c'est plus facile à cette époque-là de faire un test? Mais pour les hommes, c'est un peu plus difficile parce qu'ils ont pas sa problème ménopause, etc.
1: Mais après 65 ans.
0: Après 65 ans, on pensait qu'ils ont besoin.
1: Mais

0: capable, oui, il est capable. Vin plus avant aussi, c'est du monde là, il y a un problème de santé, comment il consomme l'alcool en excès, il fume depuis un jeune âge. Ça va une condition là où ça lui pas faire l'exercice, où ça lui obèse, où ça lui trop maigre. Ça va une condition là, il peut contribuer qui se ostéoporose, il capable vin plus avant comparé avec un dimoun qui lui fait une bonne activité physique, se mange, il est équilibré, il consomme ce bon food complément comme yaourt, bon produit qui a calcium, il peut consommer. Alors, ce risque de ostéoporose est moins.
1: D'accord. Et là, tu peux dire tout à l'heure, est-ce qu'il nous un geste qui nous bise à éviter par rapport à qui nous évite une chute, etc. Comment nous capables de gérer ça facilement?
0: La plupart du monde qui se tombent dans la maison même. Alors peut-être quand je t'ai construit la maison là pas adaptée pour quand je devine vieux.
1: D'accord.
0: Alors monter descendre l'escalier, il est bien assez confortable sur main courante, etc. Bien accessible, bien facile. Et que si on a des steps pour monter dans l'escalier avant de rentrer dans la maison, les bisins confortables avec la cour là même, les bisins plates. Parce que si du monde là cogné, tombé, définitivement, il est capable de développer une fracture.
1: Ça veut dire que ça fait quand même très attention
0: très
1: à
0: attention.
1: Partir de 65 ans pour les hommes, ménopause pour les femmes, et de là, prendre une précaution parce qu'il nous peut dire au début qui effectivement une fracture est capable de paralyser quelque part ou qu'il y a un dimoun qui est dépendant des autres à un moment donné.
0: Exactement.
1: Et c'est un problème quand même assez. Et là, on a dit par rapport aussi à qui nous faisait prendre une précaution. Et normalement, comment on appelle ça? Dépistage, on a dit, nous avons faire. Et une précaution. Est-ce qu'il y a un médicament qui nous avons prendre pour éviter nous, comme si, justement, une phase d'ostéoporose?
0: Définitivement. Avant de nous prendre un médicament, nous avons besoin d'être diet. Si un dimoun finit faire ce test sanguin avec ce dexascan et trouver l'hyperante dans l'ostéoporose ou ça finit gain ostéoporose, il commence par un diet. Un diet, ça veut dire qu'il consomme un produit laitier, yaourt, après il y a tofu qu'ils sont capables de consommer, qui a calcium, épinards, un produit qui riche.
1: L'alimentation en général, c'est bien. Comme si
0: focus low. Ça pour augmenter ce bone stock.
1: D'accord.
0: Après, définitivement, il commence à faire un stretching exercise, ça veut dire un weight bearing exercises. Weight bearing exercise, ça veut dire qu'il dynamise ce bone les os.
1: D'accord.
0: Là, il renforce les os, là, il augmente ce bone density. Il commence par ça. Après, là, il y a le médicament. Médicament, il y en a plusieurs médicaments qui sont capables d'augmenter ce bone density, ça veut dire augmenter ce bone calcium stock. Ça veut dire qu'il y a une injection qui est capable de prendre, il y a un médicament qui est capable de prendre oralement, soluble, etc. Mais il y a une bonne gamme de médicaments qui est capable de prendre. Mais comment on veut dire, avant de venir le médicament, il est bon qu'il commence diet.
1: Diet, l'alimentation, à surveiller l'alimentation.
0: Et s'il peut fumer et il peut consommer l'alcool en excès, il peut bien revoir sa manière de faire.
1: Et est-ce qu'il y a un excès de viande ou de protéines capable d'affecter justement les os?
0: Non, pas vraiment.
1: Pas vraiment. C'est plutôt les joints.
0: Ouais. Il est capable de gagner l'excès de viande, il est capable de gagner la goutte.
1: La goutte. Et par rapport à, on dit, tout ce qui est végétal, on dit bread, épinards. On dit épinards, mais mon pensée, c'est du style comme à Maurice, nous gagnons bread Malbar, bread Soussou, tout ça, ça ramène de
0: mais pas quand tout, même. Pas tout ça, man, élément, mais c'est un dairy product, ça veut dire un produit laitier qui n'a plus beaucoup de calcium.
1: D'accord. Du laitier, ça va de
0: salive,
1: fromage, de beurre
0: veg, non-veg aussi capable de consommer, mais non-veg capable de consommer sardines et saumon, qui en a beaucoup de calcium.
1: De calcium dedans.
0: Sardines d'en boîte, surtout.
1: Ok. Et là, quand nous pécose justement, produits laitiers, souvent en excès aussi, nous altons le cholestérol, autre chose.
0: Effectivement, les visages balancés.
1: Les visages, c'est assez compliqué.
0: C'est à cause de ça que les patients-là, ils font ce bad test, nous guettons ce level calcium, combien, ce

0: les tarifs sur Dexascan, nous guettons sur Bonden City, comment était. Et à partir de là, nous commençons ce traitement adéquatement.
1: Et là, justement, Doc, nous parlons écoute un témoignage de Claire Cordon, qui pour cause nous, là, au quotidien, et ce qui manière il fait justement parce qu'il peut vivre avec l'ostéoporose et sur la vie de tous les jours.

0: Bonjour, je m'appelle Claire Cardon. Je viens ici pour témoigner de l'ostéoporose et de mon vécu de l'ostéoporose. Voilà, en fait, j'ai eu cette ostéoporose, ce qu'on appelle un type secondaire, puisque j'étais soignée pour une spondylarthrite, et à un moment, j'ai eu des fractures. Donc, les médecins qui me soignaient m'ont fait passer ce qu'on appelle une ostéodensitométrie, et à l'époque, ils ont décidé de me faire prendre un traitement. Voilà, le traitement. Et j'en ai eu plusieurs de traitements, j'ai eu beaucoup de traitements. Je crois que j'ai eu toute la gamme de traitements possibles, et je peux vous dire que l'ostéoporose, on peut la vaincre. Vous avez tout un panel de médicaments. Parmi ces nombreux médicaments, il y en a un qui vous conviendra. Moi, je m'en suis sortie. J'ai eu de nombreuses fractures et maintenant, je m'en suis sortie. Je voudrais donner quelques conseils aux gens qui sont atteints d'ostéoporose. Tout d'abord, quand vous passez cet examen qu'on appelle l'ostéodensitométrie, vous passez cet examen régulièrement pour voir l'évolution de votre ostéoporose. Je vous conseille de toujours aller au même endroit, de demander systématiquement un double de l'examen. Si vous allez au même endroit, ils pourront retrouver votre examen précédent et voir l'évolution dans un sens ou dans un autre. Et ça, pour vous, c'est important parce que vous voyez l'utilité d'avoir pris votre traitement. Si vous avez un double de votre examen, quand vous allez voir les intervenants, quand vous allez voir les médecins, notamment, il peut vous arriver d'en avoir un qui se perde, et vous l'avez toujours un pour vous dans votre dossier. Et ça, c'est important, parce que l'ostéoporose, ça oblige à se prendre en charge, à s'assumer. Vous avez un traitement à prendre, qui n'est pas facile, parce que le traitement, ce n'est pas comme un antibiotique que vous prenez pendant 5 ou 8 ou 10 jours. Ce n'est pas comme le temps que le traitement fasse effet. On ne va pas vous faire une ostéodensitométrie tous les mois pour vérifier. Ça se vérifie à long terme. D'autre part, il y a une chose qu'il faut savoir au niveau de l'ostéoporose. Moi, je crois beaucoup aussi au facteur familial. Ma mère a eu des fractures. À l'âge de 70 ans, elle a eu des fractures et je pense qu'il a été démontré d'ailleurs qu'il y avait un facteur familial. Donc si vous avez des gens dans votre famille qui ont eu ça, demandez aussi un dépistage de l'ostéoporose parce que c'est important. Il y a non seulement le fait que vous n'ayez pas forcément toujours une consommation de vitamine D extraordinaire, que vous n'ayez pas une allergie extraordinaire, d'exercice physique, mais il y a aussi le facteur familial qui intervient. Donc ça, je vous conseille d'en parler à votre médecin. Alors, de toute façon, ceux qui interviennent dans l'ostéoporose pour la femme, c'est qui ? Ça peut être la gynécologue, ça peut être le médecin généraliste, ou ça peut être le rhumatologue. Voilà, donc parmi ces trois personnes, vous avez le choix pour poser vos questions, mais surtout, n'hésitez pas à aborder le sujet avant même qu'on l'aborde avec vous, parce que ça, c'est important. Voilà, je pense que le fait de se prendre en charge, de bien gérer son traitement, c'est drôlement important. En fait, vous voyez, moi, je l'ai fait, et puis vous voyez, j'en suis là. Ça marche.
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3: Alors doc, un petit commentaire par rapport à ce témoignage assez intéressant.
4: Madame Lain couvait un peu ce qui nous discutait, qui nous fait clair là. Et que dépistage très important. Mm-hmm. Et bien sûr, traitement, diagnostic, et que voir ce médecin, et que prendre le médicament, et que madame là, comment lui peut dire, ou l'in récit, comment dire, combattre avec ce test qu'il vient faire très souvent, et que l'in récit prend ce médicament, et qu'il y a une family history qui est très important.
3: Oui, il y a quand même pas mal de petites choses qui sont intéressantes, ouais. Par exemple, tout ce qui est héréditaire. Exactement. Et justement, se prendre en main soi-même, en charge.
4: Dépistage.
3: Et voilà. Et qu'il n'ait pas hésité, Paul Guetta, un rhumatologue, avec ce gynéco, peu importe. Mais après, il y a ce facteur de vitamine D, docteur, qui nous parle causé en gros, qui est très important par rapport à les os.
4: Exactement, vitamine D.

0: Avec calcium, vous êtes toujours moche ensemble.
1: Mm-hmm.
0: Mais vitamine D, à Maurice, nous avons assez soleil. Nous avons avec soleil, ça veut dire la peau là, vous êtes exposé avec soleil le matin, surtout,
1: mm-hmm. D'accord.
0: Et qui est absorbé. Mm-hmm. Mais même ça, et a pas mal de patients qui ont le vitamine D à Maurice.
1: Oui, c'est ça, parce qu'effectivement, nous remarquons ça, nous avons un petit rapport par rapport à ça, qu'il mm-hmm. y a pas mal de personnes qui ont un manque de vitamine D, alors qu'ils nous donnent des tropicales.
0: Tropicales, quand il y a un soleil, comparé avec...
1: Est-ce qu'il y en a un facteur autre que... Est-ce qu'il nous pas nous paye une défaillance quelque part, ne pas paiement assez quelque chose qui...
0: probablement, c'est nous pas assez expose nous dans le soleil le matin.
1: D'accord.
0: Soleil le matin. Mm-hmm. Mais pour le soleil-là, ici, nous, mais nous tous nous habillés, nous couverts.
1: OK.
0: Alors, le soleil-là, par ici.
1: Vous avez fait bonne sunburn, grand matin.
0: Sunburn.
1: Le balcon.
0: Le balcon. Uh-huh. Là, ce soleil-là, il est absorbé. Mais pas ça, soleil midi, là, mais c'est mm-hmm. soleil le matin.
1: Et par rapport à défaillance, justement, de vitamine D, docteur, il y a un médicament, bien sûr. Et c'est un médicament qui est efficace ou...
0: Définitivement. Okay. Mais à long terme. Il n'est pas pour augmenter aussi rapidement.
1: C'est ça.
0: Les bobisins prennent les à long terme. Après, référer ce bantès, disant, mais il a fait un suivi avec ce médecin pour get ce ban évolution, comment
1: ça peut évoluer.
0: Augmenter, ouais.
1: Et en parlant de suivi, il y a ça, justement ce témoignage-là, il y a nous qui nous bisons comme nos rapports de densitométrie avec nous pour qu'on a le médecin pour nous capables de connaître qu'il l'évolution. Mais et après de faire un suivi avec le même médecin quelque part pour qu'il y ait une histoire derrière. Et ça, à Maurice, par exemple, dans les hôpitaux, c'est mm-hmm. pas est-ce que ça se fait comment est passé? Est-ce qu'il y en a une histoire? Est-ce qu'il est tout le temps avec le même médecin? Est-ce qu'ils ont de nos rapports qui nous fait? Est-ce qu'ils nous fait déjà
0: nous faire lit, mais mm-hmm. Vous connaissez, pour. Il y en a raison, ça veut dire, quand vous faites un test mm-hmm. et vous faites un traitement, vous avez un rapport initial. Ou résultat, c'est-à-dire mm-hmm. initial, comme il était pour une bonne valeur ou ça,
1: mm-hmm.
0: il développait par un TISCO, ok. Quand nous guette valeur là, là, il prend ce traitement pendant 3 mois, 4 mois, 6 mois.
1: Mm-hmm.
0: Après 6 mois, 8 mois, il refait ce... Ça, c'est ça, nous pas faire chaque mois ou chaque 2
1: D'accord.
0: mois. Il n'est pas pour montrer aucune évolution.
1: Mm-hmm.
0: Nous avons ce traitement à long terme.
1: Long terme, veut dire à chaque 1 an, 2 ans.
0: Un an, peut-être.
1: Un an, là, okay.
0: Il refait, dépend ce résultat. Comment il était,
1: hein?
0: qui traitement il peut gagner,
1: mm-hmm.
0: il fait ce bon test, là, il compare résultat là avec ce médecin, initialement, comment il était, avec ce, refaire ce test, comment il était, s'il peut évoluer, ou ça faisait augmenter le médicament, ou ça diminue le médicament.
1: Mm-hmm.
0: Très important.
1: OK. Et justement, vos questions sur le 52538484, nos WhatsApp 52538484, et ce capable, appelez-nous le 402-8080. Avec nous, c'est le docteur Vishal Limbadi, chirurgien orthopédiste, spécialiste de la colonne vertébrale. Il peut répondre à toutes bonnes questions par rapport à ce bonne douleur, les os, cette bonne problématique. Pas hésiter, appelle-nous. Et là, docteur, qu'on nous peut dire aussi l'activité physique, où tu causes l'italie, la mise à part vitamine D et calcium, l'activité physique aussi, c'est un moyen de renforcer nos bandes les os.
0: Exactement.
1: Et quand nous peut causer l'activité physique, c'est la marche, c'est des exercices.
0: Ça veut dire c'est ban weight-bearing exercises. Weight-bearing exercises, ça veut dire nous besoin faire les os là under stress.
1: OK.
0: Ça veut dire ban weight bearing exercise, comment galoper, comment sauter. Ça veut dire que les os là li al under stress.
1: Mm.
0: Et là quand les os là under stress, li augmente ce bone density.
1: OK.
0: Li augmente ce la force.
1: C'est-à-dire que ça va au-delà de la petite marche de l'après-midi.
0: C'est un weight bearing exercise, mm-hmm. la marche aussi. Parce
1: okay.
0: que pas tout du monde a un certain âge pour capable galoper ou ça sauter. Mais ben, l'exercice est très important
1: mm-hmm.
0: pour combattre mm-hmm. l'ostéoporose aussi.
1: Est-ce que le yoga, ça peut aider?
0: Définitivement.
1: Parce que les pieds tranquilles, les pas trop weight bearing.
0: Les pas ça weight bearing, là, pour ostéoporose, mm-hmm. nous peut dire.
1: D'accord. Mm-hmm. Et là, surtout pour ben senior. Ce qui est souvent, bon, avec l'âge, les mouvements deviennent un peu plus difficiles. Mais je bien fait aller quand même.
0: Bien fait aller, surtout s'il est diagnostiqué avec une ostéoporose.

0: un mouvement mondial, il est important, il réguette ce diet, l'alcool, cigarette, les bisins, éviter, avec physical exercise, c'est très important, très important.
1: Et là, aussi, une problématique qui nous dit qu'il arrive un âge, par exemple, tu peux dire, bon, peut-être pas 65 ans exactement, donc, elle commence une ostéoporose à 65 ans, mais il est capable, dans 10 ans, de devenir un peu plus grave. Et qui bonne précaution nous bien faire, juste prendre par rapport à tout ça. Dans la case, par exemple, pour nous éviter une chute.
0: Ouais,
1: parce que beaucoup de chutes nous trouvaient qui arrivaient dans la case. Même.
0: La plupart des patients qui nous gagnaient, qui, avec une fracture de la hanche, c'est une chute qui est très benign, ça veut dire très léger, il peut marcher, il tombe, il a une fracture de l'épaule ou ça de la hanche, ou ça une fracture du poignet, et que ça veut dire du patient là, du monde là, les visins fait attention, il tombe, mais la fois il part dépend de l'eau, il est chuté, il tombe,
1: il a maillé, il a fait une faux pas, etc.
0: Ça il tombe depuis l'eau, il même quand il est viré, et que ça va une fracture là, il demande un traitement. La plupart du temps, c'est opéré, une opération qui fait pour réhabiliter le patient-là rapidement. Ça veut dire opérer. Quand on finit opérer, ce n'est pas là qui termine le travail, c'est la réhabilitation. D'accord. La réhabilitation est très importante. Si un patient qui n'est opéré, surtout une fracture de la hanche, il reste low, il développe toutes les complications, hein, comme bed sores, c'est un score qui dit gagner tellement l'irrésalité, un pressure sores qui est très très difficile à traiter. Ça, deuxième, il commence à gagner une infection urinaire, une infection pulmonaire. Après, patient même commence à dépresser parce qu'il y a un dimanche qui peut marcher. Il y a un dimanche qui peut marcher, tu peux faire sa bonne activité, il y a une fracture, là, l'élimine, comment dire, invalide. Et il y a toute une société, ça veut dire la famille aussi, bizarre, avec lui, dans ce problème-là. Ça veut dire aide lui pour faire sa réhabilitation.
1: Et là, nous avons 60 ans, 70 ans, 80 ans, disons. Et est-ce que c'est là que nous devons prendre précaution, donc, ou depuis bonheur, nous devons prévenir justement une ostéoporose? Est-ce qu'il y a des affaires que nous devons faire quand on est encore plus jeune?
0: Nous devons être un coup, ça veut dire, après l'émission, là, nous devons commencer à penser, ça veut dire, si vous êtes une famille, dans un membre de la famille qui a une fracture qui est reliée avec l'ostéoporose, il est important qu'il y fasse ce dépistage. S'il y a une comorbidité, comme si il y a un rhumatisme,
1: d'accord,
0: il peut consommer un médicament comme la cortisone, qui peut, bien sûr, il est important.
1: Affecter ce. Il est bon pour traiter ce maladie concernée, mais il faut quand même faire attention.
0: De l'autre côté, il peut créer un autre problème d'ostéoporose. Alors, il faut balancer ça avec ce médecin. Et bien sûr, bien prendre bonne précaution, ça veut dire si Dimouna peut venir vieille, il connaît sur la maison, peut venir plus en plus difficile pour lui monter, descendre, il vient revoir ça. Peut-être faire la chambre en bas pour lui pas tomber. Si il tombe, il a une fracture, il vient à une disability.
1: Hein? Et en parlant de ça, juste une petite question, c'est par rapport à, par exemple, l'escalier et tout ça. Et si nous montons l'escalier aussi, quelque part, c'est bien. C'est
0: qui, oui, bien sûr.
1: Monter des sangs, il fait un nouvel exercice par rapport même pour l'équerre, par rapport à les os et tout ça. Et ça ne veut pas dire qu'il ne fallait pas monter l'escalier. Parfois, il y a beaucoup de gens qui ont justement peur. Ils évitent de prendre l'escalier et ils évitent de prendre. Justement, alors que quelque part, le bisin continue quand même faire une activité, monter, même si je tenais la case, l'étage, le bisin monter, descendre normalement.
0: Le bisin fait mais le bisin évite de chuter. Si il chute, il y a l'ostéoporose, définitivement, il y a une fracture. Parce que fracture-là, il y a une fracture qui est tombée depuis certains étages, il est tombé, il y a une
1: simple, les pieds virés.
0: Les pieds virés, il est tombé, il y a une fracture de la hanche, il y a une fracture de l'épaule. Là, il demande un traitement, opération, réhabilitation, etc.
1: À faire quand même attention, alors.
0: Très attention.
1: D'accord. Alors, justement, nous, on a un appel de Krishna de Rosil. Allô, bonjour, monsieur Krishna.
2: Bonjour, monsieur Ramen et MBC Team. Et bonjour, docteur. Et
0: bonjour.
2: Merci pour votre programme bien intéressant.
1: Merci.
2: Alors,
1: merci.
2: Laissez-moi finir exposé. Le docteur a dit à moi, mon prendre les choses et. En route, je n'ai pas écouté au début. Donc, il va dire comment il a appelé, si il peut travailler dans le privé, dans le gouvernement.
1: Alors, vous pouvez dire où il est tout de suite, c'est le docteur Bichard.

0: Vishal Limbaji. C'est le docteur Vishal Limbaji.
1: Oui. Et privé et seul?
0: Les deux.
1: Allez, OK. Moi, j'ai 74 ans. Et moi, j'ai fait 5 opérations cardiaques majeures, même capable. À 13 ans, moi, j'ai opéré l'amygdale. Après ça, moi, j'ai mis l'asthmatique. Et moi, j'ai servi la pompe et comprimé à l'époque. Et là, moi, j'ai fait le contrôle presque pas servi, disons. Et moi, j'ai déjà fait hémorroïde d'une 40 ans. Il y a 30 ans pour la mon père varice. Il y a 15 ans pour la mon père prostate robotique. Après opération prostate, mon maintien continence. Et mon père s'est affluxé. Alors, mon bicalutamide. Alors, mon prend parfois au commencement tous les jours. Après, chaque 2 jours, chaque 3 jours. Quand il me baissait, je m'arrêtais, après je recommençais. Donc, il y a un petit symptôme, ça a des faits de poitrine, une raide dure, faire mal sensible, tout ça là, et on and off. Après, il y a près des ans, je me mets pacemaker. Mais, je me fais 2 fois bonne stand nucléaire. Et pour guetter, c'est pas problème les os, donc quand il finit par métastase. Et puis, j'ai 2 mois. Mais c'est pas tout à fait test du sang. Et j'ai demandé ce docteur à Sosman et on m'appelle le Cancer Center de Seul et sur le périnée, j'ai demandé.
0: Pas nomme aucun docteur, s'il vous plaît.
1: Non, jamais.
0: Okay,
1: j'ai demandé calcium avec vitamine D. Et est-ce que. Jamais je ne demande si pas mon calcium faux. Et mon bien actif, mon montespalier, mon accord d'état 20 morts, ça part 10-15 fois tous les jours. Je sortis de haut, mon c'est le soleil, mon tout. Alors, est-ce qu'il m'a bien fait une test de stéphorose? Est-ce que si calcium en plus, il y a un effet secondaire? Et docteur, donne-moi ce conseil, s'il vous plaît. Merci, bien gentil, bonne journée, bonne continuation.
0: Merci, Krishna, docteur, pour répondre.
2: Oui, bonjour, monsieur, moi, c'est le docteur Limbaji. Alors, monsieur là, comment il peut dire, il peut faire beaucoup d'opérations, mais aucune opération n'est liée avec les os. Mm-hmm. Et qu'il ne fait pas de test, il peut dire, il ne peut pas connaître si pas, il y a une ostéoporose ou non. Mm-hmm. Mais vous pensez, ce résultat, il peut discuter avec ce médecin traitant mm-hmm. qui peut guetter le médecin là pour dire, vous pensez, il est bizarre là parce que il déjà peut, le médecin là, il dit, il prend calcium avec vitamine D, il déjà peut prendre. Mm-hmm. Comme étant, il peut prendre ça, il peut pas dire à nous. Mm-hmm. Mais bien sûr, il est bizarre de faire Tesla pour guetter ce taux de calcium avec vitamine D, combien, et ce d'exascan qui peut montrer.
0: Mm-hmm. Ça, c'est important pour les capables, justement.
2: Pour les capables, de... connaître comment il peut progresser de ce problème.
0: Mm-hmm. Et là, ça se vend les autres maladies, n'a rien à voir avec ça.
2: Bon, il fait hémorroïde, il fait varice, il fait prostate, etc. Mm-hmm. Mais il n'est pas relié avec l'ostéoporose ou ça. Mm-hmm. Problème les yeux.
0: D'accord. Alors, conseillez-lui justement à le faire, Bantes, et justement, God soit rapporté quand il y a un orthopédiste, il est capable, effectivement. Qui docteur il besoin d'être un orthopédiste?
2: Un orthopédiste, ou ça, un rhumatologue, ou ça, un médecin interne.
0: D'accord. Ben voilà, Krishna, ce qui est bien fait, c'est justement aller get un docteur pour faire un suivi par rapport à la densité, densitométrie.
2: Exactement.
1: S'il vous plaît, mon capable de causer?
0: Oui, allez-y. Oui.
1: Non, est-ce qu'il y a un petit symptôme si le calcium en plus ou en moins soit les dangereux, les mauvais, s'il est en excès?
2: Nous besoin connaît au résultat exactement comme il était et qui bante sous une fer.
1: Et au capable de moi dire une indication, un calcium comme les bisous étaient minimum maximum.
2: Vous voulez nous avoir un test, on va vous avoir un chiffre en tête là.
1: Mais non, sinon, généralement, on peut dire pour tout le monde, on va dire en bonne santé, minimum maximum et un range.
0: Alors, M. Krishna, vous pensez que c'est un peu difficile de par téléphone là pour de nouveaux chiffres parce qu'il y en a plein de facteurs qui bisous, justement, docteur, pour répondre.
2: Yeah. Si nous récitons au résultat ou d'exascan ou diamant ou de fer, nous sommes capables de guetter les et d'avoir une valeur qui est en décimale, tout ça là dedans, moi, pour qu'il y ait un chiffre exact là, mon pénal est en tête. Mais bien sûr, le rapport là, il indiquait ça, un hein, résultat là, combien bien était pour hommes et femmes, et que, ou combien était à partir de là,

0: nous qu'à comparer et commencer un traitement.
1: Bon, merci, bonne journée et bonne continuation.
2: Merci, merci, merci Krishna. Merci. Merci d'avoir appelé. Merci, au revoir. Alors là, justement, donc, c'est, il y a beaucoup de suivi dans, ça, dans tout ce qui est orthopédiste, dans tout ce qui est justement ostéoporose. Et il y a un suivi qui est bien fait parce qu'il y a une maladie qui évolue assez rapidement. Mm-hmm. Lentement, comment elle évolue?
0: C'est une maladie silencieuse, comme on a dit au début. Mm-hmm. Personne ne connaît qui est ostéoporose, il n'a pas fait ce dépistage, il n'a pas fait ce traitement. C'est n'est que quand il a une fracture, il est tombé, ou ça lui a gagné une douleur ou deux, il a fait un X-ray, simple X-ray, il a trouvé de ce colonne vertébrale, il a un entassement. Mm-hmm. Quand on trouvait ces bonnes fractures ostéoporose qui l'a gagné, et que là, il commence ce traitement.
2: OK. Mm-hmm. Et là, est-ce qu'il nous révèle l'autre point encore, c'est par rapport à est-ce qu'il ben les autres maladies, comme à Saint-Michel par exemple, quand, tant mieux d'ailleurs, il peine un diabète, moi penser, et par contre, il fait, moi penser, un problème de cœur ou quelque chose, si moi bien comprends. Yes, un pacemaker, etc. Et est-ce qu'il y a des maladies qui sont bien communes à Maurice, c'est-à-dire maladie d'Équerre, comme on a dit dans le langage mauricien, avec diabète. Est-ce qu'il y a des maladies-là capables, effectivement, à un moment donné, affecter ou les os?
0: Pas vraiment. Il peut directement affecter les os. Mm-hmm. Bien sûr, il y a de bons problèmes qui est là. Mm-hmm. Mais c'est un démon, il y a un diabète. Après, il y a une maladie d'Équerre, mais il peut faire dialyse à ce moment, définitivement.
2: C'est plus dialyse qui est capable
0: qui peut affecter ce calcium, ce bone stone.
2: Alors, Benjamin qui vous apprend plus précaution, c'est Benjamin qui est au dialyse ou qui n'a pas de problème rénal.
0: Exactement.
2: Mm-hmm. Nenel, le t'appel, c'est allô?
3: Oui, bonjour.
2: Oui, bonjour, madame.
0: Bonjour.
3: Bonjour, docteur.
0: Bonjour.
2: Allez-y, posez votre question.
3: Voilà, je suis tombée dans les escaliers chez moi. Mm-hmm. Au fait, dès que j'ai mis mon pied sur la première marche, j'ai glissé. Ben, évidemment, quand j'ai glissé, j'ai perdu l'équilibre. Ma tête est tapée dans le mur, mais sur la peau. Donc, il n'y a pas eu de problème à la tête. J'ai eu des problèmes aux reins. J'ai commencé à avoir mal. Mais quand j'étais à l'hôpital, là, bon, on m'a bien soigné, on m'a bien traité. J'étais contente du service quand j'étais à Condos hier. C'était très bien. Mais là, ils m'ont donné une ceinture que je dois aller chercher. Mais là, quand j'appelle là-bas, on me dit que c'est dans 3 semaines que j'aurai ça. Le médecin m'a dit de porter ça pour marcher.
0: Mm-hmm. Ouais.
3: Moi, je croyais que c'était quelque chose qu'on allait. On m'a dit d'emmener ma preuve d'adresse et tout. Allez là-bas, vous allez avoir cette ceinture-là. Là, quand j'appelle, ils me disent que non, vous venez, on va prendre les mesures et tout, mais c'est que dans 3 semaines que vous aurez ça. Et moi, le docteur m'a dit de me reposer pendant 1 an quand je suis dans la maison, de porter ça, de marcher avec ça, de marcher un peu dehors.
2: Mm-hmm.
3: Mais là, je ne sais pas. Comment je vais faire?
0: Alors, ce que je comprends, c'est que vous êtes tombé dans les escaliers. Et vous avez
3: oui. Mal. Là, d'après le film qu'on m'a montré, mm-hmm. il n'y a pas de fracture au rein ni à l'épaule. Mais quand il m'a montré ma colonne vertébrale, il me dit, vous voyez, entre les joints, là, il y a un petit espace.
0: Mm-hmm.
3: Mais il y a un, comme s'il y a une trop costée avec ce qui est après lui, là. Comme s'il n'y a plus d'espace.
0: Exactement.
3: Et je ne sais pas si c'est... Il a parlé de fêlure. Je ne sais pas si c'est des fêlures. Si je ne sais pas. Parce qu'il m'a dit tellement de choses aussi.
0: OK. Mais peut-être que c'est une fracture ou pas une fracture. Je ne peux pas vous dire là.
3: Non, il n'a pas parlé de fracture. Mais il m'a dit que comme si c'est compressé, comme vous avez dit tout à l'heure.
0: Ouais.
3: Là.
0: Okay.
3: Parce que je sais, mon papa aussi était tombé. Pour lui, ça l'avait décalé.
0: Mm-hmm.
3: Mais il s'est retrouvé en fauteuil roulant quand il était vieux. Hein.
0: Voilà, mais peut-être si on vous a dit de revenir dans 3 semaines pour avoir la ceinture, il faut prendre les mesures, tout ça, parce qu'ils fabriquent ça eux-mêmes.
3: Eux-mêmes, oui.
0: Ouais, peut-être il faut aller revoir votre médecin qui vous a vu pour mettre une petite note urgent là-dessus.
3: Voilà.
0: Pour,
3: est-ce qu'on peut acheter ça en privé? Parce que moi, je lui avais demandé si je peux acheter, comme ça je l'aurai plus vite. Je ne sais pas si c'est la même chose.
0: Oui, bien sûr, ça se vend dans les pharmacies ou
3: parce que je ne peux pas attendre 3 semaines. C'est long.
0: Ouais, je vous comprends.
3: Il m'avait dit dans 3 jours, je dis ben ok, je marche doucement pendant 3 jours.
2: Peut-être qu'il faudrait justement trouver un comme ça, le temps que ce soit prêt et que.
3: Oui, mais parce que vous savez, moi pour aller là-bas, déjà, mobilement, je ne peux pas prendre le bus. Mmh. C'est pas à côté de Kyopi pour aller à Beaubassin.
2: D'accord.
3: Et il faut que c'est moi-même qui porte. Je ne peux pas.

0: envoyer une personne aller chercher ça parce qu'il a dit il faut prendre la mesure sur moi.
1: Bien sûr.
0: Oui. Mais sinon, j'ai une autre question.
1: Allez-y.
0: J'ai eu beaucoup de médicaments. Bon, il y en a que je connais, il y en a que je ne connais pas. Entre autres, le omeprazole, omeprazole. Mm-hmm. Pourquoi on prend ça?
2: Ça, c'est pour protéger l'estomac. C'est un gastroprotecteur, c'est pour...
0: C'est ça, c'est quand je suis rentrée chez Google. Et c'est ça que j'ai eu le plus dans tous les médicaments que j'ai eu. Là, j'ai 30 comprimés.
2: Ah, d'accord.
1: C'est pour vous protéger, c'est pour protéger votre système.
0: Voilà,
1: tout à fait.
0: Ah, ok.
2: Pour okay. éviter merci une gastrite. Ouais.
1: Non, merci à vous, merci d'avoir appelé et bonne santé.
2: Merci.
1: Alors, on a un autre appel, docteur, c'est Monsieur André. Allô, oui, bonjour.
3: Oui, bonjour, docteur. Bonjour,
2: Monsieur Aoula. Bonjour, Monsieur André.
3: Oui, docteur.
2: Oui.
3: Docteur.
1: Causez.
2: Oui, je vous écoute.
3: Oui, vous savez, on a un problème de diabète, tension, Parkinson, mental. Vous faites pas mental. Vous savez, dans les passés, moi, je fais une petite attaque. Dans les passés, 2002. Après ça, là, on a un problème, les yeux. Les yeux, ils disaient, docteur, dis-moi. Ouais, c'est mal que moi, quand vous pouvez, moi, vous avez tension, puis c'est un peu stable.
2: Oui.
3: Et quand vous assisez, docteur, le sofa, quand vous assisez, vous pouvez arriver, vous pouvez appuyer, vous pouvez pas gagner des difficultés, vous pouvez assisez.
2: Okay.
3: Après ça, quand vous m'assisez, vous êtes en train de me lever gauche. Vous pouvez demander un conseil, là, comment vous allez faire.
2: Oui, ça veut dire. Depuis...
3: Allez, merci beaucoup, docteur.
2: Ça veut dire, monsieur, là, depuis 2004, n'est-ce pas, il dit qu'il vient de faire une attaque. Oui, quand un démon a une attaque, ça veut dire une partie sur l'écho qui vient disable. Ça veut dire qu'il n'a pas fonctionné convenablement.
1: Mm-hmm.
2: Et définitivement, quand l'écho n'a pas fonctionné convenablement, les yeux-là aussi, ils commencent à déminéraliser. Quand ils déminéralisent, ils sont affectés. Et il dit à ce lipier qui ne fonctionne pas convenablement.
1: Exactement.
2: Et ça lui demande beaucoup de réhabilitation et peut-être qu'il est capable de mettre une prothèse de ce lipier pour... lève les pieds là et essaye de faire les fonctionner.
1: D'accord.
2: Quand c'est 2004 et jusqu'à maintenant,
1: physio, c'est peut-être...
2: Physiothérapie, réhabilitation, qui
1: est très important. Alors, m'espérez, Monsieur André, à l'écoute, alors les bisins, conseillez, les bisins, reggae de ce médecin, expliquer ce problème qu'il commence train les pieds et qu'il n'est pas périssé.
2: Il peut avoir des difficultés pour lever et que ça demande beaucoup de réhabilitation, beaucoup de physio.
1: Et en parlant de ça, justement, docteur Kiban, quand on fait l'opération, par exemple, et dans quel cas on fait l'opération?
2: Ça veut dire fracture la hanche, c'est une de bonnes fractures qui, au bout d'y aller, il nécessite une opération. Si nous pas opérer patient là ou ça, si patient là pas être opéré pour une raison quelconque, lui développe une complication. Complication, comment on dit, c'est infection urinaire parce qu'il reste là au lit pendant un bon bout de temps parce qu'il y a une fracture à la hanche, patient pas capable de marcher. Définitivement, il n'est pas pour capable de marcher. Et que voilà.
1: Au niveau des fractures même, sorry, docteur, il y a beaucoup d'évolution par rapport à ça. Alors, des fractures quand même, l'invinaire nous a fait assez comment, comment on peut dire fracture, c'est-à-dire opération des fractures. Et il y a une technique qui est quand même assez avancée.
2: Définitivement. Il y a un médicament, il y a un type d'anesthésie qui fait que tu n'as pas besoin d'endormir l'anesthésie. Il n'a pas besoin d'endormir la personne complètement. Il est capable de faire une regional anesthésie. Ça veut dire l'anesthésie, ça porte l'écho qui peut opérer là, patient là, conscient, opération faire, et qui diminue le risque de complications en même temps. Alors, l'opération, c'est pas une fracture qui est opérée très couramment dans tout bon centre hospitalier à Maurice. Et que, comment on dit, ça va un patient-là, vous allez être opéré le plus vite possible. Bien sûr, si c'est possible. Parce que ça va une fracture-là, nous gagner dans un patient qui est vieux. Alors, ben vieux, les autres comorbidités, comment diabète, tension, problème, les caisses, ils sont capables de prendre un anticoagulant, comment aspirine, clopidogrel. Et que l'eau, ça va le médicament là, besoin d'attendre quelques jours pour capable opérer les autres. Et que opérer les autres, là, comment se faire les autres physio. Au moins, comment ou opérer les autres, le but c'est mettre les autres assisés.
1: D'accord.
2: Pourquoi pas mettre une chaise roulante.
1: Mm-hmm.
2: Et ensuite de ça, il commence à prendre ce frame, il commence à faire un petit peu avec ce physiothérapeute. Mm-hmm. Il commence à retourner à la normale.
1: D'accord.
2: Mais si pas au

0: opérer, il y a beaucoup de complications.
1: Mm-hmm. Et ça, c'est important. Il y a beaucoup d'hommes parfois hésiter pour opérer, alors que les opérations orthopédistes, ça, c'est là une vingtaine
0: d'affaires. Oui, une vingtaine d'affaires qui m'ont fait aller très couramment.
1: Très, très couramment.
0: Et que les safe maintenant avec tout mm-hmm. le médicament qui nous est énorme, une facilité. ICU, etc. Mm-hmm.
1: Rééducation aussi, rééducation aussi. Kinéthérapeute qui bien
0: qui connaît, qui bien fait,
1: etc. Et après, justement, est-ce qu'après l'opération, est-ce qu'il, bien sûr, nos ostéoporoses sont capables toujours là.
0: Définitivement.
1: Et là, par rapport à ça, comment nous évoluer, comment nous, qui bien précautions nous bien prendre, comment nous vivre avec ça?
0: Ouais, voilà, maintenant, le patient-là, il est fracturé. Il est fracturé, mm-hmm. il fait une seule opération, il fait une seule réhabilitation, mais définitivement, un traitement vient commencer. Ça veut dire, ce ban test 10 ans, ce ban d'exascan faire, et qu'il commence un traitement de l'ostéoporose.
1: D'accord.
0: Ça veut dire, ben, soit, ben, soit alimentation refaire, revoir, ce type de vie, ça veut dire s'il peut fumer, il peut consommer l'alcool en excès, il peut arrêter. Et qu'ensuite de ça, il commence à faire ben, l'exercice, ben, weight-bearing exercises. Après, bien sûr, il peut bien prendre ben, le médicament. Ben, le médicament, il en différents formes. Il y a injection, il y a médicament oral qu'il est capable de prendre. Alors, définitivement, il peut bien commencer un traitement pour ostéoporose.
1: Ça, c'est très important, très important. Pour qu'il n'y ait pas une deuxième fracture. C'est parce que souvent, il y a une deuxième fracture qui vient.
0: Oui, pendant ce réhabilitation même, s'il est mal réhabilité, il chute encore une fois, il pourrait gagner une fracture pendant ce réhabilitation.
1: Et justement, par rapport à ça, qui est un conseil ou donne à un personnage là, qui prend précaution et qui souvent ne pas prend justement cette précaution là et autour peut tomber.
0: Exactement, bonne patient, bonne personne âgée. Maintenant, je tout travaille, je tout busy dans la famille. Et patient là, il est opéré, il fait ce physio dans ce centre hospitalier qu'il est admet, il fait ce physio. Le médecin cause avec la famille, il sort dans l'hôpital ou ça dans la clinique, il est à la maison. Et quand il est à la maison, là, il y a un tout système qui réfère. Si il reste là-haut, à l'étage, peut-être, il y a des sandals, il reste au bas d'une place qui plate. Et bien, il y a un dimoun en permanence avec lui parce qu'il dit, il ne fait qu'opérer, il n'est pas pour autonome, le saut, prend ce repas pour lui, prend ce bain, ce toilette, etc. Il n'est pas pour autonome pour lui initialement. Mais ça, c'est un commencement là, premier 3 mois, 4 mois, il besoin à quelqu'un avec lui pour supporter, pour aider, pour faire ce besoin. Très
1: et,
0: important.
1: Mais par rapport, qui souvent, ou qui justement dans le métier, dans le domaine, qui a un geste qui est capable d'éviter justement qu'il nous fait une chute, ou qui vous trouvez tous les jours, qui a un dimoun, en fin de compte, en tout cas, éviter justement faire la chute en question.
0: Vous connaissez, vous pouvez vous faire une airbag qui va une patient qui commence à mettre.
1: Okay.
0: Ça veut dire qu'il y a une ceinture.
1: Oui.
0: Ceinture là, une airbag, comment dire, une airbag sac.
1: L'air dedans. D'accord.
0: Après, il y a une airbag belt. Il met ça avec lui. S'il est chuté, il est tombé, ça veut dire, comment dire,
1: une protection.
0: Une protection, un amortisseur pour lui, quand il protège sur la hanche. Parce que la fracture de la hanche, c'est trop commun.
1: D'accord. Et ça, c'est en vente
0: Il est en vente dans les centres dans Medical Shop.
1: Medical Shop. Ouais. Comment il est appelé?
0: On va connaître ce nom exact.
1: Exact, d'accord.
0: On va dire un airbag.
1: Un airbag qui se nous met comme une ceinture.
0: Une ceinture.
1: D'accord. Au niveau de la hanche et du ventre, là.
0: Ouais.
1: OK. Et alors, il est combien de centimètres à peu près de
0: largeur? Il y a environ un 10 cm hauteur, largeur. Il va dire un airbag, même.
1: D'accord.
0: Ça veut dire comment dit on a tombé dans le placitum directement le sol à
1: l'ange. Le sol à l'ange, OK. Mais en même temps, il protège ce bas aussi.
0: Il protège
1: aussi.
0: Sur les deux aussi. Mm-hmm. Il y en a plusieurs sacs qui font les tours
1: sur les reins
0: et sur les deux sur la hanche.
1: D'accord. Et elle nous a fait nous pas trop causer, c'est rapidement, nous perdons presque à la fin, c'est colonne vertébrale.
0: Yeah.
1: Ça aussi, c'est quand même un point très sensible.
0: Une région qui est très sensible et que...
1: Comment nous protège-nous justement dans ça?
0: Colonne vertébrale, si un patient a une ostéoporose, quand il est assise même, il est assise doucement.
1: Mm-hmm.
0: S'il est assise faux, vous trouvez, après il commence à gagner douleur, vous faire un extrait, vous trouvez il y a un entassement.
1: Mm-hmm.
0: Ça veut dire que la vertèbre est entassée. Il y a une petite fracture qui... Peut-être pas un, peut-être plusieurs de ce colonne. Et, voilà. et ça donne douleur.
1: D'accord.
0: C'est très, très commun, ça aussi. Hein. Ça veut dire fracture qui plie commun dans l'ostéoporose, c'est fracture de la hanche, fracture du poignet, fracture de l'épaule et fracture de la colonne.
1: De la colonne. Mm-hmm. Et le plus grave dans

0: tout ça, c'est
1: la hanche. La colonne, définitivement, s'il est fracturé badly, il est capable de développer une paralysie aussi. Hein. Parce que tous les nerfs passent dans la colonne. Et s'il développe une bad fracture, il est capable de paralyser le patient.
0: Mot de la fin, conseil.
1: Conseil, c'est une bonne alimentation, exercice physique, faire des pistages à l'âge de... madame, quand je perds ménopause ou ça avant la ménopause, monsieur qui a 60-65 ans, je suis capable de faire ce dépistage, ça veut dire ben blood test, je d'exascan, je finis de trouver que je t'étais, et s'il y en a pour commencer un traitement, fini commence. Pour, si, pour, comment dire, s'il est tombé, ce risque d'être fracturé, il est pour moins.
0: En tout cas, merci beaucoup, Doc. On arrive à la fin de l'émission. Ça passe très vite. Très, très, très vite. Et merci pour votre présence. Mon rappel, ben, auditeur, c'était le docteur Vishal Limbaji, chirurgien orthopédiste, spécialiste de la colonne vertébrale, justement. Et merci pour votre présence, docteur. Merci pour vos bons conseils. Merci à toute l'équipe technique. Merci à Joanie Tarazaz, assistante à la réalisation. Et à la console, c'était Yadj. Je vous souhaite une très, très bonne journée sur RM1. La suite avec Roselyne pour son émission Point Virgule Écologie. Et nous, on se retrouve la semaine prochaine pour une autre émission d'Antidote. Merci et bonne journée sur RM1.

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0: Bonjour à tous, bienvenue sur l'émission, sur la radio, surtout sur RMA, la radio nationale pour l'émission Point Virgule Écologie. Chers auditeurs, aujourd'hui on est le jeudi 17 septembre et vous savez, comme vous le savez, chaque jeudi c'est l'émission sur l'écologie, une émission qui éveille les consciences sur notre environnement. C'est qui nous bise à préserver, protéger, c'est le bien grand mot, mais surtout préserver parce que la nature, elle est bien faite et il faut juste préserver ce qu'elle nous donne. Et donc, aujourd'hui, un bonjour à l'équipe qui m'accompagne. C'est Yodj qui assure la partie technique. Joannita, assistante à la production. Il y a aussi Aparna qui est là. Alors, on va parler aujourd'hui d'un sujet qui nous touche tous, tout le monde. Parce qu'on le sait tous, d'ailleurs, le plastique que nous jetons aujourd'hui peut laisser une empreinte sur notre environnement pour bien plus longtemps que nous ne l'imaginons. Alors, pourquoi ne pas étudier ensemble la biodégradabilité des plastiques dans le sol pour mieux comprendre son impact? C'est ce que propose le projet Plastizen. Alors déjà, le projet Plastizen, le mot lui-même, ça dit beaucoup de choses, j'ai l'impression. Alors, j'ai avec mon studio pour en parler, Monsieur Antoine Géhin. Bonjour.
1: Bonjour Roselyne et bonjour à tous les auditeurs.
0: Alors, vous êtes docteur en physique et chimie, professeur de physique chimie au lycée des Mascareilles et vous avez lancé justement Plastizen l'année dernière au lycée. Vous avez débuté avec les étudiants.
1: Précisément, c'est cela.
0: Alors, j'espère qu'on l'aura au téléphone. C'est Monsieur Arthur Compin, qui est ingénieur de recherche en écologie au CRNS, Centre National de la Recherche Scientifique. Il travaille aussi au CRBE, Centre de Recherche sur la Biodiversité et l'Environnement à Toulouse. Et voilà, donc merci à l'équipe qui fait que nous pouvons l'entendre dès à Toulouse, comme je viens de le dire. Donc, Monsieur Arthur Compin, bonjour.
2: Bonjour.
0: Ah, on est content de vous entendre. Oui, on vous entend très très bien. Alors, merci de nous donner...
2: Tant mieux.
0: Merci de nous donner un peu de votre temps parce que nous savons que vous avez un emploi du temps assez chargé, surtout en tant qu'ingénieur, en tant que chercheur, n'est-ce pas, comme tous les scientifiques. Alors, peut-être justement pour débuter, je vous pose cette question. Vous êtes ingénieur de recherche en écologie. Quel est le rôle vraiment d'un ingénieur en recherche, de recherche en écologie?
2: Eh bien, au CNRS, il y a deux filières dans la recherche. Il y a les chercheurs eux-mêmes et puis il y a toute une filière plus technique qui assiste en fait les projets de recherche pour les rendre réalisables techniquement. Et donc, c'est dans cette filière-là qu'on trouve des techniciens, etc., jusqu'à des ingénieurs de recherche donc qui sont là pour plus assurer la partie technique et la réalisation des concepts et des idées de recherche.
0: D'accord. Donc, les recherches, on sait que c'est à quel point c'est important de faire des recherches sur plein de sujets, tout ce qui nous entoure pour mieux les comprendre et pouvoir souvent trouver des solutions quand il y a un problème. Alors, Plastizen, c'est un projet lancé en 2021, n'est-ce pas? Alors, comment est venue cette idée, justement?
2: Alors, l'idée de Plastizen, c'était une idée qui est venue du laboratoire dans lequel je travaille que vous avez présenté, le CRBE à Toulouse. Et l'idée, c'était d'ouvrir, disons, la science à des participants non scientifiques en développant un projet de recherche participative. C'est sur une grande thématique environnementale et actuelle, si possible. Voilà. Donc, c'est une volonté du laboratoire au départ qui a investi un peu d'argent et voilà.
0: D'accord. Alors, Plastizen, le mot lui-même, ça, on dit Plastizen, on pense à... Ici, à Maurice, quand on dit zen, c'est zénès, ça veut dire la jeunesse. Alors, expliquez-nous un petit peu ce projet de Plastizen, Monsieur Compin.
2: Alors, nous, Plastizen, ça vient... du coup, quand on a réfléchi à sur quelle thématique on pourrait travailler en sciences participatives, plusieurs grandes thématiques ont émergé, dont celle du plastique. Et

0: En fait, la science participative en anglais se dit citizen science. Et donc, plasticine, c'est en fait la synthèse de plastique et citizen. Donc, ça fait plasticine, voilà.
1: D'accord.
0: C'est
1: Donc,
0: comme ça. Et le projet de... Pardon.
1: allez-y, je vous écoute.

0: dans la terre.
1: Dans la nature aussi, ouais, exactement, dans la
0: Oui.
1: terre. Alors, c'est-à-dire, si je comprends bien, c'est une science participative, c'est-à-dire que vous demandez aux citoyens, aux gens, aux élèves, aux jeunes, aux enfants de participer dans cette recherche.
0: Tout à fait. Alors, on a commencé avec tous les citoyens et puis on s'est rendu compte que ça intéressait beaucoup les scolaires. Donc, on a développé une phase du projet pour les scolaires et le principe, c'est vraiment d'envoyer un kit qui contient tout ce qu'il faut pour faire une petite expérience dans son jardin. Dans le kit, il y a des morceaux de plastique
1: Oui.
0: et
1: Et
0: puis, ben, les participantes et les participants regardent comment se dégrade ce plastique.
1: super. Et donc, jusqu'à présent, alors depuis 2021, justement, le projet a été lancé en France. Et jusqu'à présent, quels sont les résultats? Qu'est-ce que vous avez pu découvrir? Ce serait bien de savoir.
0: Alors, les premiers résultats, c'est déjà qu'il y a eu beaucoup de participation. Donc, on a eu jusqu'à 600 ou 700 kits envoyés pour des particuliers et puis une cinquantaine de kits envoyés pour des scolaires. Ce qu'on voit de façon générale, c'est que le plastique se dégrade de façon très variable. L'expérience dure 3 mois et sur les 3 mois, on a plus de 50% du plastique qui s'est peu dégradé et une partie, disons 20% qui s'est bien dégradée et puis une partie qui est intermédiaire. Voilà. Et donc ça, on n'était pas forcément sûr d'obtenir ce résultat. Donc c'est un premier résultat, même s'il n'est pas forcément très précis et très nouveau, mais voilà, c'est un résultat.
1: Alors, cette recherche, c'est aussi pour voir l'impact du plastique sur le sol, dans le sol, dans la terre, n'est-ce pas? Qu'avez-vous trouvé?
0: Alors, en fait, non, cette recherche n'est pas vraiment pour voir l'impact du plastique, c'est plus pour éveiller sur le fait que ben, le plastique conventionnel, celui qui est issu du pétrole, on sait qu'il a beaucoup de mal à se dégrader, mais on voulait que les gens s'emparent beaucoup de la question aussi en faisant eux-mêmes l'expérience et en constatant eux-mêmes, s'emparent de la question de est-ce que ces nouveaux plastiques, ben, récents, dits biodégradables, qui sont censés être plus vertueux et remplacer les plastiques conventionnels, le sont vraiment, est-ce que c'est une bonne solution? Est-ce qu'il ne faut pas réfléchir quand même à leur utilisation? Parce que sur la conséquence sur le sol, nous, on n'a pas vraiment les moyens avec ce projet de science participative d'obtenir des résultats. Il faudrait aller beaucoup plus précisément, ce qui n'est pas tellement possible
1: Oui.
0: à offrir à des participants non scientifiques.
1: Oui, je comprends. Donc là, c'est plus une action pour éveiller les consciences par rapport au plastique, l'impact du plastique sur le sol.
0: Voilà, on était bah, très curieux. Hein. C'était un petit peu, je crois ce que je vois, donc faites l'expérience et voyez ce qui se passe. Mais après, c'est bien que ça ait aussi amené des questions que vous posez et qu'on posait aussi les participantes et les participants. C'est qu'est-ce qui se passe, par exemple, comme même quand je vois plus mon morceau de plastique, est-ce qu'il y aurait, par exemple, des microplastiques dans le sol? Est-ce que c'est nocif, etc. Mais ça, c'est des choses qu'on peut développer en expérience de laboratoire, mais qui n'était pas vraiment le but du projet Plastizen, parce qu'on ne peut pas atteindre cette précision-là en sciences citoyennes pour l'instant.
1: Exactement. De toute façon, j'ai avec moi Antoine Géhin, comme vous le savez, que vous connaissez d'ailleurs, qui nous expliquera tout un petit peu en détail comment ça se passe avec le kit. Mais est-ce que justement, ce projet Plastizen, c'est-à-dire emmener le citoyen, emmener les élèves, emmener les jeunes à participer à cette expérience pour voir un petit peu quelle est la dégradation du plastique dans le sol, est-ce que ça peut, allons dire, déboucher vers une solution parmi d'autres solutions pour décourager l'utilisation du plastique?
0: Alors, ben, je pense qu'en tout cas, comme ça fait prendre conscience que ce plastique ne se dégrade pas forcément très bien, ça peut inciter à réfléchir sur, par exemple, le fait de mettre certains sacs en plastique biodégradables dans du compost ou même de les laisser dans la nature et de penser que c'est inoffensif. Ça amène à réfléchir. Donc ça, c'est quelque part, si chaque individu s'interroge un petit peu sur le plastique dans son environnement, tous les types de plastique d'ailleurs, à mon avis, c'est une bonne chose pour démarrer déjà. Et prendre conscience de la pollution plastique et de comment on peut y remédier. Voilà.
1: Et dites-nous, alors pour terminer, peut-être est-ce que justement ce plastique bio qu'on dit biodégradable il se dégrade vraiment?
0: Bah, nous, ce qu'on constate, c'est que à 3 mois, alors ce qu'il faut dire, c'est que 3 mois, c'est une période un petit peu courte par rapport à la norme qui autorise à afficher sur un plastique qu'il est biodégradable. Normalement, la norme précise qu'il doit être dégradé en 6 mois. Donc, on n'est pas vraiment dans ces conditions-là, mais en 3 mois, la plupart des plastiques qui ont été enterrés par nos participants, ne se sont pas dégradés.

0: dégradé complètement, c'est sûr, et même certains se sont très peu dégradés. Donc, dans un environnement réel, et c'est ça qui nous intéressait aussi avec une expérience de science participative, souvent on teste ces choses-là en laboratoire avec des conditions très maîtrisées. Là, on le fait dans un environnement réel, et ce qu'on peut dire, c'est que le plastique biodégradable, en 3 mois, ne se dégrade pas complètement. Donc, c'est le premier résultat qu'on obtient.
1: Très bien. Donc, vous êtes satisfait de ce projet que vous avez lancé en France. D'ailleurs, ça a été lancé aussi à Maurice
0: Alors,
1: par Monsieur Antoine Géhin qui est à mes côtés. Donc, on en parlera aussi dans la suite de l'émission. Donc, est-ce que vous êtes satisfait?
0: oui, on est satisfait, pas tant des résultats qui sont toujours un petit peu difficiles à exploiter parce qu'on aimerait avoir beaucoup plus de précision, etc. Mais par contre, de l'enthousiasme que suscite le projet auprès des participants et même des chercheurs, de mes collègues. On est à l'échelle nationale, on a eu beaucoup de kits envoyés, donc on couvre bien la répartition à l'échelle française. Et puis alors, ben, Maurice est un peu une exception puisque Antoine Guéant est un collègue de Camille Larue qui était aussi coporteuse du projet. Mais voilà, on est très satisfait surtout du retour et de ce que ça amène et ça pose plein de nouvelles questions. Et nous, ça nous fait sortir un peu de notre bulle de laboratoire de recherche et ça, c'est très
1: C'est
0: intéressant.
1: sûr, hein, c'est vrai que vous, les chercheurs, vous êtes dans votre laboratoire. Est-ce que vous pensez lancer ça dans d'autres pays à travers le monde? Pourquoi pas? Vous y avez pensé?
0: Alors, on y a pensé. Après, on n'est pas sûr d'être dimensionné pour pouvoir répondre à tout le monde. Et on a une autre petite problématique, c'est que on demande en fin de projet aux participantes et aux participants de nous renvoyer un peu de terre de leur expérience. Et en réalité, autant à l'échelle française, on peut faire transiter de la terre pour l'analyser, autant quand ça vient de pays étrangers, en
1: Oui,
0: fait, c'est très
1: c'est très
0: compliqué parce qu'il peut y
1: compliqué.
0: avoir des risques sanitaires,
1: Ouais,
0: etc.
1: je comprends.
0: Donc,
1: Ou peut-être
0: bon, c'est un
1: chacun.
0: peu délicat.
1: Ouais, à ce moment-là, que chaque. Bon, je sais pas, peut-être que je suis en train de rêver, mais je trouve que ce sont des recherches, des expériences qui peuvent mener très loin. Peut-être que chaque pays a son propre laboratoire. Enfin, c'est vrai. Ça coûte, c'est vrai que ça
0: Ah
1: coûte
0: ben,
1: tout ça.
0: oui, alors nous,
1: Cela
0: on
1: peut
0: est
1: être.
0: tout à fait. Pardon,
1: Allez-y,
0: je
1: allez-y, et
0: finis
1: puis
0: juste ma phrase, mais on est tout à fait d'accord pour
1: terminez
0: que
1: votre
0: le
1: phrase.
0: projet s'exporte dans d'autres pays et que des gens le reproduisent. Il n'y a pas
1: Oui.
0: de licence sur le projet.
1: Ben
0: Voilà.
1: oui, bien sûr. Alors, il y a Monsieur Antoine Géhin qui voudrait acheter quelque chose.
2: Oui, bien sûr. En fait, l'appel est lancé. Je profite de mon passage à la mission pour lancer un appel aux laboratoires locaux ici à Maurice.
1: Ah ben
2: Pourquoi pas
1: oui.
2: lancer une collaboration en termes d'analyse de sol, d'analyse élémentaire, de chimie pour regarder les plastiques et les polluants qui y sont associés en collaboration avec le CRBE.
1: Oui,
2: Ce
1: ce
2: serait
1: serait
2: génial, en
1: génial, ce
2: fait.
1: serait génial. Ben oui,
2: Voilà.
1: voilà.
2: Donc
1: Voilà,
2: l'appel est lancé.
1: quand on parle comme ça donne, il y a des, comment dire, des idées qui sortent. Ben écoutez, en tout cas, moi je trouve que c'est un super projet parce que quand j'ai vu ce projet, je me suis dit, mais c'est super intéressant, peut-être que ça fait réfléchir et ça peut aussi mener vers des solutions par rapport à ce gros problème qu'est le plastique. Monsieur Campin, en tout cas, merci beaucoup. Alors, pour terminer, c'est vrai que c'est pas la fin de l'émission, mais j'aime bien avoir une citation des invités. Vous êtes notre invité ce matin, même si vous êtes à Toulouse. Alors, votre citation, ce serait.
0: Alors j'en avais trouvé une, mais je vais changer. Finalement, je pense que c'est faites les expériences par vous-même. Voilà, parce qu'on est dans un monde avec plein de fake news, etc. Donc allez-y, faites des projets de sciences participatives, faites les expériences et constatez par vous-même.
1: Oui, c'est très bien dit. En tout cas, merci beaucoup, monsieur Arthur Compin. Merci d'avoir voulu, d'avoir donné un peu de votre temps à cette émission Point Virgule Écologie pour nous expliquer un petit peu ce que c'est que Plastizen, cette science participative qui, je trouve, très intéressante. Merci beaucoup. On vous souhaite une bonne journée. Voilà.
0: Merci, je vous remercie. Au revoir.
1: Au revoir. Alors, je rappelle qu'il est ingénieur de recherche en écologie au Centre national de la recherche scientifique et aussi qu'il travaille au Centre de recherche sur la biodiversité et l'environnement à Toulouse. Mais c'est sympa, ça. Moi, je trouve, monsieur Géhin, que ce sont des projets. C'est vrai que peut-être, je sais pas, je l'ai écouté, je me suis dit que ce serait bien d'avoir des projets comme ça, que les scientifiques aient des projets de sciences participatives. C'est-à-dire avoir des petits projets où le public, les citoyens, donc eux aussi s'y mettent et je pense que c'est une très bonne façon d'éveiller les consciences, de

0: faire comprendre certaines choses qu'on ne comprend pas, nous, en tant que citoyens, et chez nous, bien au chaud, quoi. Et vous, dans votre laboratoire, vous découvrez tellement de choses, n'est-ce pas ?
1: Effectivement. En fait, on a, dans l'air du temps, on a tendance à attendre de la science des solutions clés en main. Et en fait, à mon sens, je crois profondément que chacun, il n'y a pas de... Chacun doit prendre conscience des problèmes et apporter sa pierre à l'édifice. Donc, en tant que scientifique, les chercheurs sont effectivement friands et demandeurs d'un retour d'expérience. Et chacun peut apporter sa pierre pour augmenter la connaissance et donc, du coup, apporter de possibles solutions aux problèmes.
0: Ouais. Quelqu'un a dit que la connaissance, c'est le pouvoir.
1: Effectivement.
0: Non. Vous dites, oui. En tant que scientifique.
1: Oui, et c'est surtout, en fait, quand on connaît un problème, eh bien, on a déjà fait 50% du chemin pour trouver la solution. Et c'est ça qui est... concernant le plastique, c'est là, on est en train, encore une fois, d'engranger des connaissances et on est très, très loin de tout connaître, malheureusement, sur le plastique dans l'environnement.
0: Exactement. Alors justement, vous parlez de plastique dans l'environnement. Quelle est l'ampleur des déchets plastiques à Maurice ? À Maurice et aussi dans le monde entier, hein.
1: Alors voilà, donc déjà on va regarder ce qui se passe au niveau de la Terre. Au niveau de la Terre, le plastique se retrouve avant tout dans les océans. Et d'après les études les plus récentes, on estime qu'il y a entre 250 et 300 millions de tonnes de plastique dans les océans, réparties sur la planète.
0: Redites-nous le chiffre s'il vous plaît.
1: Entre 250 et 300 millions de tonnes de plastique, de déchets plastiques dans les océans.
0: C'est beaucoup ça.
1: C'est
0: énorme.
1: En fait, à notre petite échelle, on a du mal à se représenter les choses. Et vous savez, il y a un marin américain qui s'appelle Charles Moore qui a découvert pour la première fois en 1996 ou 97, il me semble, le fameux continent plastique. Et ce fameux continent plastique, il l'a découvert dans le Pacifique Nord. Et ce qui est encore plus fou, c'est que les déchets plastiques qui flottent à la surface des océans représente moins de 1% du chiffre que je viens de citer tout à l'heure.
0: Oh mon Dieu.
1: Donc, ça veut dire quoi ? Ça veut dire que 99% de la quantité de plastique voilà, est déjà coulée au fond de l'océan et interagit avec la biodiversité marine. C'est complètement fou, en fait, quand on y pense.
0: C'est complètement fou.
1: Oui.
0: Au fait, c'est pas parce que ce sont des choses qu'on ne voit pas. Donc, on ne peut pas s'imaginer à quel point...
1: Oui.
0: Des fois, c'est
1: le plastique. Le plastique, que devient-il dans l'environnement ? Donc, on connaît tous la bouteille de plastique qu'on rencontre sur la plage ou qui flotte à la surface de la mer. Mais en réalité, si on attend, plus on attend, plus ce plastique va se fragmenter en de particules de plus en plus petites jusqu'à devenir invisible à notre œil. Et même si ce n'est plus visible pour notre œil, le plastique existe toujours sous forme qu'on appelle de micro. Voire de nanoparticules, donc là on parle de millionième de millimètre ou de milliardième
0: tout petit,
1: de mètre,
0: tout petit. Qu'on ne peut pas voir à l'œil nu d'ailleurs.
1: Qu'on ne peut pas voir à l'œil nu, mais notamment les plastiques issus de produits pétroliers, en fait ils ne sont jamais dégradés. Mmh. Ils résistent et se trouvent toujours à l'état de petites particules dans l'environnement. Et c'est ça le danger. Le danger de la pollution plastique, c'est une pollution, que l'on ne voit pas.
0: C'est ça, hein. Et ça a un impact aussi bien sur l'environnement. Vous venez tout juste de parler de chiffres sur le nombre de plastiques qu'il y a dans l'océan, maintenant sur Terre.
1: Oui.
0: Et donc, un impact aussi sur notre santé.
1: Impact sur l'environnement. Deux exemples. Au niveau des algues, les algues peuvent... les micro- et nanoparticules de plastique peuvent se fixer sur les algues. Ça va faire chuter leur photosynthèse et donc diminuer la production d'oxygène dans le lagon, par exemple.
0: Oui.
1: Autre impact sur les coraux. Les coraux peuvent confondre les petites particules de plastique avec du plancton, du phytoplancton. Donc du coup, ils vont les manger. Fausse satiété. C'est comme s'ils vont croire qu'ils se sont rassasiés, puis en fait non. Et puis deuxième conséquence, comme à la surface de ces petites particules, il y a tout un tas de polluants, il peut avoir tout un tas de polluants et de bactéries, eh bien ça peut provoquer des maladies chez les coraux. Mmh. Voilà deux impacts.
0: Deux impacts concrets qu'on ne voit pas, hein.
1: C'est-à-dire deux impacts qu'on voit, mais qui sont dus à l'invisibilité du plastique.
0: Voilà, exactement. C'est incroyable. Alors, juste si on veut aller un peu sur les chiffres, nous avons donc des déchets plastiques par an à Maurice. C'est 75 kilos, dont 120 kilos de tonnes.
1: Alors, oui.
0: 120 000.

0: Hilton, non, dites-moi.
1: C'est ça, c'est-à-dire que d'après le ministère, oui. Il y a une fourchette alors qui dit que c'est entre 75 000 et 120 000 tonnes de déchets plastiques.
0: Exactement.
1: Voilà, donc ça c'est ce qui est généré tous les ans.
0: Tous les ans à Maurice.
1: Tous les ans à Maurice. Alors, et pour fixer l'ordre de grandeur, seulement 3 à 4% de ce plastique est recyclé.
0: Oui. Alors, on nous dit que c'est 10 à 15 fois le tour de la Tour Eiffel. Il faudrait
1: oui,
0: 10 à 15 Tour Eiffel pour avoir une idée de...
1: C'est ça. En termes de masse, les déchets plastiques générés à Maurice, tous les ans, c'est entre 10 et 15 fois la masse de la Tour Eiffel. Donc, voilà, ça donne un ordre de grandeur et ça fixe un petit peu les idées.
0: Et pour les bouteilles qu'on dit des bouteilles PET, PET, hein, c'est le genre de plastique, parce qu'il y a plusieurs genres de plastique. Alors, produit à l'île Maurice, c'est 158 millions, dont 100 fois le tour de l'île.
1: C'est une autre image très marquante, effectivement.
0: Les chiffres parlent beaucoup d'elles-mêmes.
1: Effectivement.
0: C'est fou. Alors, justement, parlant de plastique, cet impact du plastique... on va écouter, j'ai posé la question à Christelle. Je lui ai demandé si elle avait à choisir entre un sac en plastique normal et un sac en plastique biodégradable. Que choisirait-elle? On l'écoute.
2: Si moi, pour choisir entre plastique normal et plastique biodégradable, j'aurais choisi bien sûr plastique biodégradable. Pourquoi? Parce que premièrement, c'est fabriqué à partir de matières végétales et donc du moment qu'il ne peut jeter quelque part, c'est sûr que ça va pas polluer l'environnement. Par contre, plastique normal, généralement, c'est fabriqué à partir de pétrole, ce que j'ai compris d'après mes recherches. Et logiquement, ça va polluer l'environnement. Donc, je suis pour le plastique biodégradable.
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0: Voilà donc Christelle qui donne son opinion. Je dis toujours, quand je pose des questions, donnez votre opinion. Il n'y a rien de bon ou de mauvais, donnez votre opinion. Et voilà l'opinion. Donc, justement, je pense qu'il y a beaucoup de gens aussi qui pensent comme ça, non? En fait, moi, j'aurais préféré qu'on me dise, non, j'aurais préféré un sac en raffia, un sac en tissu. Mais on a quand même le choix, si on veut rester dans les sacs en plastique biodégradables. Qu'est-ce que vous en pensez de ce que vient de dire Christelle? Monsieur Gien.
1: Alors, en un mot, j'aurais dit, pour répondre en un mot, j'aurais dit, il faut prendre un sac réutilisable. Et de préférence, en fibre de bagasse de canne, par exemple, ou en raffia.
0: Oui.
1: Voilà, ça, c'est ce qui va impacter le moins l'environnement. Parce que même si, encore une fois, tout ce qu'on jette dans l'environnement, il y a un impact. Et ça, en tant que chercheur, pour avoir étudié ces problématiques pendant une vingtaine d'années, je peux vous dire que même le moindre petit geste, le moindre petit corps étranger dans un environnement, ça l'impacte. Et il peut avoir de graves conséquences derrière. Le plastique biodégradable, certes, il peut être fait à partir de matières végétales, mais il y en a d'autres qui ne sont pas forcément faits à partir de matières végétales, justement. Et donc, à partir du moment où on va le jeter dans l'environnement, ça peut modifier l'écosystème des sols, notamment.
0: Mmh.
1: Donc, encore une fois, il faut savoir minimiser les impacts. Et ça, c'est quelque chose d'assez général quand on veut préserver l'environnement qui nous entoure.
0: D'ailleurs, tout à l'heure, Monsieur Arthur Compin, il nous a dit par rapport aux sacs biodégradables que certains sacs, justement, prenaient du temps.
1: Effectivement, on observe, c'est l'un des grands enseignements de la campagne Plastizen de l'année dernière, c'est-à-dire que selon les conditions, on s'aperçoit que le plastique biodégradable, eh bien, quelquefois, dans certaines conditions, eh bien, ne se dégrade pas aussi vite que ce qu'on nous promet à l'achat, par exemple.
0: Donc,
1: en tout cas, ce qui est promis à l'achat par les constructeurs.
0: Donc, c'est à nous, en tant que consommateurs, de choisir de faire le bon choix, au fait.
1: Effectivement, on doit s'auto-réguler, si je puis dire, pour limiter notre impact sur l'environnement.
0: Mm-hmm. Oui. Surtout si on a compris justement l'impact. Elle a dit tout à l'heure, d'après mes recherches, donc quelque part, on voit que les gens, ils, ils font des petites recherches. De toute façon, aujourd'hui, l'information est ouverte à tout le monde. Si on se pose une

0: Et si on a la bonne réponse, il faut savoir juste avoir vers quelle source on se tourne, très important, parce qu'on peut avoir des fake news, être mal informé aussi par rapport à tout ce qui est sur le net. Mais on peut, si on veut changer ses habitudes par rapport au plastique, on peut, c'est possible de le faire, quoi, de faire le bon choix.
1: Oui, oui, exactement. Il faut faire le bon choix. Il faut toujours veiller à ne rien jeter et éviter justement de laisser ce genre de déchets dans l'environnement. Il y a une autre étude qui est sortie en France il y a quelques temps qui montrait que tous les déchets, d'une façon générale, et le plastique en particulier, quand ils étaient charriés par les fleuves et les rivières, en fait, il y avait une partie qui se retrouvait dans l'océan, ça c'est clair, mais une grande partie, on va dire entre 70 et 80%, qui revenait sur les côtes à cause des courants marins. Donc, dites-vous une chose toute simple, dites-vous que tous les déchets que vous remettez dans votre poche, eh bien, ce sont des déchets que vous n'allez pas retrouver sur les plages. Et quand on connaît la qualité et la beauté des plages à Maurice, encore une fois, je pense qu'il n'y a pas moyen d'être... Enfin, on est tout de suite très motivés pour conserver ce beau patrimoine naturel.
0: Très bien dit. Monsieur G, on va faire une petite pause promo et on se retrouve juste après pour la suite de Point Virgule Écologie.
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0: Tour pour l'émission Point Virgule Écologie. Chers auditeurs, donc tout à l'heure, vous l'avez entendu, il était au téléphone à Toulouse. C'était donc monsieur Arthur Compin, qui est ingénieur de recherche en écologie. Travaille aussi au centre de recherche sur la biodiversité et l'environnement à Toulouse. On l'a eu au téléphone et en studio. Et ben, j'ai le docteur en physique et chimie, monsieur Antoine Géin, qui est aussi professeur de physique chimie au lycée des Mascarailles, où il a lancé justement le projet Plastizène, parce que c'est de cela qu'on parle aujourd'hui dans l'émission Point Virgule Écologie, le Plastizène, qui est une science participative. Moi, j'aime bien. Hein. Je savais pas que ça existait. Science participative, c'est-à-dire, on fait des recherches, mais on invite le public, on invite les citoyens, on invite le monde, à participer et justement à découvrir un petit peu ce qu'on trouve. Et là, c'est le plastique, comme le mot le dit bien, Plastizène. Alors, je l'ai dit tout à l'heure, vous avez lancé Plastizène au lycée des Mascarailles. Expliquez-nous un petit peu comment ça se passe, ce Plastizène avec les élèves, parce que vous avez commencé avec les élèves. Comment ça se passe, comment ça marche, etc.
1: Alors, Plastizène, c'est un projet de recherche participative. Alors, qu'est-ce que ça veut dire? Je reviens un petit peu sur l'origine de ce genre de projet. Ça veut dire que chacun, donc ça veut dire, ça peut être un citoyen, un élève, une élève, va jouer le rôle d'un mini-chercheur et apporter sa contribution au projet de recherche. Et au lycée des Mascareignes, Plastizène a été lancé l'année dernière. Donc, je chapeautais, j'en étais responsable. Il y a aussi un deuxième projet de recherche participative qui existe au lycée des Mascareignes, qui s'appelle Plastique à la loupe. Et ces deux projets, Plastizène et Plastique à la loupe, se complètent idéalement. Plastique à la loupe consiste à aller échantillonner des morceaux de plastique, des petites particules de plastique à certains endroits stratégiques de l'île. Et le but de Plastique à la loupe, c'est de cartographier la pollution.

0: pollution plastique. Bien entendu, après, tous les résultats sont envoyés dans des laboratoires de recherche, en l'occurrence ici, comme c'est en France, qui permet de modéliser cette pollution plastique. Ça, c'est pour plastique à la loupe. Et PlastiZen, c'est le volet expérimental. PlastiZen consiste à enfouir certains types de plastique et à observer leur dégradation dans les sols.
1: Mmh. Et ça se passe avec un kit, justement, qu'on va voir à l'écran. Un kit qui est envoyé par toute l'équipe de Monsieur Arthur Compin de Toulouse, ici à Maurice, pour faire ses recherches, ses expériences. Racontez-nous. Alors, déjà là, on voit ce que vous recevez, ce que les élèves aussi reçoivent, n'est-ce pas ?
0: Exactement. Donc déjà, on voit qu'il y a différents types, différentes natures d'échantillons. On constate qu'il y a deux grandes familles, des échantillons de plastique conventionnel et plastique biodégradable, et des échantillons de thé vert et rooibos. Des pochettes de thé, voilà, qui vont être également enfouis dans les sols, quasiment aux mêmes endroits que les échantillons plastiques.
1: Et pourquoi ?
0: Pourquoi ? Très bonne question. La réponse, c'est que en mesurant, parce que du coup, quand on enterre un sachet de thé dans le sol, eh bien, au fur et à mesure, il va perdre de la masse. Et après 3 mois, on déterre les sachets de thé, on les pèse à nouveau, et en comparant leur perte de masse par rapport au début de l'expérience, eh bien, on arrive à en déduire la qualité du sol, voir si ce sol est riche en matière organique, plus ou moins riche en matière organique, plus ou moins riche en micro-organismes, et ça permet d'identifier, ou en tout cas d'estimer la bonne tenue d'un sol. C'est un moyen qui est très bon marché, justement, pour étudier la bonne santé d'un sol. Alors, et si pour cela, on n'a pas besoin de laboratoire.
1: Je comprends, parce que si je comprends bien, le sachet thé, c'est un genre de compost.
0: C'est un genre de témoin qui va nous permettre de suivre, de savoir si le sol est en bonne santé ou pas.
1: D'accord, parce que s'il attire les micro-organismes, il faudrait qu'il est en bonne santé. À façon de parler, je ne sais pas.
0: Voilà, très simplement, c'est ça, oui.
1: Okay.
0: Mais encore une fois, en fait, l'interprétation se fait en regardant à la fois la perte de masse du green tea et du rooibos. Mais c'est une méthode qui est largement répandue, notamment dans toute la zone subtropicale, parce qu'elle permet justement de valider les intrants qu'on met dans les sols. Si un intrant va favoriser, parce que du coup, un sol va être en bonne santé s'il y a beaucoup de micro-organismes. Parce que ce sont eux, la force vitale des sols, qui permettent justement de...
1: Que le sol soit vivant.
0: Que le sol soit vivant et surtout d'apporter et de contribuer à apporter tous les nutriments pour les plantes. Donc, en mettant ces sachets de thé aux mêmes endroits qu'on a mis nos échantillons plastiques, eh bien, on peut juger de la qualité et du pouvoir qu'a un sol pour dégrader les plastiques, qu'ils soient conventionnels ou biodégradables.
1: D'accord. Alors, vous pensez que toutes ces petites bêtes qui vivent sous terre peuvent dégrader le plastique ou ils sont pas touchés par ces nanoplastiques il y a pas un impact sur tout ce micro-organisme qu'on trouve en terre par le plastique?
0: Si. Alors, il y a certes, alors encore une fois, c'est ce qu'on appelle la sélection naturelle. Il y a certains micro-organismes qui vont être impactés négativement, c'est-à-dire qui vont mourir, tout simplement. Et puis, on a découvert récemment qu'il y avait certaines bactéries qui étaient capables, certains micro-organismes qui étaient capables de digérer et de manger certains plastiques. Donc ça, c'est des publications assez récentes. Et donc, il est bien évident que si on a des décharges sauvages de plastique dans certains endroits, on va favoriser certains micro-organismes et puis en défavoriser d'autres. Donc ça pose un autre problème. Même si le plastique peut être digéré par le sol, eh bien, on aura favorisé la prolifération d'un certain micro-organisme par rapport à d'autres. Après, ça pose d'autres problèmes au niveau de l'environnement.
1: En fait, ouais. Voilà.
0: Et je reviens un petit peu à ce que je disais tout à l'heure, c'est-à-dire que peu importe ce qu'on met dans l'environnement, il y aura un impact qui peut être positif, mais après qui peut être négatif. À tout geste, il y aura une conséquence, même si on la mesure pas dans les jours ou les semaines qui viennent.
1: On revient sur le kit. Vous avez tout dit. Vous avez tout dit pour le kit. C'est bon.
0: Oui, c'est
1: alors
0: à peu
1: donc
0: près bon.
1: quand ils ont tout ça, donc là ils vont mettre tout ça en terre, c'est-à-dire le sachet de thé plus le plastique qui vient de France.
0: Exactement. Voilà, ce sont des échantillons.
1: Échantillons.
0: Qui viennent du CRBE, qui viennent de France. Et donc, tous les mois, on déterre les échantillons plastiques, on prend des photos

0: de ces échantillons pour avoir un suivi temporel. Et en parallèle, au niveau du sol, on prélève le sol, on le dilue dans un peu d'eau pour en mesurer le pH. Mmh,
1: d'accord.
0: Et on fait ce suivi pendant 3 mois.
1: Pendant 3 mois.
0: Et l'expérience s'arrête au bout de 3 mois.
1: D'accord. Pourquoi 3 mois? Pourquoi pas plus?
0: Alors, initialement, en fait, 3 mois. Pourquoi 3 mois? Ça a été décidé en France parce qu'en France, il y a 4 saisons qui durent 3 mois.
1: Oui, c'est vrai.
0: Et donc, du coup, l'idée, c'était d'observer, en tout cas d'étudier la dégradation des plastiques au cours de ces différentes saisons. À Maurice, il n'y a que 2 saisons, grosso modo, une humide et une sèche. Donc, à terme, dans le futur, ce serait de réaliser ces expériences égales, aussi bien en saison humide
1: qu'en saison sèche.
0: Et du coup, on pourra ainsi engranger et augmenter notre base de données de résultats.
1: D'accord. Alors, est-ce que vous pensez, justement, tout à l'heure, je crois qu'il l'a dit, Monsieur Compin, c'est qu'en France, ils ont débuté avec les citoyens. Et à Maurice, là, on débute avec les élèves. Est-ce qu'à un moment donné, ça va être... vous pensez que ce sera... les citoyens mauriciens pourront eux aussi participer dans cette expérience?
0: Oui, c'est même recommandé. En fait, c'est le projet à long terme que j'ai avec ce projet. C'est-à-dire, c'est de développer aussi bien les expériences de plastizène dans les écoles mauriciennes que pour les citoyens.
1: Oui.
0: Et l'idée, c'est d'avoir, on va dire, de cartographier d'une certaine façon l'île Maurice pour avoir aussi bien au nord, au centre, à l'est, à l'ouest, eh bien, des données concernant la dégradation des plastiques dans ces différents sols. Puisqu'à Maurice, en fait, l'île n'est pas, c'est pas un simple climat, c'est une association de microclimats. Il est certain que selon l'endroit où on se trouve, la dégradation des plastiques ne va pas être la même.
1: Alors, si je comprends bien, la dégradation du plastique dépend du climat, dépend du sol, dépend de l'humidité, dépend de beaucoup de choses, au fait, tout autour, qui fait que le plastique, il se dégrade. Quand on va dire, il se dégrade mieux, il se dégrade plus, il prend plus de temps ou il se dégrade bien. Je ne sais pas si c'est le mot à dire pour le plastique, mais
0: alors,
1: sert à quoi tout ça au fait?
0: Alors, on peut ajouter aussi l'action du soleil qui est déterminante et puis tout un tas d'autres paramètres physico-chimiques. Alors, que se passe-t-il dans la dégradation du plastique? Alors, déjà, on va parler du plastique le plus dangereux, en tout cas celui qui pose le plus de problèmes dans l'environnement, c'est celui issu des produits pétroliers. Donc, sous l'action du soleil, sous l'action de tous les paramètres physico-chimiques qu'on a évoqués tout à l'heure, le plastique va se fractionner en petites particules de plus en plus petites. Et encore une fois, ce n'est pas parce qu'on ne voit plus les particules de plastique
1: qu'il n'est pas là.
0: Et la plupart du temps, il se retrouve sous forme de micros. Donc, micromètre, la taille c'est micromètre ou nanomètre, c'est l'ordre de grandeur de la taille de ces particules de plastique. Et le problème, c'est que ces particules, plus elles sont petites, plus elles ont une surface spécifique importante, c'est-à-dire qu'elles vont jouer le rôle d'éponge par rapport à tout un tas de choses. Et ça peut être aussi bien des nutriments pour des plantes que des polluants. Et c'est là tout le problème, puisque une fois qu'elles ont fixé toutes ces substances, eh bien, elles sont libres d'aller où elles veulent dans l'environnement.
1: Oui. C'est incroyable. Pensez qu'un jour, la solution, c'est quoi? C'est de bannir? C'est ne plus produire du plastique? C'est quoi la solution, en fait, concernant le plastique?
0: Alors, en fait, la solution radicale, c'est...
1: Radicale,
0: c'est de ne plus produire de plastique. Mmh. En tout cas, de le réserver pour les usages pour lesquels on ne peut pas s'en passer.
1: Oui, comme la médecine.
0: Comme la médecine, notamment. Et il est clair que là, voilà, le plastique rend des services incommensurables.
1: Oui.
0: Mais en parallèle, il faut augmenter notre puissance de recyclage. C'est-à-dire qu'à Maurice, le recyclage, comme je l'ai dit tout à l'heure, c'est 3 ou 4%. Il faudrait vraiment monter en puissance dans cette capacité de recycler le plastique.
1: Le recyclage, vous pensez que c'est vraiment la solution aussi?
0: Disons que ça peut, encore une fois, ça reste un sparadrap. La vraie solution, c'est d'arrêter de produire du plastique.
1: Oui, c'est vrai.
0: Pour des usages qui ne sont pas déterminants.
1: Oui. Vous savez, je pense que vous avez tout dit sur le plastizène. On a bien compris qu'il y a des chercheurs qui font des travaux énormes pour essayer de comprendre le plastique, on doit dire, quel impact que ça a sur la Terre, et aussi peut-être

0: Peut-être tout ça, ça va mener à une solution. Mais comme vous l'avez dit, la solution radicale, c'est ne plus en produire. Alors, on va terminer l'émission et j'ai vraiment envie de vous poser cette question. Vous avez travaillé sur les projets de recherche des géosciences, qui sont un domaine d'études passionnant et multidisciplinaire, qui permet de comprendre la Terre et les processus qui la façonnent. Qu'est-ce que vous avez compris de cette Terre sur laquelle nous vivons ?
1: Alors, ce que j'ai compris, en fait, on ne peut être que, déjà, c'est le premier sentiment qui me vient à l'esprit, c'est le sentiment d'humilité. Parce que notre Terre, on n'en a qu'une et il faut absolument la préserver. Et je le répète comme un mantra depuis le début de l'émission, mais encore une fois, chaque geste qu'on a envers l'environnement a un impact. Et malheureusement, les activités humaines ont des impacts beaucoup plus négatifs que positifs. Et donc, il faut que chacun et chacune en prenne conscience. Mmh. Et en termes de géosciences, si on regarde un petit peu ce qui se passe dans la nature, ce que ces années de recherche m'ont appris, c'est d'observer. L'observation est très importante, parce que quand on regarde autour de nous, nous sommes, aussi bien vous que moi, nous sommes le résultat de 4,5 milliards d'années d'évolution, et la nature a su trouver des solutions à beaucoup de problèmes. Et donc, je suis intimement convaincu que pour régler le souci de cette pollution plastique, la nature va faire preuve d'ingéniosité. Et elle a déjà commencé à le faire avec certaines bactéries, justement, comme je l'ai dit tout à l'heure, qui commencent à digérer le plastique. Mais elle va mettre en place, à mon avis, tout un tas d'autres moyens, justement, pour faire en sorte de digérer ce plastique. Eh bien, voilà, faisons preuve d'humilité et ne cessons pas d'observer la nature, car je suis sûr et certain qu'avec le biomimétisme, il y aura des solutions qui vont se présenter à nous.
0: C'est bien dit, c'est très bien dit, c'est vrai, hein, et je pense qu'il faut vraiment l'observer et la respecter aussi. Alors, on termine toujours avec une citation de l'invité, votre citation à vous, Antoine Géhin.
1: Alors, je dirais que, d'une façon générale, chaque geste compte. Le petit geste que le petit papier que vous mettez dans votre poche, ça compte. Le sac plastique que vous n'utilisez pas, ça compte. Et la connaissance commence par l'action. Et ça me fait penser à cette fameuse phrase du philosophe Alain qui disait « Le secret de l'action, c'est de s'y mettre ». Donc, je compte sur chacun d'entre vous, en fait, pour prendre ce problème du plastique à bras-le-corps et de trouver ensemble des solutions. Oui. Déjà, d'engranger un certain nombre de connaissances qui sera propre à Maurice pour ensuite trouver des solutions. C'est un peu ma vision à long terme.
0: Oui, voilà. En tant que scientifique, en surtout, que scientifique, c'est ça qui est intéressant. C'est parce que vous voyez tellement de choses, vous avez compris tellement de choses aussi, et c'est bien de partager. Mais je suis d'accord avec vous, oui. Je crois que la nature, elle a les réponses à tout, au fait, n'est-ce pas ?
1: Effectivement.
0: D'ailleurs, c'est pour ça que Plastizen est là, c'est justement pour voir comment la nature réagit, la Terre réagit par rapport au plastique. Antoine Géhin, merci beaucoup, merci d'être venu, merci pour tout ce que vous nous avez expliqué sur le plastique. Je rappelle que vous êtes docteur en physique et chimie, professeur de physique chimie au lycée des Mascareilles, et vous avez lancé justement le projet Plastizen l'année dernière. Et puis, merci aussi à Arthur Compin, encore une fois, qui était au téléphone de Toulouse. Je rappelle qu'il est ingénieur de recherche en écologie au Centre national de la recherche scientifique et qu'il travaille au Centre de recherche sur la biodiversité et l'environnement. Alors voilà, donc vous avez, je pense, appris beaucoup de choses concernant le plastique. Alors à vous de jouer maintenant. Je remercie l'équipe qui m'a accompagnée et on se donne rendez-vous comme d'habitude jeudi prochain à la même heure sur la radio nationale RM1. N'oubliez pas que vous pouvez aussi nous regarder si vous ratez l'émission sur YouTube et puis aussi vous pouvez nous écouter sur le podcast mbc.mu. Je vous souhaite une belle journée. À jeudi.

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1: Bonjour à tous, il est midi. Midi, l'heure du journal avec Hachi Betchou. Bonjour Hachi.
2: Bonjour Roselyne, bonjour à tous.
1: Et on débute avec les titres.
2: Réseau présumé de drogue entre Maurice et La Réunion, des pressions auraient été exercées sur Gulshan Govind pour qu'il change d'avocat. Le Bar Council dénonce une possible entrave à l'exercice de la défense. Convoqué par le CCID, Pravin Jugnauth est arrivé aux casernes centrales à 10h30 dans le cadre de l'enquête sur les écoutes téléphoniques présumées. Le NanoKnife fait son entrée au National Cancer Center pour le traitement de certaines tumeurs, une technique qui permet de cibler la tumeur avec précision sans chirurgie traditionnelle dans certains cas. Hausse de 15 à 30% du prix de la majorité des légumes en 2 semaines. Le froid et le manque d'eau ralentissent les cultures, mais aucune pénurie n'est annoncée jusqu'à la mi-octobre. Réseau présumé de drogue entre Maurice et La Réunion, le Mauritius Bar Council prend très au sérieux les allégations selon lesquelles des policiers auraient tenté d'influencer le suspect Gulshan Govind pour qu'il change d'avocat. Dans cette affaire impliquant l'époux de la députée Véronique Le Govind, des pressions auraient été exercées dans ce sens en coulisses et des vidéos ciblant son avocat, maître Ruben Mourungapile, ont aussi circulé. Pour l'ordre des avocats, ces manœuvres visent tout simplement à faire obstruction à l'exercice de la défense. Si les faits sont confirmés, le commissaire de police devra sévir. Écoutez maître Yatin Varma, le secrétaire du Bar Council, au micro d'Adrien Valère.
3: Bar Council aussi trouver qu'il y a certaines affaires qui sont pas correctes, mais passer. Ils mettent en péril l'indépendance même du barreau. Ils mettent en péril nos états de droit. Certaines affaires-là, vrai, of course. Dans sa profondeur, sans qu'ils nous jugent. C'est qu'il la cour des affaires dans le futur. Ils nous devoir pour guider qu'un avocat est capable d'exercer sa profession en toute indépendance et sans ingérence de la police. Hein? Parce qu'un avocat, il y en a sa façon qu'il est fonctionné. Et aussi, un détenu, il y en a ben droit. Il est respecté. Il observe qu'il y en a ben vidéo qui est fait à nos ben, réseaux sociaux. Et écoute, il critique M. Mourungapile quand il exerce sa fonction. Et il est clair qu'il ça ben, il est là commandité par ben personne et qu'encore une fois, il met en péril l'indépendance même du barreau. Ben, l'autorité fait l'enquête là-dedans et tout, c'est Aïe de l'arbre, c'est ben, l'autorité, c'est la police qui vient prendre sanction. Hein. Ben, c'est le commissaire de police, il dit clair, hein, pas mal son évident.
2: De son côté, la police affirme avoir pris connaissance du communiqué du Bar Council et assure qu'une enquête policière en bonne et due forme sera menée sur l'ensemble des allégations formulées. C'est à 10h30 que Pravin Jugnauth est arrivé aux casernes centrales ce jeudi. À l'heure où je vous parle, il s'y trouve toujours. L'ancien Premier ministre a été convoqué dans le cadre de l'enquête sur l'affaire des écoutes téléphoniques présumées, connue sous le nom de Monsieur Moustache. Il est assisté de maître Raouf Gulboul et de maître Ivan Kolandavelou. L'enquête porte sur l'acquisition et l'utilisation présumée d'équipements destinés à intercepter des communications. Les enquêteurs cherchent notamment à savoir qui avait autorisé l'achat de ce matériel et dans quel but. L'enquête fait suite à la diffusion depuis octobre 2024 de plusieurs enregistrements présentés comme des conversations téléphoniques impliquant différentes personnalités. Ils sont plus de 273 000 à percevoir aujourd'hui la pension de retraite de base à Maurice et à Rodrigue. Les dernières données du ministère de la Sécurité sociale, publiées cette semaine, dressent un état des lieux à fin août.

0: Le pays compte notamment plus de 5300 bénéficiaires âgés de 90 ans ou plus, dont 242 centenaires. Le bulletin recense aussi les bénéficiaires des régimes contributifs ainsi que de plusieurs allocations sociales, des chiffres publiés alors que la réforme des pensions avec l'introduction prochaine de la State Age Pension continue de susciter des débats et fait toujours l'objet d'un recours devant la Cour suprême. Shailin Irben.
1: À fin août, 273 021 personnes perçoivent la pension de retraite de base dans la République, 266 977 à Maurice et 6044 à Rodrigue. La grande majorité, soit 267 686 bénéficiaires, ont entre 60 et 89 ans et perçoivent 15 555 roupies par mois. Ils sont 5 093 entre 90 et 99 ans, avec 23 550 roupies et 242 centenaires touchent 28 735 roupies. Autre chiffre, 21 389 retraités sont classés sévèrement handicapés et bénéficient de 3 500 roupies supplémentaires. Le régime contributif compte 873 246 bénéficiaires et 9 334 personnes bénéficient de la Voluntary Retirement Pension à fin août. Des chiffres qui interviennent alors que la BAPI laissera place à la State Age Pension à partir du 1er janvier 2027. Le gouvernement a finalement renoncé aux minces annoncées dans le budget, à savoir que la State Age Pension restera accessible dès 60 ans, mais avec une réduction de 0,5% par mois lorsqu'elle est prise avant l'âge de pension applicable, actuellement en transition vers 65 ans.
0: Alors, au-delà du nombre de retraités, une question se pose. Quel poids ce système représente-t-il pour les finances publiques et que peut réellement changer la réforme ? Éclairage de l'économiste Hamid Bakirta au micro de Shailin Irben.
2: En introduisant une pension complète à un âge progressivement porté à 65 ans, une décote de 0,5% par mois en cas de départ anticipé, une majoration en cas de report. Elle améliore donc l'équité actuelle et ralentit quelque peu la progression des dépenses. Toutefois, cette réforme, dans son état actuel, réaménage principalement la pression démographique au lieu de l'éliminer. Alors, plausiblement, sans meilleur ciblage des retraités aisés, financement contributif plus robuste, dépassant 35%, probablement beaucoup plus que ça, constitution des réserves et ajustement régulier de l'âge d'éligibilité à l'espérance de vie, mais surtout une réforme dans la gestion et dans l'allocation des classes d'actifs d'investissement.
0: Après 13 ans d'interruption, la National Initiative for Civic Education fait son retour. Cette édition pilote réunira du 16 au 28 novembre prochain 200 élèves de grade 8 autour de valeurs telles que la discipline, le sens du service, la responsabilité et le vivre ensemble. Le programme se déroulera en deux temps, une première semaine d'activité et des formations dans quatre régions du pays, suivie d'une semaine en résidentiel. Avant le coup d'envoi en novembre, des encadrements participe depuis hier à une formation de 3 jours animée par l'expert international Ong Boon Gray, portée par plusieurs institutions publiques avec le soutien du secteur privé. L'initiative entend renforcer l'engagement citoyen et l'esprit d'équipe chez les jeunes. Les explications d'Ong Boon Gray au micro d'Annabelle Volbert.
3: Dans le processus de construction de la nation, il serait bon de mettre en place un programme permettant de réunir les jeunes afin qu'ils puissent expérimenter et pas seulement apprendre à travers des conférences ce qu'est réellement une nation et ce qui la fait fonctionner. Il ne s'agit pas uniquement de connaître la constitution ou les structures gouvernementales, mais aussi de développer un sentiment d'appartenance et d'enraciner les valeurs patriotiques.
0: Dans le domaine de la santé, une nouvelle technologie fait son entrée dans la prise en charge de certains cancers à Maurice. Le NanoKnife est désormais utilisé au National Cancer Center pour traiter certaines tumeurs sans chirurgie traditionnelle dans des cas bien précis. Cette technique de radiologie interventionnelle permet de cibler la tumeur à l'aide de fines aiguilles avec l'objectif de préserver au maximum les tissus environnants et de faciliter la récupération du patient. Une expertise renforcée cette semaine avec la présence du professeur Edward Lam Changlin, professeur en radiologie à l'Imperial College de Londres et pionnier du NanoKnife au Royaume-Uni. Le docteur Ashley Chinya, radiologue interventionnel, nous explique cette nouvelle approche.

0: Alors, ça, c'est un aiguille micro-ondes. Le micro-ondes, là, pour sortir des petits satibouts, là. La tumeur, là, les zis, là, 2-3 cm, nous ouvrons la tumeur, les satibouts, là. Là, nous trouvons un, ça, c'est de l'autre. Il est venu dans la bouteille, là, il circulait. Il refroidit tout ça, bout d'aiguille, là. C'est ça, bout, là, qui peut détruire, qui nous brûle la tumeur, là. Et là, un paramètre qui nous sert pour connaître quelle distance nous avons brûlé la tumeur. Cela, l'avantage, c'est que, nous pas besoin d'ouvrir un poumon, faire une grande opération, pas même 30 minutes à un heure de temps, endormir patient, et tout de suite après, patient est levé et sorti, et tantôt, il peut la case. Comparé à une chirurgie traditionnelle, il se reste dans l'hôpital 5 jours, reste dans ICU, complications, il y en a mais il est minime.
1: Le NanoKnife n'est toutefois pas adapté à toutes les situations. Le radiologue interventionnel Dr Tejas Gora souligne que la taille et l'emplacement de la tumeur sont notamment prises en compte pour déterminer si cette technique peut être utilisée.
2: Avec professeur Lin, ce qui nous fait envie, c'est un support. Il est capable d'aider nous, ministère aussi, pour établir ce service-là, pour la continuité pour ce service-là. Nous, on a 10 personnes formées, c'est moins formées pour ça, mais nous ne sommes pas capables vraiment d'implémenter. Avec ce soutien et que l'aval du ministère, nous pouvons espérer qu'il nous capable structurer ce service-là plus convenablement pour nous capable continuer comme ce service-là. Nous n'avons pas envie de faire ce service-là, c'est one-off, mais nous avons envie de continuellement implémenter ce service-là. Pas pour un cancer qui est fané dans le poumon, mais pour prostate, pour sein, pour les foies, pour pancréas, qui pour l'instant n'ont aucun traitement à Maurice.
1: Le professeur Edward Lam Chang Lin prévoit de revenir à Maurice tous les 3 mois pour participer au traitement et former les équipes du National Cancer Center. Je vous le disais, les légumes coûtent plus cher depuis quelques jours à Maurice. Au marché comme dans les supermarchés, la majorité des prix ont augmenté de 15 à 30% en l'espace de 2 semaines. Une hausse que les petits planteurs attribuent notamment aux conditions météorologiques difficiles. Le froid, les vents forts et le manque d'eau ralentissent la croissance des cultures et réduisent les quantités disponibles sur le marché. Selon Kripalu Sangoon, secrétaire de la Small Planters Association, cette situation devrait toutefois rester maîtrisée. Les légumes disponibles dans les plantations sont jugés suffisants pour répondre à la demande jusqu'à la mi-octobre. Il en parle à Chabni Zouzia Wahed Ali.
3: Les légumes qui trouvent en la terre comme carottes, violettes, ça va pas trop affecté. Et même carottes aussi, vous trouvez bien, bien bon marché pour le moment. Mais les autres ban légumes qui ont gagné l'opier, le ban la liane, ça va pas affecté. Surtout, une passe un libé assez sec. Et à ce pied-là, où il y a la brise qui peut faire la terre plus sec encore, bien de l'eau. Avec ça, la brise-là, on peut trouver une ban flèche tombée, et il a même crasé. Alors, il n'y a pas pour une rapport. Nous peinons assez de l'eau pour nous arroser tout ça va nous arroser là. Ce qui nous remarque dans les dernières semaines, finalement, une augmentation, l'eau va nous prix légumes qui gagne l'eau pied ou bien l'eau la liane. Ça nous bouge un petit guin. Là, nous pourrons dans l'été, le sec, il est possible qu'il y ait une augmentation là, il faut grimper encore. Mais valeur du jour, mon pédéon, jusqu'à le 15 octobre, nous avons assez de légumes dans le carreau pour nous arroser, soutenir la demande qui est là.
1: Ce qui nous amène à la fin de cette édition. Merci de l'avoir suivi. Merci à Martine à la réalisation et Aparna à la technique. Retrouvez Jessie O'Gara pour le Journal des Sports.
4: Merci beaucoup.
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6: Merci à vous, Ashi Bachou. Bonjour à tous. Midi passé de 12 minutes sur les ondes de la MBC Radio, RMA. Nous allons démarrer cette édition sportive avec les championnats d'Afrique des badminton qui se disputent actuellement en Ouganda. Dans la compétition par équipe, Maurice joue les quarts de finale aujourd'hui face au Rwanda. Alors, aux dernières nouvelles, Maurice a gagné par 60 à 28 et se qualifie pour les demi-finales où elle affrontera le Bénin. L'autre demi-finale opposera l'Égypte au vainqueur du match entre le Burkina Faso et l'Algérie. On enchaîne avec l'hippisme. Le jockey de l'écurie Jevin Autar, Grant Van Niekerk, écope de 3 journées de suspension et d'une amende de 50 000 roupies pour careless riding alors qu'il montait le cheval Isikwishikwishi lors de la journée du Maiden. La sanction est tombée hier matin, mais le jockey peut faire appel. Le leader au classement des jockeys, Manuel Nunes, manquera quant à lui 2 journées et 3 pour Yanish Taka. Leurs cas en appel ont été entendus.

Gilles, sur le plan européen, la première journée de la Ligue Europa se poursuit ce soir avec 9 matchs au programme, dont 2 qui débutent à 20h45. Le club bulgare du Levski Sofia accueille le club autrichien du FC Salzbourg à la même heure, soit à 20h45. L'équipe grecque de Crète jouera contre le club allemand d'Offenheim. Sinon, les 7 autres matchs débutent à 23h. Les matchs sont comme suit. Alors, concernant les clubs...

0: Celtic Ferencváros, Crystal Palace Lech Poznań, je vous le disais. Juventus jouera contre le club néerlandais du NEC Nijmegen. Il y a aussi le club de la République tchèque, le Viktoria Plzeň, qui affrontera l'Union Saint-Gilloise. Sinon, parmi les résultats d'hier, on note la défaite du Milan AC 2-0 contre Benfica. Le Bayer Leverkusen, par contre, a gagné sur le même score contre l'équipe slovène de Celje. Sunderland a battu l'AZ Alkmaar par 1-0. Concernant les clubs français, Lyon qui a signé une victoire chez Anderlecht 2-1, alors que Rennes a fait match nul et vierge chez Sturm Graz en Autriche. Football en Angleterre avec la suite et fin du troisième tour de la EFL Cup, synonyme des 16e de finale. Alors, en ce jeudi à 22h30, Manchester City jouera contre Norwich City. Le vainqueur de cette joute jouera contre Brighton en huitième de finale. Brighton qui, vous le savez, a éliminé Manchester United hier à l'extérieur. Brighton qui a gagné sur le score de 3-2. Le tirage au sort pour les huitièmes de finale de la EFL Cup ou League Cup a été effectué hier. L'affiche phare de cette étape de la compétition, Liverpool-Chelsea. Il y a aussi Arsenal, l'équipe championne d'Angleterre en titre qui jouera contre la modeste équipe de Fleetwood Town, une équipe qui fait partie de la 4e division anglaise. Et on va terminer avec du football en Espagne, avec la suite de la 6e journée de la Liga. Hier, vous le savez, le FC Barcelone a cartonné face au Racing Santander, l'emportant par 7-2. L'Atlético Madrid, 3 jours après sa belle victoire sur la pelouse de la Real Sociedad, l'Atlético Madrid qui a confirmé à domicile contre Osasuna 4-0. Avec 13 points, l'Atlético occupe le 3e rang au classement à 2 longueurs du FC Barcelone qui reprend la tête du championnat avec 3 points d'avance sur le Real Madrid. 2 matchs de la Liga espagnole au programme aujourd'hui. À 21h, le Real Betis accueille Getafe et à 23h30 aujourd'hui, Malaga jouera contre Villarreal. La nouvelle qui nous amène à la fin de cette page sportive à midi passé de 17 minutes. Merci de l'avoir suivi. Bon appétit si vous passez à table à la suite du programme en ce jeudi avec vous, Nikita.
1: Merci beaucoup, Jessie.

À midi passé de 18 minutes, je donne la lecture des avis d'obsèques. On nous prie d'annoncer le décès de Monsieur Jean-Jerry Colette. Le décès de Monsieur Jean-Jerry Colette, aussi connu sous le nom de Wawao, âgé de 43 ans. Le convoi sortira de son domicile au A numéro 10 Bernardin de Saint-Pierre à Cité-la-Cure, aujourd'hui à 13h, pour se rendre à la chapelle de Sainte-Thérèse à Cité-la-Cure et de là au cimetière de Rochebois. Le décès de Madame Marie-Simone Daisy Bessé. Le décès de Madame Marie-Simone Daisy Bessé, née La Fraye, aussi connue sous le nom de Daisy, habitant au L numéro 6 rue Jules Kenning à Beaubassin, âgée de 94 ans. Le convoi sortira de la chapelle ardente d'Elienson à la route royale Beaubassin, aujourd'hui à 13h30, pour se rendre dans l'église Notre-Dame de Lourdes à Rosil et de là au cimetière de Saint-Pierre. Le décès de monsieur, le père Marie-Joseph Gérard de Fleuriot de la Collinière. Le décès du père Marie-Joseph Gérard de Fleuriot de la Collinière, aussi connu sous le nom du père Gérard de Fleuriot, âgé de 92 ans. Le convoi sortira de la chapelle de Tabor à la rue Balfour à Beaubassin, aujourd'hui à 14h, pour se rendre dans l'église

l'église Saint-Pierre-et-Liens et de là au cimetière de Saint-Pierre. Le décès de Madame Marie-Suzanne Auguste. Le décès de Madame Marie-Suzanne Auguste, née Sonavé, aussi connue sous le nom de Suzanne, habitant au numéro 24 à Bain-de-Dame Street à Cassis, âgée de 91 ans. Le convoi sortira de la chapelle ardente de Mourat à la Routroyale Petite Rivière, aujourd'hui à 15h, pour se rendre au cimetière de Bois-Marchand. Le décès de Monsieur Ramdir Panjdi. Le décès de Monsieur Ramdir Panjdi, aussi connu sous le nom de Vicky, habitant la Route Royale à Payotte-Vacquois, âgé de 46 ans. Le convoi sortira de la chapelle ardente d'Elienson à la Route Royale Beaubassin, aujourd'hui à 15h, pour se rendre à l'incinérateur de Bambou. Le décès de Monsieur Joseph Raymond Duval. Le décès de Monsieur Joseph Raymond Duval, âgé de 92 ans. Le convoi sortira de chez sa fille, Madame Annie Meurier, à l'avenue Sainte-Thérèse à Plaisance-aux-Rosiles, demain vendredi à 11h, pour se rendre à l'église Sainte-Anne à Stanley et de là au cimetière de Saint-Jean. Le décès de Madame Fritchen Lim Kimyi. Le décès de Madame Fichen Lim Kimyi, née à Won, aussi connue sous le nom de Madame Hakim, habitant au numéro 8C, No Mohamed Abdulrazak Street à Port-Louis, âgée de 97 ans. Le convoi sortira du centre funéraire de Mourat à la Route Royale Petite Rivière ce samedi à 10h pour se rendre à la cathédrale de Saint-Louis à Port-Louis et de là au cimetière de Bois-Marchand. Et on nous prie d'annoncer le décès de Madame Marie-Nicole Trousquin. Le décès de Madame Marie-Nicole Trousquin, née Baïdjou, habitant à l'avenue Vincent à Plaisance-sur-Rosille, âgée de 82 ans. Le convoi sortira de la chapelle ardente des Lienson à la Route Royale Beaubassin ce samedi à 12h30 pour se rendre dans l'église Notre-Dame de Lourdes à Rosille et de là au cimetière de Saint-Jean. À toutes ces familles endeuillées, la MBC présente ses plus vives sympathies.

C'est parti avec les nouvelles du temps pour vous sur RM1 ainsi KM1. Et on démarre avec la situation générale pour Maurice. Aucun avertissement de fort tôle n'est en vigueur à Maurice et le fort anticyclone au sud-sud-est des Mascareignes maintient des alizés modérés sur notre région. Et les prévisions pour les prochaines 24 heures, il fera beau en début de cet après-midi et le temps sera mi-couvert par la suite, devenant parfois nuageux à l'est et sur les terrains élevés avec des pluies fines. La température maximale sera entre 19 et 23 degrés sur le plateau central et entre 25 et 28 degrés dans les régions côtières. La minimale, quant à elle, sera entre 14 et 16 degrés sur le plateau central et entre 18 et 21 degrés dans les régions côtières. Le vent soufflera de l'est à sud-est de 20 à 30 km par heure avec des rafales de l'ordre de 60 km par heure s'affaiblissant graduellement durant la nuit. La mer forte au-delà des récifs avec des houles du secteur sud de l'ordre de 3 mètres. Et attention, les sauties en haute mer, de même que dans les lagons du sud et de l'est, sont déconseillés. Les marées hautes, aujourd'hui à 14h38 et demain matin à 4h15. Les marées basses, ce soir à 21h40 et demain matin à 7h51. Le coucher de soleil prévu à 18h04. Quant au lever du soleil demain matin, ça va être à 6h03. Et les nouvelles du temps pour Rodrigue, la situation générale, aucun avertissement de fort tôle n'est en vigueur à Rodrigue et le fort anticyclone au sud-sud-est des Mascareignes maintient un temps plutôt venteux sur la région et des nuages dans les alizés influencent le temps local. Les prévisions pour les prochaines 24 heures, des périodes nuageuses cet après-midi avec des averses et une maximale qui se rentre aux 23 et 26 degrés. Et le temps sera mi-couvert à parfois nuageux durant la nuit ainsi que demain matin avec des faibles ondées et une minimale qui sera entre 17 et 20 degrés. Le vent soufflera du secteur est de 25 à 35 km par heure avec des rafales de l'ordre de 70 km par heure. Il est conseillé d'être prudent lors des manœuvres en hauteur et sur les routes en raison de vents de travers. La mer forte au-delà des récifs avec des houles du secteur sud de l'ordre de 3 mètres. Et les sauties en haute mer, de même que dans les lagons du sud et de l'est, sont déconseillées. La pluviométrie durant les dernières 24 heures, point de canon à 2,4 mm et pâte à théophile 1,0 mm. Les marées hautes cet après-midi 15h19 et demain matin à 3h41. Les marées basses ce soir 21h44 et demain matin à 9h22. Le coucher de soleil prévu à 17h41. Quant au lever du soleil demain matin sur l'île Rodrigue, ça va être à 5h40. Bulletin PCA pour Rodrigue. Pena aucun warning, gros laoul, l'eau Rodrigue qui en vigueur. Et les temps pour scène 24 heures. Pena l'appli passager de temps en temps. Divan pour souffler, depuis secteur l'Est, 25 à 35 km par heure. Et Gban Rafale qui grave Athènes, 70 km par heure. Lagon Leno et Cloès, la mer praticable. Lagon l'Est, Lesside et Candéo brisant, la mer pas praticable. Et n'a pas un gros laoul depuis secteur l'Esside dès l'ordre des 3 mètres en déo brisant. Et que ban sauti en déo brisant et qu'aussi dans lagon l'Es et que l'Esside déconseillé. Ban mariotte, zodi l'après-midi 3h19 et que dimanche matin 3h41. Ban maréba, zodi à soir 9h44 et que dimanche matin 9h22. On clôture avec les nouvelles du temps pour Saint-Brandon. La situation générale, aucun avertissement de fort tôle n'est en vigueur à Saint-Brandon. Et le fort anticyclone au sud-sud-est des Mascareignes maintient des alizés modérés sur la région. Et les prévisions pour les prochaines 24 heures, des périodes nuageuses avec des pluies fines. La maximale sera d'environ 26 degrés et la minimale d'environ 23 degrés. Le vent soufflera du sud-est de 30 à 40 km par heure avec des rafales pouvant atteindre 80 km par heure. Il est conseillé d'être prudent lors des manœuvres en hauteur et la mer au-delà des récifs avec des houles du secteur sud de l'ordre de 3,50 m. Et attention, les sauties en mer sont déconseillées. Les marées hautes aujourd'hui 14h47
et demain matin à 3h36. Les marées basses, ce soir 21h35 et demain matin à 6h44. Le coucher de soleil prévu à 17h54. Quand le lever du soleil demain matin, ça va être à 5h54. Et voilà, chers auditeurs, c'était les nouvelles du temps pour vous sur RM1 ainsi qu'AM1.

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1: Bonjour à toutes et à tous, il est midi passé de 33 minutes sur RM1. Si vous venez de nous rejoindre pour votre pause déjeuner, d'abord, bon appétit. Et soyez bien sûr les bienvenus sur Tour du Monde qui démarre avec moi-même, Nikita. On va poser le rythme, hein. On va prendre une grande respiration. Car on va s'évader ensemble, chers auditeurs, pour les prochaines heures d'émission. Je vous ai préparé un itinéraire musical autant couleur aujourd'hui. Des vibrations jamaïcaines de Bob Marley, au blues mythique du désert nigérien, en passant par la soul poignante de Christina Aguilera et un bon petit reggae mauricien de Jason Ira. Ça, c'est pour notre première heure ensemble. Alors, je vous propose de vous installer confortablement autour de votre déjeuner. Le voyage commence tout de suite avec, bien sûr, Christina Aguilera et son fameux Beautiful, belle poêle, balade poignante qui rappelle que peu importe les critiques ou le regard des autres, nous sommes tous beaux à notre façon. You are beautiful no matter what they say. Et oui, c'est parti.

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Je vous emmène. Alors, un titre d'un chanteur qui vient de la Côte d'Ivoire, mais qui a été enregistré en Jamaïque. Je vous parle d'Alpha Blondie, qui nous chante Jérusalem. Ça a été enregistré au mythique studio Tuff Gong à Kingston avec les Wailers. Et ce titre fort d'Alpha Blondie est une prière pour la paix. Le message est chanté en hébreu, en arabe, en anglais, en français. Le morceau appelle à la fraternité, à l'unité entre les religions monothéistes dans la ville sainte de Jérusalem. Et le tout porté par un groove reggae roots magistral. Et après Alpha Blondie, je vous propose David Walters de la Martinique avec son fameux « Criez-moi » qui signifie tout simplement « Appelle-moi », un titre solaire et chaloupé porté par des percussions traditionnelles et une belle petite guitare bien acoustique. On y va pour ces deux destinations.

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1: Bonjour à tous, il est 13h.

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Direction Cuba pour la suite avec Grupo Moncada, El Pasito de la Bibi Joaga. C'est la chanson qui arrive. Ce groupe mythique, Marie la Nova Trova, son cubain avec la pop fusion que vous connaissez.

Alors, le son que vous venez d'entendre, c'est les filles de Ili Gadad et le titre, c'est Tende et elle vient du Niger. Ce qu'il faut savoir, c'est un collectif de femmes Touareg d'exception qui a fait résonner le son traditionnel du Tende en tambour d'eau en le mariant pour la première fois à la guitare électrique du blues du désert. Je vous propose tout de suite de découvrir et d'apprécier les filles d'Ili Gadad.

Il est 13h passé de 28 minutes. Je propose pour la suite trois titres, trois destinations. D'abord, le Royaume-Uni avec Julie Cruz et son titre Falling. Cette chanson a été composée par Angelo Badalamenti et l'auteur, c'est David Lynch. Le titre, la thématique, c'est surtout une thématique instrumentale avec une vocale bien mythique de la série culte Twin Peaks. C'est une balade dream pop et avec pas mal d'émotions et de nostalgie qui arrivent. Je propose tout de suite Falling de Julie Cruz. En deuxième lieu, ça va être la Turquie avec Yaman Mulen. Le titre, c'est Changing Moments, une pièce instrumentale délicate et voyageuse à la fois. Et en troisième lieu, bien sûr, j'ai envie de dire entre l'Australie et Maurice parce que c'est Jason Ira et Chasing Love.

0: Notre artiste agiteur préféré de Mauricien, c'est Kenji Girac. Et cette chanson, il était aux côtés de Soprano avec Nomi Mes Mas. Alors, on arrive presque à la fin de l'émission. Plus que de titres à partager avec vous, je propose tout de suite de faire un petit saut dans la playlist d'Amel Bent avec Pourquoi tu restes, son tout dernier extrait de l'album Minuit 1. Et avant Amel, c'est Joey Arroyo avec son fameux La Rebellion.
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Quelle magnifique chanson de Amel Bent. Pourquoi tu restes? Il est 13h passé de 50 minutes. Gros bisous à tous. Rendez-vous demain midi 14h pour Tour du Monde. Et je vous laisse entre les mains de Elodie. On clôture avec Brenda Russell d'Amérique. So good, so right. Gros bisous à tous. À demain.

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1: Très bon après-midi à tous, il est 14h.

Bah oui, ça c'est un super son hein, des années 80. Talk Talk avec Life is What You Make It, le groupe Talk Talk qui a influencé pas mal d'autres groupes. Bah oui, groupe de pop et de synth pop des années 80.

80. Bon, en tout cas, c'est un plaisir de vous accueillir comme d'habitude pour Track and Tales. Hein. On vous raconte des histoires, des choses, des anecdotes sur vos artistes, etc. Avec bien sûr des rubriques. Bon, en tout cas, c'est toujours un plaisir de partager ces choses avec vous, ainsi que de la bonne musique et aussi de la découverte musicale. Hein. C'est pas que des chansons que vous connaissez ou peut-être des chansons de vos artistes préférés, mais que vous ne connaissiez pas, hein, des petites perles d'ailleurs, comme j'aime bien le dire. Et ben là, nous, on va y aller juste après pour un petit Depeche Mode et leur titre Home. En tout cas, j'espère que vous passez un très très bon moment et n'oubliez pas, tout à l'heure dans l'émission de Elvis qui va recevoir quelques artistes qui sont à Maurice en ce moment pour le concert qui se tiendra au Trianon Convention Center, Héritage Goldman. Bah oui, en tout cas, ne ratez surtout pas ce moment, hein, avec ces artistes en studio, avec peut-être des surprises, hein, ils vont chanter des chansons, on ne sait pas. Hein, je vous dis de rester branchés, donc vous allez avoir une belle surprise tout à l'heure avec Elvis. Ce sera de 16h à 18h. Allez, comme promis, on y va pour Depeche Mode et leur titre Home.

Et oui, le groupe britannique Duran Duran avec leur titre Thank You. Là, on va y aller pour les années 70. Bah oui, on voyage. Dans Track and Tales avec Whispers. Bah oui, un groupe de funk qui a cartonné également avec plusieurs titres. Mais là, ils nous viennent aujourd'hui avec le titre Rock Steady. N'oubliez pas, en tout cas, restez bien branchés à venir dans pas longtemps. Votre rubrique, l'artiste du jour. Et comme je vous ai dit, n'oubliez surtout pas le rendez-vous tout à l'heure avec Elvis. Ce sera un grand moment de partage, surtout avec de la chanson française. Ils vont reprendre 25 titres à partir de samedi pendant le concert. Ils vont reprendre 25 titres de Jean-Jacques Goldman et ils vont nous faire une petite surprise tout à l'heure en studio. Donc restez bien branchés. Allez, c'est parti pour Rock Steady de Whispers.

très belle chanson de Bob Dylan, Sarah, 14 passé de 36 minutes, chers amis auditeurs. Là, on va y aller pour Wild World, chanson écrite par l'auteur-compositeur britannique Cat Stevens. Et elle fait son première apparition sur l'album de Tea for the Tillman. En 1970, et sort comme single en 1970 de la même année, donc, by Island Records. Et d'ailleurs, cette chanson a atteint le numéro 1 du US Billboard Hot Song. À l'époque, elle a été reprise également par pas mal d'autres artistes comme Jimmy Clift, Maxi Priest ou Mr. Big. Donc, ils l'ont reprise en 1971, 1988 et 1993. Et ça a également été de belles reprises. Mais là, je vous partage la version originale par Cat Stevens. Voici Wild World.

Ben oui, c'était Cat Stevens avec Wild World, 14h41. Ben là, on va y aller pour notre artiste du jour. De qui est-ce qu'on va parler aujourd'hui? Eh bien, on va parler d'un certain James Morrison, ce jeune Anglais

eh bien, dotée d'une voix soul exceptionnelle. Elle est l'une des révélations de l'année 2007 avec son titre « You Give Me Something ». Et d'ailleurs, il a fait le tour du monde, numéro 1 dans de nombreux pays. Il n'a pas tardé à devenir l'un des chanteurs de soul préférés, bien sûr, du public. Après avoir connu un succès avec la chanson Beautiful World, James Morrison s'est même offert un duo avec la talentueuse Nelly Furtado sur le titre Broken Strings. Il revient en 2009 avec un nouveau single au son plus soul que jamais, Please Don't Stop the Rain, co-écrite avec le chanteur du groupe américain One Republic. James Morrison, qui est né en Angleterre, et c'est à l'âge de 13 ans eh bien, qu'il commence à jouer à la guitare, et fasciné également par la soul de Marvin Gaye et Otis Redding, eh bien, le jeune musicien fait la manche avec un succès, mais n'arrive pas pour autant d'obtenir des engagements pour des concerts. Et le lot de consolation, James rencontre un guitariste prêt à l'aider en lui prenant du matériel pour enregistrer une maquette. Les choses vont alors rapidement s'enchaîner. Un ancien directeur artistique va craquer pour lui et lui obtient rapidement un contrat d'enregistrement. Résultat, un premier album, Undiscovered, sort en 2006. Entre Britpop, blues et R&B, la voix soul de James Morrison s'épanouit avec bonheur. Raison de plus donc pour enchaîner sur un second album qui voit le jour à la fin du mois de septembre 2008 et qui s'intitule Songs for You, Truths for Me. Cerise sur le gâteau, James Morrison s'offre un duo, comme je vous l'ai dit, avec Nelly Furtado sur le titre Broken String. Et en 2009, eh bien, il sort Please Don't Stop the Rain. Malgré un succès limité dans les charts européens, la chanson devient un vrai hit à la radio, confirmé par les fans. Son deuxième album ne se vend toutefois pas aussi bien qu'espéré. Et après quelques mois de silence, James Morrison décide de revenir sur le devant de la scène. Il sort un troisième album avec le titre Awakening et également Right By Your Side. Eh bien oui, James Morrison reste un artiste confirmé avec des influences soul, pop et R&B. Bah allez, on va se faire plaisir avec une chanson de son premier album, l'album qui s'appelle Undiscovered. Eh bien, la chanson s'appelle également Undiscovered. Très bonne écoute à vous sur RM1.

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1: Très bon après-midi à tous, il est 15h.

0: Ici Jean-François Lecnine qu'on va retrouver pour le Point Info de 15h. Très bon après-midi à vous Jean-François.
1: Bon après-midi Élodie. L'ancien Premier ministre Pravin Jugnauth a passé près de 2 heures aux casernes centrales ce matin. Il a été entendu par les enquêteurs dans le cadre du scandale des écoutes téléphoniques dites Missier Moustas. Rien pour le moment n'a filtré de son audition. Accompagné de ses avocats et acclamé par quelques partisans rassemblés à l'extérieur, le leader du MSM a été autorisé à regagner son domicile. Il devra toutefois revenir prochainement pour la suite de son audition. Triste épilogue après l'accident d'autobus survenu lundi à Pointe-aux-Piments. Le jeune Hugues Kenan Martin, 12 ans, est décédé ce matin à l'hôpital après 3 jours passés aux soins intensifs. Le jeune garçon, on le rappelle, avait été grièvement blessé lundi après avoir chuté dans l'autobus de Triolet Bus Service. L'autopsie prévue pour aujourd'hui devra déterminer les causes exactes du décès.

0: L'acheminement de stupéfiants par voie maritime demeure un défi majeur pour les autorités mauriciennes. Face à des trafiquants aux méthodes de plus en plus sophistiquées, l'ADSU aimerait revoir son dispositif de surveillance côtière. Interrogé ce matin dans l'interview de la matinale, l'ASP Roland Debissing a insisté sur l'urgence d'adapter les techniques d'intervention. Parmi les solutions envisagées pour renforcer le contrôle des embarcations, le développement de marinas pour réguler et tracer les mouvements maritimes. Et puis, pas besoin d'attendre dimanche pour retrousser ses manches. À Maurice, le coup d'envoi du World Cleanup Day 2026 a été officiellement donné aujourd'hui avec une soixantaine d'initiatives aux quatre coins de l'île. À Pointe-au-Piment, par exemple, des personnes autrement capables de trioler sont venues nettoyer la plage publique, une opération qui mise sur l'inclusion et la participation de tous. Voilà Elodie, on se retrouve à 16h30 pour le premier grand journal de l'après-midi.
1: Merci à vous Jean-François et à tout à l'heure sur RM1.
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15h passées dans 7 minutes sur votre radio RM1. C'est parti pour les communiqués de la Central Electricity Board de l'OCEB à vis abonnés de Villenoire et Petit Bel Air, habitants dans le périmètre et les rues suivantes: résidence Villenoire, Morcellement VRS Villenoire, Morcellement Ruisseau Délice Villenoire, Morcellement Blueprint Villenoire et NHDC Petit Bel Air, que la fourniture d'énergie sera interrompue le vendredi 18 septembre entre 9h et 16h. L'OCEB avise également les abonnés de Maillebourg, habitants dans le périmètre et les rues suivantes: rue Délice, rue Union, rue Flamand, rue Champagne, rue Saint, Golette, rue Saint-Martin, rue Bambou, rue Suffren, rue La Passe, Gunput Lane et Gopala Lane en partie, que la fourniture d'énergie sera interrompue le samedi 19 septembre entre 8h30 et 16h. Alors, toutes ces coupures sont en raison des travaux d'entretien qui seront effectués sur le réseau électrique. La fourniture sera rétablie sans préavis à l'achèvement des travaux et le CEB s'excuse auprès de sa clientèle affectée.

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The Communards, bah oui, groupe britannique de pop et de synth-pop formé à Londres en 1985 avec bien sûr le chanteur Jimmy Somerville qui a quitté le groupe Bronski Beat pour former justement The Communards. Et d'ailleurs, ils ont sorti pas mal de chansons qui ont été des singles comme Don't Leave Me This Way, la chanson que vous venez tout juste d'entendre, avec Never Can Say Goodbye ou encore You Are My World. Allez, on va continuer avec, bien sûr, Call McMillian, le titre du groupe Culture Club. Et n'oubliez pas, comme je vous l'ai dit, de 16h.

À 18h, eh bien, il y aura une partie où il y aura les artistes de justement Héritage Goldman qui seront en studio avec Elvis. Donc, un moment à ne pas rater, plein de surprises. Et bien sûr, je suis sûre qu'ils vont chanter en live, en studio pour vous. Donc, à ne pas manquer 16h, 18h pendant le Afternoon Ride. Allez, c'est parti pour Culture Club avec Karma Chameleon.

Lady, chanson du groupe français de house music Mojo. La chanson est sortie le 19 juin de l'an 2000 sur leur album Soup for One. Bah allez, on va continuer avec un petit Jack Johnson cette fois-ci avec Sitting, Waiting and Wishing. Juste après, il y aura également The Police avec Message in a Bottle.

0: Et oui, le groupe australien Midnight Oil, Beds Are Burning, 15h passées de 53 minutes. Chers amis auditeurs, vous allez retrouver Elvis dans quelques minutes, 16h à 18h. Et comme on vous l'a dit, ben, il y aura des artistes de Heritage Goldman qui seront en studio à partir de 17h. On ne vous donne pas plus d'informations. C'est une surprise, n'est-ce pas, Elvis?
1: Pardon, oui,
0: ouais, tu m'écoutais pas, Elvis.
1: Bah, quelques artistes seront quelques là, bah, on va artistes. Les découvrir.
0: Bah, oui, on va les découvrir. Donc ce sera entre 17h et 18h, c'est ça, 17h. Donc en tout cas, restez bien branchés sur votre radio RM1. Vous êtes bien gâtés en tout cas avec Elvis dans son émission Le Afternoon Ride. Et bien sûr, comme d'habitude, de la bonne musique pour vous donner du courage, surtout bah, pour ceux qui sont en route pour la maison après une dure journée de boulot. Moi, je vous fais d'énormes bisous et je vous dis...
1: Ciao, ciao.
0: Ciao, ciao, chers amis auditeurs.
1: Non.

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1: Merci d'avoir choisi RM1 ce jeudi après-midi, les 16h. Ça va tout le monde? Vous passez un bon moment à l'écoute de la radio. Bon, j'espère que la journée s'est bien passée également de votre côté. On va y aller jusqu'à 18h aujourd'hui avec quand même une heure un peu spéciale cet après-midi, comme on l'a annoncé d'ailleurs sur notre page Facebook MBCNA ou encore Elodie vient de l'annoncer tout à l'heure. Nous aurons l'immense plaisir de recevoir quelques artistes de l'héritage Goldman. Vous le savez, ce samedi au Trianon Convention Center, il y aura la grosse soirée 100% live avec les reprises de Jean-Jacques Goldman, ces artistes qui sont très jeunes d'ailleurs. Vous allez voir en live samedi, ça va être un grand moment au Trianon. Et d'ailleurs, donc RMA vous a offert pas mal de billets grâce à Showtime, organisateur. Et en tout cas, merci encore à vous, les fidèles. Et tout à l'heure, entre 17h et 18h, nous allons vous annoncer notre gagnante cet après-midi sur le jeu, donc sur la page Facebook. Vous avez été nombreux à jouer également sur la page Facebook MBCNA. Ça y est, c'est terminé maintenant. Donc, on a effectué un petit tirage de sort tout à l'heure. Et nous aurons notre gagnante en live tout à l'heure, 17h, 18h. Voilà. Rendez-vous donc pour écouter ces artistes. On va essayer de les faire chanter quelques petits trucs en acapella. Ça aurait été sympa aussi de découvrir le talent, évidemment. Allez, on démarre. Voici Pride, YouTube. C'est sur votre radio. Bienvenue sur RM1. Juste après, on a Emma Demas. Et puis un petit tour dans les années 80 avec Bananarama. Bienvenue sur RM1.

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1: Bienvenue sur votre radio à 16h08. Si vous êtes pris dans le trafic en ce moment, la sortie des bureaux, en cette fin d'après-midi, c'est comme ça. Courage surtout et soyez prudents, les amis.

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1: Elle s'appelle Estelle, le titre c'est Te rencontrer encore en ce 17 septembre. Bonne fête au Renaud, au Réginald, au Rénal, au Robert et au Ronald. Ben voilà, c'est votre jour aujourd'hui, profitez-en. 16h15 sur votre radio.

0: Et dans un instant, il y aura également un bon petit Miley Cyrus avant les infos. Et puis là, si vous recherchez du boulot, votre rendez-vous, nous travail, nous l'avenir, c'est sur votre radio. Merci de nous écouter sur la route, à la maison, au boulot. On vous accompagne jusqu'à 18h aujourd'hui.
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Christophe Willem, double jeu sur votre radio à 16h26. Et puis ils seront avec nous dans quelques minutes à 17h. Bien sûr, quelques artistes de la troupe Héritage. Girlman, d'ailleurs, ils seront sur scène ce samedi. Ce sera avec plaisir de l'accueillir tout à l'heure. Vous ne ratez pas, donc vous pouvez commencer à les écouter à 17h. Je suis à 17h30 par là. Allez, un petit avant-goût, voici Envole-moi, justement, avoir les infos. Merci d'être là. On termine cette journée ensemble de la bonne humeur, de la bonne musique pour vous accompagner jusqu'à 18h pour votre Afternoon Ride.

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2: Merci d'écouter RM1, il est 16h30. Le journal, Jean-François Lecting. Bon après-midi, Jean-François.
3: Bon après-midi, Elvis.
2: Les titres.
3: Enquête sur des écoutes illégales présumées. Convoqué aux casernes centrales, l'ancien Premier ministre Pravin Jugnauth refuse de répondre. Pression policière alléguée pour faire changer d'avocat à Gulshan Govind. La police rassure le Bar Council. Une enquête en bonne et due forme sera menée. Trafic de drogue par voie maritime, là-dessous voudrait passer à la vitesse supérieure face à des réseaux de plus en plus sophistiqués. La police mise notamment sur le développement de marinas. Et puis, triste épilogue après l'accident d'autobus lundi à Pointe-aux-Piments. Le jeune Hugues Kenan Martin, 12 ans, est décédé ce matin après 3 jours aux soins intensifs. L'ancien Premier ministre Pravin Jugnauth a refusé de répondre aux enquêteurs du CCID. Il était convoqué aux casernes centrales dans le cadre de l'enquête sur son implication présumée dans l'acquisition et l'utilisation par le bureau du Premier ministre

0: d'équipements et de systèmes illégaux destinés à la surveillance et à l'interception massive de données. Si Pravin Jugnauth a gardé le silence, c'est parce qu'il estime qu'il n'existe pas de motif suffisant pour qu'il soit soupçonné. C'est du moins ce que soutient la police. C'est vers 10h30 que le leader du MSM est arrivé aux casernes centrales, accompagné de ses avocats, Maître Raouf Gulboul et Christelle Sohen, mais aussi de ses proches. Comme c'est le cas à chacune de ses comparutions, quelques partisans du MSM s'étaient rassemblés à l'extérieur. Pravin Jugnauth a passé près de 2 heures en salle d'interrogatoire avant finalement d'être autorisé à rentrer chez lui. À sa demande, l'interrogatoire a été reporté à une date ultérieure en raison de l'indisponibilité de son avocat principal, Maître Ivan Kolendavelou. Écoutez Maître Raouf Gulboul, qui a lui aussi misé sur la confidentialité.
1: Belle différence entre Moustaslik, c'est que ça. Dans ce cas-là, il y a un affidavit qui est juré par un témoin. Ce même témoin, il a fait une déclaration à la FCC quand il donne une preuve dans Moustaslik. Qu'est-ce qu'il y a de l'avant? Qu'est-ce qu'il y a de l'avant? Ça supposé une conversation qui m'a toujours dit que c'est une fabrication. Et de toute façon, le gouvernement d'alors, tu peux mettre une commission d'enquête présidée par un ancien juge de la Cour suprême pour faire toute la lumière sur ça.
0: On s'excuse pour cette inversion de son. C'était évidemment, vous l'avez rectifié de vous-même, Pravin Jugnauth qui réagissait aux questions des journalistes concernant la bande audio en circulation dans l'affaire Mam Ravatomang. Je vous propose à présent d'écouter Maître Raouf Gulboul.
2: Et dans la section 24 de la Cyber Security and Cyber Crime Act 2021, cette section-là ne permet de nous faire aucune déclaration en dehors du bureau des enquêteurs. Et non, une confidentialité complète sur la teneur de l'interrogatoire, ce qui finit en non. Non, il n'y a pas qu'à dire.
3: Au client collaboré avec...
2: Non, nous pas capable de répondre, nous, là. Nous pas capable de répondre, non. La loi empêche moi. Si un quelqu'un dit qu'il n'y a pas si en non, il risque 1 million de roupies la manne et 20 ans en prison. Ça, c'est la section 24 de cette loi-là.
0: Rappelons que l'enquête sur les enregistrements audio Missier Moustas a conduit à l'arrestation de Lil Ramdial, l'ancien patron de la Counter-Terrorism Unit du CCID. Il avait été arrêté pour Breach of Official Secrets Act. Les enquêteurs étaient à la recherche d'un code lié à un appareil qui se trouvait dans son bureau à la Counter-Terrorism Unit. Le haut gradé suspendu après son arrestation dans le cadre de l'enquête sur les Reward Money avait affirmé avoir oublié le code lors de son interrogatoire. Et puis, la police réagit au communiqué du Mauritius Bar Council concernant les allégations formulées par Maître Ruben Murungapile, l'avocat de Gulshan Govind. Les casernes centrales affirment avoir pris connaissance du document et assurent qu'une enquête en bonne et due forme sera menée sur l'ensemble des allégations soulevées. L'ordre des avocats avait notamment fait état des représentations de Maître Murungapile selon lesquelles des policiers auraient tenté d'influencer son client afin qu'il change d'avocat au cours de l'enquête. Le Bar Council demande que ces accusations soient examinées de manière indépendante et que les responsabilités soient clairement établies. Maître Yatin Varma, le secrétaire du conseil, avait également indiqué que si les faits sont avérés, le commissaire de police devra prendre les sanctions qui s'imposent. L'acheminement de stupéfiants par voie maritime demeure un défi majeur pour les autorités mauriciennes. Face à des trafiquants aux méthodes de plus en plus sophistiquées, l'ADSU espère pouvoir revoir son dispositif de surveillance côtière. Interrogé ce matin par Achibachou, l'ASP Roland Debissing insiste sur l'urgence d'adapter les techniques d'intervention. Parmi les solutions envisagées pour renforcer le contrôle des embarcations, il y a le développement de marina pour réguler et tracer les mouvements maritimes. Écoutez à cet effet l'ASP Roland Debissing.
4: De nos jours, ban qui a récupéré ban parcelle parce qu'une toute petite tendance comme il capte récupérer gagner à la Réunion, une allié à Madagascar, une allié ban échange qui fait ban transbordement qui fait en haute mer. Et ici, on a les moyens, un obo vite vite y aller, y retourner. On va commis obo une saisie. Mais ça y a un big challenge. Et je pense que nous devons essayer de redonner moyen que capable de contrôler le bon obo. Et je

0: fin gagne conversation qu'un collègue qui travaille dans un bureau de la dessus du nord l'une suggère une affaire qui me trouvait ce suggestion vaut la peine qui fait nous payer une marina un peu partout que tout ban obo vin accroche et enregistré et si je quitte et n'en contrôle mais me connais aussi et un système de radar qui permettait tout autour de l'île par le gouvernement japonais hein ça qui m'a fait apprendre et peut-être ça pour aider nous pour identifier quand un bateau sur EIS Pali.
1: Triste épilogue après l'accident d'autobus survenu lundi à Pointe-aux-Piments. Le jeune Hugues Kenan Martin, 12 ans, est décédé ce matin à l'hôpital après 3 jours passés aux soins intensifs. Le jeune garçon, on le rappelle, avait été grièvement blessé lundi après avoir chuté dans l'autobus de Triolet Bus Service. L'autopsie prévue pour aujourd'hui devra déterminer les causes exactes du décès. Réagissant à ce drame, le député Ishan Djoumon a exprimé sa tristesse de voir une nouvelle famille endeuillée par un accident de la route. Il appelle à une vigilance accrue de l'ensemble des usagers.
2: Tout le monde qui prend la route, qui est piéton, qui a des enfants qui parlent à l'école, moi j'ai 5 enfants qui parlent à l'école aussi. Mon papa dit, mon papa de ça cas spécifique, là, parce que j'allais sans enquête faire. Ah, nous comportons bien. Nous pas tuer un parent, nous pas tuer des enfants aussi, mais parce que c'est accident. Mais c'est moi qu'on nous fait pas l'imprudence, pas nous fait pas laisser aller. Et je vous dis, tout ce qui nous peut trouver, la plupart du temps, c'est laisser aller. Cause avec station 3 biche, pour assurer que l'enquête qui va nous faire comment bien faire. Ce matin, ses enfants l'ont décédé. Mon papa fait ça dans sa cas spécifique, là. On trouve ministre Ousmane Mohamed, puis amener un combat. Je trouve tout le monde conscient qui quand c'était du monde, qui quand c'était des enfants, qui quand c'était jeunes, puis moi, la route. Quand on a sa papa là, puis souffert, sa maman là, puis souffert, ses enfants dans l'école, il a un travail dans l'usine, ce papa puis travail, il y a une nouvelle enfant tombé depuis dans le bus, il est venu à l'hôpital, il passe la nuit dans l'hôpital, il est venu à une nouvelle enfant, ses enfants, il a le ventilateur, le lendemain, congé public, tout le monde dans la case, sa maman là, sa papa là, tout le monde en famille devant ICU, l'hôpital de l'eau, avec un du monde qui est décédé. Derrière lui, c'est une famille qui meurtrit.
1: Et Ishan Djoumon qui répondait à Adrien Valère. Pas besoin d'attendre dimanche pour retrousser ses manches. À Maurice, le coup d'envoi du World Cleanup Day 2026 a été officiellement donné aujourd'hui avec une 60aine d'initiatives aux 4 coins de l'île. À Pointe-aux-Piments, par exemple, des personnes autrement capables de trioler, des personnes en situation de handicap sont venues nettoyer la plage publique, une opération qui mise sur l'inclusion et la participation de tous. Écoutez Chris Apadou de Let's Do It Mauritius, il répondait à Santana Poncenou.
3: Nous trouvons un gros changement depuis 2018 parce que nous taxons nos campagnes, pas seulement nettoyer, mais keep it clean. God nous pays propre. Et là, je dis, je suis très très fier pour trouver qu'il y a beaucoup de groupes qui n'ont enregistré eux. Donc ça a démontré un travail qui nous fait depuis 2012, leur sensibilisation, éducation et facilite la collecte des déchets. Et là, c'est avec beaucoup d'émotion aussi que je trouve le SSA Disability Services. Il organise pour la 5e fois, participe avec nous pour World Cleanup Day. Dit émotionnel parce que c'est bons enfants handicapés. Donc le message, c'est si bons enfants handicapés sont capables de faire l'île, sont capables de donner l'exemple, qui fait nous ne sommes pas capables de faire l'île.
1: Il est 16h passé de 40 minutes, vous écoutez RM1. Voilà qui nous amène à la fin de ce journal. Tout de suite, un autre journal, celui des sports. Il est présenté par Vikash Bhagirathi.
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5: Merci à Jean-François Lecnin qui nous a présenté le journal de l'après-midi. Nous allons maintenant nous intéresser au sport. Direction l'Italie pour commencer. Direction l'Italie pour 3 jeunes kickboxeurs mauriciens à Jesolo plus précisément où se dérouleront les championnats du monde junior. Ils ont pris l'avion ce matin pour ces mondiaux de kickboxing prévus du 18 au 27 septembre. Les 18 et 19 pour la pesée officielle, les 21 et 22 pour leur rentrer en matière. Jaden Drack et Wayne Perrin, engagés chez les moins de 51 kilos, ainsi que Maël Luiz, chez les moins de 55 kilos, défendront donc les couleurs mauriciennes. Ils se préparent depuis 3 ans en vue de cette échéance, nous dit le sélectionneur national. Judex et Jeannot estiment que ces 3 tireurs sont prêts et sont

0: ont déterminé à ne pas rentrer bredouille. Je vous propose de l'écouter, il est au micro de Marine Résidu.
1: Les boxeurs sont très bien, ça fait plus de 3 ans qu'on prépare ces boxeurs-là pour ce championnat du monde. Là, je crois que c'est tous les deux garçons, Jaden Drake et Wayne Perrin. Les deux boxent en full contact. La troisième personne, c'est Maë Lewis, elle, boxeuse tatami. Mais comme je te dis, les trois sont très bien. Ils ont été médaillés, médaille d'or en plus, au championnat d'Afrique et aux Coupes du Monde. Ce qui fait que mentalement, je pense qu'ils sont bien. Ils ont confiance en eux-mêmes, c'est ça le plus important. Là, je pense qu'ils seront au summum de leur forme. C'est ce qui est prévu et je ne crois pas qu'on va retourner les mains vides de toute façon.
0: Parlons à présent des championnats d'Afrique DEA Badminton qui se déroulent en Ouganda dans le tournoi par équipe. Maurice n'a pu accéder à la finale ayant été battu en demi par le Bénin. Notre équipe nationale rate du coup sa qualification pour les prochains championnats du monde. Elle dispute en ce moment le match de classement avec à la clé peut-être une médaille de bronze. Place à partir de demain au tournoi individuel. Lors de la dernière édition, Maurice avait remporté 2 médailles d'or, 1 d'argent et 1 de bronze dans cette compétition. Football en Espagne, en match en retard de la 6e journée de la Liga, le Real Betis accueille Getafe ce soir. Le Real Betis qui aura un coup intéressant à jouer contre une équipe qui n'est qu'à 2 points de la zone des relégables. Le Betis pourrait monter sur le podium en 4 victoires, juste derrière le leader le FC Barcelone et son dauphin le Real Madrid. Real Betis Getafe, match à suivre en direct sur MBC Sport 11 à partir de 20h55 dans l'autre rencontre du 6e acte de la Liga ce soir. Malaga recevra Villarreal. Football sur le plan européen. Première journée de la Ligue Europa disputée hier avec 9 matchs à l'affiche. Nous retiendrons entre autres la défaite de l'AC Milan face au Benfica à San Siro 0-2. Le Bayer Leverkusen qui a gagné face au club slovène de Celje 2-0. Et puis Sunderland qui de son côté a battu l'AZ Alkmaar 1-0. Cette première journée de la phase de Ligue de la Ligue Europa se poursuit ce soir. Parmi les rencontres, notons ce déplacement de Bournemouth en Espagne pour affronter la Real Sociedad, le match à domicile de Crystal Palace face au Lech Poznan ou encore la réception de l'Olympique de Marseille par le Beşiktaş. La Juventus de Turin accueillera le NEC Nijmegen. Ce match passera en direct sur MBC Sport 11 à partir de 22h55. Football en Angleterre avec les 16e de finale de la EFL Cup. En attendant, Manchester City Norwich à 22h30 ce soir. On a eu droit à une petite surprise hier avec l'élimination précoce de Manchester United. Opposé à Brighton à Old Trafford, les Diables Rouges n'ont pu préserver 2 buts d'avance. Ils se sont finalement inclinés 2-3 sans aucune excuse du VAR cette fois. 2e défaite consécutive pour la bande à Michael Carrick. Toute compétition confondu. Parmi les autres qualifiés pour les 8e, on retrouve Aston Villa, Everton et Fleetwood Town. Justement, le tirage du 4e tour de la League Cup a déjà rendu son verdict avec un gros choc et des rencontres intéressantes. Le champion d'Angleterre en titre, Arsenal, se déplacera sur la pelouse de Fleetwood Town, petit poussé de la compétition, qui évolue en 4e division anglaise. Le vainqueur de la rencontre entre Manchester City et Norwich affrontera Brighton. Everton recevra Newcastle, tandis que Brentford ira à Sunderland. Dans le choc de ce 4e tour, le Chelsea de Xabi Alonso défiera le Liverpool d'Andoni Iraola à Anfield dans un duel de techniciens espagnols. Dans les autres matchs, il y a ce duel entre équipes de Détroit, Bradford face à Peterborough, Fulham accueillera Crystal Palace. C'est un duel entre clubs européens qui opposera Bournemouth à Aston Villa. Ces rencontres auront lieu durant la semaine du 26 octobre. Ce qui nous amène à la fin de ce journal des sports de l'après-midi. Merci beaucoup pour votre attention. Très bon début de soirée à toutes et à tous. RM1, je vous laisse en compagnie d'Elvis Kennett.
2: Merci Vikash Bagirati, le journal des sports en ce jeudi après-midi.
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2: À 16h46, bienvenue sur votre radio. Merci encore de nous écouter en ce jeudi après-midi.

Midi, et puis tout à l'heure, dans quelques minutes, nous aurons quelques invités de l'héritage Goldman. Ils sont là déjà dans le salon. Ils sont là, si tranquille. Ils attendent, bien sûr, à 17h, ils vont passer à l'antenne pour nous parler un petit peu, pour se présenter un peu, pour mieux connaître donc nos amis de l'héritage Goldman tout à l'heure. Voilà, pour tout de suite, c'est chef anniversaire aujourd'hui. On vous souhaite un joyeux anniversaire aujourd'hui. Tout comme en ce 17 septembre, la chanteuse Anastasia fête ses 58 ans. And I wonder if you know. Left Outside Alone. Et puis le 17 septembre 1946, naissait José Sebeloué. Ce nom vous dit certainement quelque chose quand il fut l'un des visages emblématiques de la Compagnie Créole. Le groupe qui a fait d'ailleurs dans ses plusieurs générations, avec ses rythmes chaleureux, ses chansons festives, chanteur, guitariste et bien sûr percussionniste. Il a contribué à faire rayonner les musiques guyanaises et antillaises bien au-delà des Caraïbes. Et bien sûr, parmi les plus grands succès associés à la Compagnie Créole, on retrouve bien évidemment ses bons pôles moraux. Bienvenue sur votre radio, 16h47.

0: Oasis à l'instant, Wonderwall sur votre radio.
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0: Bonsoir, merci d'écouter RM1, il est 17h. Comme annoncé les amis, heureux d'être bien entouré cet après-midi par certains artistes, quelques artistes, parce que sinon si on emmène tout le monde, on va prendre toute la grande cour de la MBC. Mais en tout cas, ça fait plaisir d'accueillir quelques artistes avec nous cet après-midi, vous le savez, dans le cadre de cette belle soirée que tout le monde en parle à l'île Maurice, et bien sûr avec nos amis de Héritage Goldman 2 qui seront sur scène ce samedi. Mais avant de parler à ces artistes, j'ai envie de donner la parole quand même à l'organisation ce soir, cet après-midi. D'abord, je m'adresse à Nagiden de Showtime. Bonjour.
2: Bonsoir, Elvis.
0: Oh, plutôt bonsoir, ouais. Également, Pierre. Bonsoir, Pierre.
3: Bonsoir, enchanté.
0: Alors, Pierre, il est le représentant donc, des activités de Showtime à Paris. Ça va? Ça se passe bien là-bas en ce moment?
3: Oui, tout va bien. Tout
0: dans
3: va
0: le
3: très
0: monde
3: bien.
0: De l'événementiel.
3: Exactement. Ouais. Bah, c'est pas facile comme partout, mais en tout cas, le challenge, c'est qu'on amène de plus en plus de groupes ici.
0: Waouh, ouais, et ça, c'est important pour nous, les Mauriciens.
3: Ouais, ouais. Et je suis aussi très content que Showtime me fasse confiance et que l'île Maurice me fasse

0: confiance.
1: Et Céline Dion, ça se passe bien là-bas à Paris?
0: Ouais, bien sûr. Ouais, ça se passe très bien. Il y a des embouteillages partout.
1: Moi, je peux imaginer, ouais. Naguilène, comment ça s'est passé, la préparation? Il faut que les auditeurs sachent, quand même, il y a du boulot derrière toute organisation, surtout de tel événement.
2: Oui, comme tu sais, Louis, on prépare cet événement depuis bientôt un an avec Pierre. Et pour avoir héritage, ça a été vraiment pas difficile, mais on a travaillé dur pour
1: c'était
2: les inventions.
1: C'était vraiment quand même, c'était, ouais, mais oui, c'est un peu normal, hein, voilà, disponibilité des artistes,
0: exactement,
1: etc.
0: Exactement,
2: ouais. Exact, et puis comme tu sais, Showtime, la philosophie de Showtime, c'est de faire revivre les bons moments d'antan.
1: Ah oui,
2: comment, ben succès, tu as été là pendant tous les événements,
1: oui,
2: tu le sais déjà. Et là, on accueille Héritage Goldman, je pense que les Mauriciens vont être au top.
1: Au top. En tout cas, c'est ce qu'on souhaite d'ailleurs, et surtout les artistes, là. J'aime bien la regarder. Il y en a un qui me regarde, là, comme ça. Et il me met la pression! Ben non, vous êtes habitués, hein, vous êtes habitués. Au contraire, sans vous, on peut rien faire, là. Hein. Donc, on attend la prestation de nos artistes d'Héritage Goldman. Pierre, un petit mot avant de conclure?
0: Bien sûr, ben, encore une fois, place aux artistes, place à la fête. Et puis, on a encore débloqué quelques places pour samedi. Donc, il faut foncer. Et vraiment, on a hâte de passer samedi soir ensemble.
1: Voilà. Et bien sûr, Naguilène.
2: Ceci dit, on va ouvrir les portes à partir de 18h, 18h15. Mm-hmm. De venir tôt. On aura deux en un, comme toujours. Et on espère que les gens vont aimer et kiffer, quoi.
1: D'accord. En tout cas, merci à Chetan, merci à Pierre, merci à Naguilène. On vous retrouve évidemment samedi. En tout cas, mais surtout, merci d'avoir fait confiance à RMA pour vous accompagner dans cet événement. Et c'était un vrai plaisir pour nous à la radio d'être donc partie prenante de cet événement.
2: Merci à vous de nous donner la chance d'être là. Et merci aux artistes. Et merci à l'équipe de Showtime qui est à l'arrière, qui fait un gros boulot.
1: Merci beaucoup, Naguilène et Pierre. Donc, ils vont laisser la place maintenant à quelques autres. Donc, il y a Jerky qui va me rejoindre, également notre artiste également. On va s'asseoir dans tout le temps. Installez-vous. Et bien sûr, on va donc papoter un petit peu maintenant. Hein, avec les artistes qui sont là. Et bien sûr, allez, Tommy, installe-toi. Voilà, c'est bon. Jerky est là. Maintenant, Jerky, bonsoir.
3: Oui, bonsoir.
1: Jerky, qu'on ne présente plus.
3: Le retour
1: de Jerky, c'était en quelle année, ça?
3: En 1988.
1: C'était la Citadelle, parce que j'y étais, moi, là, à ce concert de Goldman.
3: Ça nous rajeunit pas.
1: Ah, ça nous rajeunit pas, ben oui. Je vois ces faces qui me regardent.
3: Ouais. Mais la date exacte, le 6 avril.
1: Le 6 avril, donc à la Citadelle. Alors, Jerky, bon, vous connaissez bien sûr Goldman depuis toutes ces années. Quel effet ça fait de jouer, donc, d'être là sur scène avec Goldman depuis 1997?
3: Ben, je m'y habitue.
1: Hein. Oui.
3: Forcément, et je travaille avec des jeunes et tout. Mm-hmm. Et nous faisons une équipe formidable parce que, en fait, nous n'imitons pas Jean-Jacques Goldman. Nous faisons, au travers de toutes les personnalités qu'il y a autour de nous, revivre ces chansons et d'une autre manière.
1: D'accord.
3: Voilà. Et je trouve que c'est très riche et que ça plaît beaucoup au public.
1: Mm-hmm. Et donc, j'imagine évidemment, comme vous le dites, Jerky, que c'était... On n'imite pas Goldman. Hein, on ne peut pas imiter Goldman. Ça, c'est, on est d'accord, tout le monde, bien sûr. Mais on s'inspire de Goldman.
3: On s'inspire, oui.
1: Voilà, on s'inspire de Jean-Jacques Goldman. Et puis, bien sûr, après toutes ces années de scène, cela a été... Qu'est-ce que ça a été pour vous de venir ou de revenir là, à Maurice, cette fois, accompagné des jeunes qui vont reprendre les chansons que vous avez connu de Goldman?
3: Oui, alors donc l'équipe existe quand même depuis 3 ou 4 ans.
1: Oui.
3: Donc je suis habitué à eux, et puis on nous dit, on va à l'île Maurice, bien sûr.
1: Bien sûr, on va à l'île Maurice.
3: Bien sûr, c'est sûr, on va à l'île Maurice. Uh-huh. Et on est très content d'être là, on est super reçus. Tout va bien, quoi.
1: Ouais.
3: Tout le monde a la forme, il y a des jeunes en pleine forme.
1: Ah ben oui, je vois ça. Oui. En tout cas, Jerky, c'est un plaisir de vous accueillir en studio de RMA cet après-midi.
3: Merci à vous.
1: Et un mot peut-être pour le public mauricien?
3: Ah ben, ils vont être très... je pense que le spectacle, on donne vraiment beaucoup.
1: D'accord.
3: Dans ce spectacle, et je pense que le public va nous répondre de la même manière. Et ça sera... On va mettre le feu, quoi.
1: Ah ben voilà le bon terme exact que j'aime bien. Alors, je vais m'adresser maintenant un petit peu aux artistes, là. Alors, on va commencer par les dames d'abord, hein, messieurs, je suis désolé. JC, bon après-midi.
4: Oui, merci. Je suis contente d'être là avec vous ici.

0: Si, à Maurice, c'est ma toute première fois.
1: Ah ben voilà, ah, on adore la première fois, on aime bien, hein, n'est-ce pas? Alors, Jessie, quel effet ça fait là d'être à côté de Jackie déjà? Une légende, et en plus, vous, quand vous êtes sur scène, quand vous reprenez les chansons de Goldman, quel effet ça vous fait au fond de vous-même?
0: Ben, c'est incroyable. Je repense à cette première fois où on a pu faire ce spectacle sur scène. Comme disait Jackie, ça fait déjà un certain temps maintenant, mais c'est toujours un plaisir. On a construit quelque chose ensemble. Il y a eu vraiment cet héritage qui a pu être aussi partagé, que ce soit par Jackie, que ce soit par Michael Jones aussi qui était là dans les débuts. Donc vraiment, c'est un honneur et c'est un vrai plaisir.
1: D'accord. En tout cas, merci. Donc, Jessie, je reviens vers vous tout à l'heure. Je vais me tourner maintenant vers notre ami Tommy, parce que je ne sais pas, c'est Tommy. Hein,
2: voilà. Ah, Tommy, c'est mon diminutif. Mon vrai prénom, c'est Tomislav, mais...
1: On peut t'appeler Tommy.
2: Tout à fait.
1: Voilà. Et Tommy, ça va, toi, de ton côté? Ça se passe
2: bien?
1: Moi,
2: je suis ravi, tout comme Jessie, c'est ma première fois à l'île Maurice.
1: Oui.
2: Donc, on n'a pas beaucoup dormi dans l'avion, mais bizarrement, on ne se sent pas fatigué, parce qu'on a tous les sens qui sont complètement en éveil.
1: Ben oui, bien sûr.
2: On regarde, on écoute, on entend, on parle, on rencontre, donc c'est fabuleux.
1: Comment ça se passe, les répétitions, bien sûr, avant chaque grand concert, comme celui que vous allez faire à Maurice?
2: On a des répétitions, on est tous ensemble, on a des répétitions où on voit des points de détail par deux, par trois, soit pour travailler des voix, soit pour travailler des guitares.
1: D'accord.
2: Et puis maintenant, comme ça fait 4 ans quand même qu'on joue ensemble, on a une bonne connaissance de qui on est, donc c'est vrai que les choses vont plus vite maintenant qu'elles ne l'étaient par le passé.
1: D'accord. En tout cas, c'est un gros boulot quand même, hein. Il y a quand même pas mal de répétitions.
2: Ouais.
1: Et surtout au niveau des, j'ai envie de dire, entre guillemets, des candidats, c'est-à-dire les artistes qui peuvent former partie de l'héritage Goldman. Comment ça se passe au niveau du casting? J'imagine qu'il y a un gros boulot derrière. Peut-être, qui c'est qui peut répondre à cette question, Jackie? Vu qu'un ancien de la vieille, vieux de la vieille, peut-être tu peux me... Non? Au niveau du casting, premièrement, comment ça se passe?
3: C'est-à-dire qu'il y a des gens qui se retrouvent avec les mêmes voix.
1: Ok.
3: Donc, ils peuvent remplacer peut-être une absence ou un problème malade.
1: D'accord.
3: Mais je pense qu'il y a tout le monde a une voix ici particulière et on sait très bien qui peut remplacer un autre.
1: D'accord.
3: Qui sera défaillant.
1: D'accord. Voilà. En tout cas, merci les auditeurs. Vous nous écoutez en ce moment sur RMA. C'est un plaisir d'accueillir en ce moment quelques artistes de l'héritage Goldman 2 ces artistes seront sur scène ce samedi au Trianon Convention Center. On a hâte d'y être, bien sûr. Donc là, on a eu Jessie, on a eu Tommy. Allez, je me tourne vers un monsieur qui vient pour la deuxième fois. La première fois, il était en vacances, d'après ce que j'ai compris. Salut,
4: Salut.
1: Phase, c'est ça?
4: Oui.
1: C'est Phase. Comment ça va?
4: Ça va très bien.
1: Et comme Jessie, comme Tommy, alors toi aussi, tu t'y mets au niveau de la répétition. Quel effet ça te fait, toi, en tant que jeune artiste, de reprendre ces textes, ces mélodies, ces paroles de Goldman?
4: C'est un honneur.
1: Est-ce qu'il vient vous voir, Goldman, dans les répétitions comme ça? Vous l'avez rencontré peut-être? Non, je ne sais pas. Non. D'accord.
4: Ouais. Même s'il venait, on ne saura pas.
1: Ouais. Il va être inconnu tout dans l'assistance, il va vous regarder, les élèves. Là. Attention, je suis là. Oui, alors, quel effet ça te fait?
3: Il nous soutient.
1: Bien sûr, évidemment. Connaissant Goldman, il va vous soutenir, évidemment. Et quel effet ça te fait, Stéphane?
4: Oui, c'est un honneur. C'est un honneur de faire partie de cette troupe. Mm-hmm. Une troupe. Qui est devenue maintenant aujourd'hui une famille depuis 4 ans.
1: Oui.
4: Et on passe de moments super ensemble sur scène ou hors scène. C'est un régal.
1: C'est un grand moment.
4: Ouais.
1: Et l'entente entre vous, comme l'a dit Jackie, bon, il y a évidemment différentes tonalités de voix, il y aura différents styles. Et le style, justement, parlons-en sur scène. Ça se répète aussi, ça.
4: Le style,
1: les mouvements, les pas, les positionnements sur scène, avec les jeux de lumière et tout. Donc,
2: oui. Il y a un show qui est réglé, mais après, il y a des choses qui se font au fil du temps, parce que faut laisser quand même, faut qu'il y ait une trame, mais faut laisser la place à l'enthousiasme.
1: Exactement.
2: Aux choses qui viennent, à l'inspiration, on l'a tout de suite, quoi.
1: Et on n'impose pas carrément toute la structure, en fait.
2: Non, mais il faut ménager des espaces de spontanéité, et c'est ce qu'on essaie de faire, et on y arrive. Et c'est vrai qu'au fur et à mesure du temps, on se trouve les uns les autres sur scène. Voilà, quoi, c'est vraiment sur pièce qu'on fabrique ce spectacle, quoi.
1: Ok, et à côté de ces phases, je n'ai pas noté ton nom, pardon, excuse-moi.
5: Nérac.
1: J'ai noté.
5: C'est moi.
1: Je me suis dit, j'ai mal noté. Ça va, Nérac?
5: Ouais, super.
1: Ben alors,
5: heureux d'être à Maurice, quoi. C'est un bonheur.
1: Et tu partages le même avis que nos amis, là, ces phases,
5: Jessie, Tommy. Pour moi, c'était un rêve de venir à Maurice.
1: Déjà,
5: donc,
1: ouais. Donc,

0: que c'est juste du bonheur.
1: Voilà. Et sur scène, ça se présente comment ?
0: Bah, ça se présente, je pense, très bien. Très hâte de rencontrer le public mauricien, voilà, ouais. Parce qu'on fait ce show surtout pour la rencontre avec le public. Les gens, les chansons de Jean-Jacques, elles sont très, très importantes pour les gens. Donc c'est toujours très particulier d'échanger avec eux, de voir comment ils réagissent. Et puis, les chansons, les gens y tiennent, donc c'est une responsabilité pour nous.
1: D'accord.
0: Aussi.
1: Je rappelle aux auditeurs également, si vous êtes à la maison, vous pouvez également suivre donc, l'interview sur YouTube de la radio, donc il n'y a pas de problème, comme ça on vous voit. Salut tout le monde. Je reviens sur une question, peut-être que je m'adresse à Jessie. Comment fait-on justement, Jessie, par exemple, quand vous reprenez des chansons, même les autres aussi, hein, parce que des fois, il y a la pression aussi. Vous avez l'original. Et reprendre l'original, c'est déjà un petit peu compliqué.
2: Alors, c'est particulier, mais comme on aime bien le dire, c'est surtout les chansons qui sont mises en avant, plus que nous, en tant qu'individus.
1: Oui.
2: C'est vraiment plus de mettre en avant le texte, l'histoire des chansons, et de s'imprégner aussi de l'histoire qui accompagne la chanson. C'est plus que juste des mélodies, ou voilà, mais c'est vraiment aussi une histoire et
1: se
2: un texte
1: qu'on interprète. Se mettre à la peau de l'histoire, en fait,
2: exactement,
1: finalement.
2: Ouais, exactement.
1: En tout cas...
2: Donc, c'est un défi, mais en même temps, c'est super, parce que... Encore aujourd'hui, les chansons, elles sont vraiment d'actualité.
1: Ah ouais, ouais,
2: donc,
1: ouais, ouais, tout à fait.
2: Donc c'est juste, ouais, c'est un exercice qui est pas simple, mais qui est super.
1: D'accord. Allez, si on faisait un petit acapella, j'ai envie d'entendre, parce que j'ai promis aux auditeurs qu'il y aura quelques surprises. Donc en avant-première, j'ai envie d'entendre peut-être en vous là. Alors Jessie, Nirak, Cephas et Tommy, qu'est-ce que vous nous proposez? J'ai envie d'entendre un bébé tout seul.
3: Un bébé tout seul, là.
1: Non, c'est possible ça?
3: Mais tout à fait.
1: Mais ouais, bah, rien n'est impossible, n'est-ce pas, Jackie?
3: Tout est toujours possible, il faut juste que je me zoome.
1: Voilà donc, et c'est parti, en acapella, en direct sur

0: Oh, oh là là, qu'est-ce que ça va être samedi. Alors justement, je vous ai écouté reprendre cette chanson, bien sûr, de La Fée, un bébé toute seule. Quel effet ça fait? Est-ce qu'il y a une pression de quand vous êtes sur scène, quand vous commencez à chanter, est-ce que vous oubliez que c'est pas Goldman, c'est vous?
1: En fait, c'est ça qui est bien dans l'héritage Goldman, c'est qu'on nous a pas demandé de reproduire à l'identique les chansons.
0: Voilà.
1: On nous a demandé de venir les interpréter avec nos palettes, nos univers, nos sensibilités. Ça, c'est vraiment une grande chance.
0: Avec l'âme, quand même, des chansons.
1: Bien sûr. Ça, évidemment, là, faut surtout pas trahir la chanson de Jean-Jacques Goldman, mais on a cette chance quand même d'arriver et de pouvoir les interpréter avec notre sensibilité propre. Mmh. Ce qui fait qu'en fait, l'émotion qui prévaut au moment où on chante, c'est la joie. Et donc il y a pas de pression, il y a la pression avant le concert, le track, parce qu'il faut bien, voilà, faut être bon pour le public. Mais une fois qu'on a commencé, enfin moi il y a que la joie qui m'habite pendant ces moments-là. Et

0: voilà, et c'est tout, comme ce qu'on vient de faire maintenant. Et en plus, elle se communique, cette joie. Ouais. Et voilà.
1: En tout cas, moi, je peux vous dire, déjà, là, j'ai écouté ce petit bout, là, en acapella, comme ça, en live, là, sur la radio, c'est... Ça donne des frissons, déjà, on se sent transporté, justement, pour toutes ces belles chansons de Jean-Jacques Goldman. Il faut bien l'admettre, hein, bravo, en tout cas, à vous, je vais en dire bravo.
0: Merci.
1: Encore.
0: Merci.
1: On va peut-être écouter un autre petit morceau, je n'ai pas fini avec vous, ne partez pas, restez là, parce que moi, j'ai encore quoi? J'ai encore 15 minutes. Parce qu'après, vous allez rejoindre notre ami Diri Naina à la télé, parce qu'on prépare aussi quelque chose pour vous à la télé, dans une émission de Diri, donc ça va être du fun. Je ne vous dis pas plus. En tout cas, ces phases. Et t'as déjà commencé tu as chanté quand même pas mal de titres. Tu vas chanter pas mal de titres de Goldman, par exemple. Ouais. Quel titre qui te marque le plus?
2: Le titre qui me marque le plus, je dirais Encore un matin.
1: Ouais.
2: Il y en a plusieurs.
1: Ouais.
2: Je dirais À nos actes manqués quand même.
1: Mais vas-y.
2: Parce que c'est tellement festif.
1: Ouais, on le fait à nos actes manqués.
2: Je pense qu'aujourd'hui, il y a un titre qui revient très très souvent, c'est Allez, Je te moi. Donne.
1: Ah ben on va faire Je te donne.
2: Ouais.
1: Allez, je te donne.
2: Ouais. I can give you a first. On peut refaire,
1: bien sûr. On est en répétition.
2: J'ai raté le début.
1: Tu as raté le début, c'est pas grave.

0: Phase. Merci Jessie, merci également Nérac, à Tommy. Quel plaisir de vous voir chanter comme ça. Des chansons qui datent quand même des années. Et il faut dire, quand même, il y a de la longévité derrière. Et revoir tous ces jeunes-là, reprendre cette chanson, c'est quand même magique. Peut-être, Nérac, un petit mot là-dessus. Quel effet ça te fait ?
1: C'est magique parce qu'en plus, il y a tous les âges. C'est-à-dire oui. qu'il y a vraiment toutes les générations qui sont là. On voit des enfants qui connaissent par cœur les chansons. Mm-hmm. Et puis le public, parce que c'est le public des gens qui aiment les chansons de Jean-Jacques, c'est un public super bienveillant. Mmh. Et avec qui c'est facile de partager. Donc oui, c'est une très très forte émotion.
0: Exactement. Vous imaginez les amis, vous allez reprendre combien de morceaux, environ 25 titres par là, je pense, d'une durée de 2 heures le spectacle.
1: Ouais, c'est ça.
0: Ouais, 25 titres. Ah, ça va être quand même un spectacle. Comment construit-on justement un spectacle autour d'un répertoire aussi, je veux dire, aussi riche que Goldman ? Qui veut répondre ?
1: Bah, on fait confiance à quelqu'un qui connaît bien l'œuvre de Goldman et qui a travaillé avec lui, à savoir Eric Benzi, qui est le directeur musical. Mmh. Et puis, il y a aussi les directeurs artistiques qui sont à la base du projet, Michel Boulanger, Cyril Prieur. Donc, tous ces gens-là font un peu leur potion magique et arrivent à trouver une setlist qui, à l'arrivée, je pense, touche les gens.
0: D'accord.
1: Entre bien sûr tous les grands tubes, puis des chansons un peu moins connues mais que les gens portent dans leur cœur.
0: D'accord. En tout cas, moi j'ai pas de mots. Franchement, je vous regarde comme ça, j'écoute là déjà une idée de ce que nous attend samedi donc au Trianon. Jessie.
2: Oui.
0: Ça va ?
2: Super. Ah, alors, peut-être que tu voudrais entendre.
0: Oui, j'ai envie d'entendre quelque chose de toi. Oui, vas-y, c'est ce que j'entends.
2: Et ben en parlant de chansons qui vraiment touche aussi pas mal de personnes pendant le spectacle, et une chanson qui s'appelle Confidentiel.
0: Ah oui, bah ouais.

0: Ouais, ouais. J'ai plus de bourbon. Du coup, je sais plus. Merci beaucoup, au revoir. En tout cas, bravo, Jessie. J'ai des larmes. Franchement, c'est beaucoup d'émotions. Imaginez, hein, les amis, les auditeurs, là, vous nous écoutez en ce moment, qu'est-ce que ça va être samedi? Ça va être franchement magique. Vas-y, rapproche-toi du micro.
1: Que du bonheur.
0: Ah ben ouais,
1: que écoute. Du bonheur.
2: Et c'est ça, phase. Pour des moments comme ça, il faut venir en famille.
0: Ah ben bien sûr qu'il faut venir en famille. Ah ouais. Tout le monde, Nérac, tu as quelque chose à rajouter?
3: Ça va être bien.
0: Ouais. Tommy.
4: Venez chanter avec nous, venez célébrer avec nous, venez vivre un grand moment de joie collective avec nous. C'est important aujourd'hui, en ce moment il faut ça, on en a besoin tous.
1: Et merci.
0: Oui, pardon.
1: À RM.
0: Ah ben c'était un plaisir pour nous de vous accueillir. J'ai pas fini parce que là, vous savez, on a fait aussi quelques petits jeux comme ça sur notre radio. On avait pas mal de gagnants dans chaque émission, dans les différentes émissions sur la radio pour les invitations à la soirée. On a aussi fait un petit jeu sur la page Facebook de MBC Now. Et je pense que je vais demander à Avi, qui est à la technique, si elle peut, comme ça, on va lui dire bonjour. D'accord. Allô?
5: Bonjour,
0: j'ai pas le nom, je pense que c'est qui? Stella.
5: Stella,
0: merci, on peut vous applaudir d'abord, bravo.
5: Bravo.
0: Stella a joué comme tout le monde, dommage pour les autres, mais c'est comme ça, hein, c'est un jeu. En tout cas, vous avez été chanceuse, vous avez été tirée au sort sur la page Facebook MBC Now. Merci d'avoir joué. Qui vous avez tagué comme ça sur la page?
5: J'ai tagué Julie, ma nièce.
0: Voilà, comme ça, donc vous allez Julie. Venir avec Julie sûrement. En tout cas, c'est fait. Ah. Vous voulez dire bonsoir peut-être? Allez, Jessie, un petit mot à notre gagnante.
6: Hello, ben, on a vraiment
5: bonsoir.
6: Bonsoir, on a hâte de te rencontrer.
0: On va faire super. On va faire ça. On va essayer de s'arranger, hein, Jackie. On va essayer de voir si nos différents gagnants peuvent aller vous rencontrer en coulisses. Oui. Vous n'allez pas mettre des colosses pour nous empêcher d'entrer. Hein. Surtout pas, hein. Allez, en haut, hein. D'accord. Non, mais dans cet écran, c'est comme ça. C'est pas... Et puis, un petit mot peut-être à Céphase, peut-être adresser à notre auditrice.
2: Stella.
0: Oui, mon.
2: Bravo.
5: Oui.
2: Félicitations et on a hâte de te rencontrer. On aura l'œil sur
5: moi
2: toi.
5: Aussi.
2: Depuis la scène.
5: Moi aussi.
0: Stella, vous l'entendez, mais vous ne le voyez pas. Si vous voyez ses yeux, moi je pensais que ça allait être une déclaration, là. Hein? En tout cas, peut-être, Tommy, un petit mot à Stella?
4: Ah ben, hâte de te rencontrer et de vivre
0: des grands moments.
4: De chanter avec toi, bien sûr.
0: Des rares, peut-être.
3: C'est quoi la chanson que tu as envie d'entendre?
0: Allez, voilà, c'est ça, oui.
3: C'est
5: là-bas.
3: Ah.
5: Là-bas.
3: Alors, spoiler, là-bas. Spoiler alert, tu auras là-bas.
0: Voilà. Déjà, ça, c'est fait.
3: Et je la chante avec la merveilleuse Jessie.
0: Voilà. Très bien. Donc, on garde tout ça pour samedi. On ne va pas donc dévoiler tout.
5: À samedi.
0: En tout cas, merci. Merci à Stella. Bye bye et surtout bonne soirée. Et à samedi.
5: Merci.
0: C'était un plaisir, voilà. Vous attendez, hein, ça, c'est, ça chauffe. Hein? Allez, tu es de ma famille, vous êtes de notre famille.

0: tu es de ma famille. Merci, Jessie. Quel délice, quel bonheur. Franchement, quel plaisir de vous avoir eu cet après-midi. Merci. Un avant-goût, alors là, ça promet. Ça, c'est l'entrée. Hein. Le plat principal arrive samedi. Et puis le dessert sera après la soirée, bien sûr.
1: Exactement.
0: Ça, on ne sera pas invité. Hein, non.
2: Je pense que Showtime, ils ont fait ce qu'il faut,
0: oui,
2: pour qu'il y ait un bon after.
0: Ah ben voilà. Donc la pression est sur nos amis de Showtime.
3: Pour que le dessert soit sucré.
0: En tout cas, encore une fois, je voudrais vous remercier, les amis.
3: Merci.
0: Franchement, j'étais vraiment heureux, sincèrement, de vous voir cet après-midi. Jackie, Jessie, Nérac, Cephas et Tommy. Et bien sûr, toute l'équipe de Showtime derrière, Guylaine, Pierre également. Et bien sûr, Manish aussi. Ouais, il est là, notre ami. Ah ben voilà, il me regarde. Salut. Ça va. Voilà, donc tout le monde derrière vous. Le public mauricien sera là. Je vous garantis, il y aura une belle ambiance. Vous savez ce que vous avez à faire. Et nous, on sait ce qu'on doit faire. Voilà. Oui, merci beaucoup, les amis. Je ne vais pas vous retenir parce que je sais que vous avez rendez-vous avec notre ami Jiri Naina pour la télé.
4: D'accord.
0: Donc, vous allez bien sûr vous rendre là-bas. Et moi, je vous retrouve samedi. On va essayer de faire la fête. Il n'y aura pas de colosse, vous êtes sûr? Il n'y aura pas de.
2: Non,
0: je
2: pourrais rendre. Pas déçu. Non,
0: hein? Non, c'est pas.
2: C'est interdit.
0: C'est interdit. Pas de colosse, t'as entendu là, Showtime, là, je veux pas. Je veux avoir C en coulisses. En tout cas, c'était simplement, sincèrement, un grand plaisir de vous accueillir. Un petit dernier pour la route. Un petit dernier pour la route, j'ai envie d'entendre. Qu'est-ce qu'on peut faire? Allez. Ah, ben voilà!

0: Bravo. Bravo encore, merci les amis d'être venus en studio de RMA. C'était un plaisir de vous accueillir. On vous souhaite bonne chance surtout. Profitez de votre séjour à Maurice. Vous savez, vous avez la soirée de samedi. C'est une soirée comme tant que vous avez connu, c'est sûr. Ça va être un petit peu plus particulier parce qu'il y aura les Mauriciens devant vous. Et croyez-moi, comme nous dit, on nous dit, hein, Maurice, Mauricien, content de faire la faya. La faya, c'est la fête. Tu peux reprendre ça, Tommy?
1: Content de faire la faya. Content de faire la faya.
0: Voilà, donc on va faire la faya.
1: J'ai appris, Vini Maurice.
0: Vini Mauricien. Voilà. Merci beaucoup. Jackie, un petit mot avant de conclure.
2: Moi, je suis très heureux de revenir pour la énième fois. Ouais. Je reviendrai avec plaisir.
0: Ah ben voilà.
2: Alors, à bientôt.
0: Et le public, donc, si vous n'avez pas encore pris vos billets, vous voyez déjà comment on continue à le faire. Il reste encore quelques billets sur le réseau. Au Taillot, le 466-9999. Voilà, donc appelez, réservez. On va passer une belle soirée avec toute l'équipe de Héritage Goldman 2. Bravo et merci. Salut.
3: Merci.

0: Voilà les amis, c'est notre émission un petit peu spéciale cet après-midi, enfin d'ailleurs, avec on a eu tout à l'heure quelques artistes de l'héritage Goldman 2 qui étaient avec moi en studio. On a passé un super beau moment. J'en profite aussi pour dire un petit bonjour à Manish, à Meyane, à Shaila également, là qui nous écoute en ce moment. En tout cas, merci à l'équipe de Showtime, merci à vous les auditeurs. Vous avez été nombreux à juger sur la page Facebook aussi. Ça nous a fait énormément plaisir. 17h40.
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0: À 17h40, encore merci hein, si vous êtes pris dans le trafic en ce moment. Courage surtout pour entrer là après une journée de travail. Et surtout à cette heure-ci, je sais que c'est un petit peu bouchonné, comme on dit, sur certaines régions, sur certains axes, comme à Port-Louis, comme à Phoenix en ce moment, comme à Rosyde également, du côté d'Ebène, vers Vendée-Amèche et vers le centre-ville. Et courage hein, donc dans le trafic. Et nous, on continue avec de la bonne musique pour vous accompagner jusqu'à 18h. Je vous donne un petit peu quelques rendez-vous radio et télé aussi dans un instant à venir. Voici que donc. Également un bon petit Coldplay que je vous propose. Voici Sky, Full of Stars, qu'on adore bien sûr sur votre radio. Et puis aussi je rappelle donc qu'on a encore plein de belles choses à venir sur votre radio. Je vous donne tout cela dans un instant évidemment pour la programmation télé et radio.

Allez, 16h, 17h45 sur votre radio. Quelques rendez-vous télé pour vous ce soir. Donc, on est jeudi. Oui, on se rappelle de cette tradition. Film indien, Crazy Kukat Family. Crazy Kukat Family, c'était un film en 2015 avec Swanan Kerkir, Shilpa Shukla, Zachary Coffin, Nora Fatehi, Kiran Karmarkar, Jagat Singh. Ah, ah. Non, ça, ouais, c'est bien ça. Ça fait revivre l'époque longtemps, comme on disait. On regardait les films Bollywood en famille les jeudis soirs, donc à 20h30. Sur MBC 1, et puis également comme rendez-vous en ce jeudi sport à 18h30, magazine de chez La Liga, les grands moments de La Liga, et puis à 19h, toujours sur Sports 11, le Premier League Review, et sinon la Nuit des Champions, une production locale de la rédaction sportive à 20h chez MBC Sports 11, et puis en direct, vous allez pouvoir suivre donc la Ligue Europa, la Liga, 6e tour, Betis contre Retafe, et puis Juventus contre NEC, donc ce sera deux directs pour vous, donc un à 20h50 et l'autre à 22h50, donc la Ligue Europa à suivre sur MBC Sports 11, et puis toujours dans ce jeudi sur la MBC 2, donc vous allez pouvoir suivre donc les productions bien de chez nous, donc à 20h20 sur MBC 2, une émission proposée par Ritvik Nirbon, Ram Goulam, le destin de Kawal, c'est la première partie de l'émission à suivre donc ce soir sur MBC 2 à 20h20 et puis aussi à 21h30 sur MBC 2 toujours, juste après donc à 21h30, les grandes lignes Forgotten Sense, donc une immersion au cœur d'une exposition unique d'Emmanuel Defray qui contribue à une nouvelle iconographie de l'esclavage, une réalisation d'Utam Ramchand. Voilà donc un sujet super intéressant à suivre ce soir également, donc juste après Ram Goulam, le destin de Kawal avec à 20h20 sur MBC 2, vous allez pouvoir donc suivre sur MBC 2 toujours les grandes lignes Forgotten Sins, une réalisation d'Utam Ramchand. Et puis pour la radio cette fois, donc on est jeudi, vous le savez, quelques rendez-vous pour la soirée à ne pas rater, surtout après les infos. Prakash qui sera là pour sa playlist jusqu'à 20h. Ensuite, à 20h et à 21h, notre ami Stéphane pour sa Nula Musique. Et puis chaque jeudi, vous le savez, rendez-vous pour des bons sons reggae segué avec Bruno Reya pour son émission Big Tunes, 21h à 23h. Et puis j'ai aussi pour vous donc quelques rendez-vous pour la radio, donc aussi Monsieur Arama, donc à suivre demain. Alors je regarde la promo pour vendredi, voilà. Demain vendredi, de 11h à midi, vous allez retrouver Meling Balou dans Interface Le Monde de demain. Et si le futur avait déjà sa bande son? Ah, c'est super intéressant ça. Donc, de Pink Floyd à Kraftwerk, de Björk à Bowie, en passant par Muse. Alors, des morceaux que vous connaissez par cœur pour explorer un monde que nous ne comprenons pas encore totalement. L'intelligence artificielle, les machines et nous. Une émission donc qui tourne autour de l'IA et de notre rapport au futur. Voilà une émission super intéressante à ne pas rater demain sur RM1 de 11h à midi avec Meling dans Interface Le Monde de demain. Voilà pour ces rendez-vous radio et télé. Caroline, partons vite si vous êtes au volant. Non, ne roulez pas trop vite, hein, c'est pas ça le message.

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1: Voilà mes amis, c'est terminé pour votre Afternoon Ride en ce jeudi en pause spécial. Évidemment, on a reçu quelques artistes de l'Héritage Goldman 2 pour la soirée de samedi au Trianon Convention Center pour le grand concert en live. RM1, bien sûr, a été ravi de vous faire plaisir. Certains auditeurs en sont repartis avec pas mal d'invitations. Merci encore à vous d'avoir joué avec nous et surtout d'être là samedi. Je vous retrouve, moi, demain. Demain, c'est vendredi pour 16h-18h pour encore 2 heures de bonheur. Parce que demain, vous le savez, chaque vendredi, on a rendez-vous pour le meilleur des années 80. Ce sera donc 16h-18h, votre Afternoon spécial, Afternoon Ride spécial 80. À suivre les infos et bien sûr, Prakash pour la suite. D'ici là, passez une belle soirée à l'écoute de RM1. Salut!

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1: Il est 18h.

0: Bonsoir à tous, voici le moment de retrouver Jean-François Letning pour le grand journal de 18h. Bonsoir Jean-François.
1: Bonsoir Prakash, bonsoir à tous.
0: Les titres du journal.
1: Enquête sur des écoutes illégales présumées convoquées aux casernes centrales. L'ancien Premier ministre Pravin Jugnauth refuse de répondre. Pression policière alléguée pour faire changer d'avocat à Gulshan Govind. La police rassure le Bar Council. Une enquête en bonne et due forme sera menée. Trafic de drogue par voie maritime. Là-dessous voudrait passer à la vitesse supérieure face à des réseaux de plus en plus sophistiqués. Et puis, triste épilogue après l'accident d'autobus de lundi à Pointe-au-Piment. Le jeune Hugues Caitlin Martin, 12 ans, est décédé ce matin après 3 jours aux soins intensifs. L'ancien Premier ministre Pravin Jugnauth a refusé de répondre aux enquêteurs du CCID. Il était convoqué ce matin aux casernes centrales dans le cadre de l'enquête sur son implication présumée dans l'acquisition et l'utilisation par le bureau du Premier ministre d'équipements et de systèmes illégaux destinés à la surveillance et à l'interception massive de données. Si Pravin Jugnauth a gardé le silence, c'est parce qu'il estime qu'il n'y a pas de motif suffisant pour qu'il soit soupçonné. C'est du moins ce que soutient la police. C'est vers 10h30 que le leader du MSM est arrivé aux casernes centrales accompagné de ses avocats, Maître Raouf Gulbul et Christelle Sohan, mais aussi de ses proches. Pravin Jugnauth a passé près de 2 heures en salle d'interrogatoire avant d'être autorisé à rentrer chez lui. À sa demande, l'interrogatoire a été reporté à une date ultérieure en raison de l'indisponibilité de son avocat principal, Maître Ivan Colen Davelou. Écoutez Maître Raouf Gulbul, qui a lui aussi misé sur la confidentialité. Il répond à Lovina Sophie.
2: Et dans la section 24 de la Cyber Security and Cyber Crime Act 2021, cette section-là ne permet de nous faire aucune déclaration en dehors du bureau des enquêteurs. Et dans une confidentialité complète sur la teneur de l'interrogatoire, ce qui finit en non, non, rien ne peut pas dire.
3: Au client collaborer avec...
2: Non, nous ne sommes pas capables de répondre, nous, là. Nous ne sommes pas capables de répondre, non. La loi empêche moi. Si un gars dit qu'il ne passe pas, non, il risque 1 million de roupies la main et 20 ans en prison. Ça, c'est la section 24 de cette loi-là.
1: C'était Maître Raouf Gulbul. À l'issue de son interrogatoire, Pravin Jugnauth a par ailleurs réagi aux questions des journalistes concernant la viabilité de la bande audio en circulation dans l'affaire Mam Ravatomang. Écoutez.
4: Belle différence entre Moustas Lig, c'est que ça. Dans ce cas-là, il y a un affidavit qui est juré par un témoin. Ce même témoin, il a fait une déclaration à la FCC quand il donne une preuve dans Moustas Lig. Qu'est-ce qu'on a qui vient de l'avant? Qu'est-ce qu'on a qui dit à l'inricode sa supposée conversation qui m'ont toujours dit que c'est une fabrication? Et de toute façon, le gouvernement d'Allo, tu peux le mettre en commission d'enquête.

0: qu'être présidé par un ancien juge de la Cour suprême pour faire toute la lumière sur ça.
1: Pravin Jugnauth au micro de Lovina Sophie. Rappelons que l'enquête sur les enregistrements audio dites Missier Moustas a conduit à l'arrestation de Lil Ramdial, l'ancien patron de la Counter-Terrorism Unit du CCID. Il avait été arrêté pour Breach of Official Secrets Act. Les enquêteurs étaient à la recherche d'un code lié à un appareil qui se trouvait dans son bureau. Le haut gradé avait affirmé avoir oublié le code lors de son interrogatoire. Et puis, la police a réagi au communiqué de l'Ordre des avocats concernant les allégations formulées par Maître Ruben Murunga Pillay, l'avocat de Gulshan Govind. Les casernes centrales affirment avoir pris connaissance du document et assurent qu'une enquête en bonne et due forme sera menée sur l'ensemble des allégations soulevées. Le Bar Council avait notamment fait état des représentations de Maître Murunga Pillay, selon lesquelles des policiers auraient tenté d'influencer son client, ceci afin qu'il change d'avocat au cours de l'enquête. Le Conseil des avocats demande que ces accusations soient examinées de manière indépendante et que les responsabilités soient établies. Cette affaire intervient dans le cadre de l'enquête sur l'importation présumée de 156 kilos de cannabis entre La Réunion et Maurice, dans laquelle Gulshan Govind, l'époux de la députée Véronique Le Govind, est représenté par Maître Murunga Pillay. L'acheminement de drogue par la mer demeure un défi majeur pour les autorités mauriciennes. Face à des trafiquants aux méthodes de plus en plus sophistiquées, l'ADSU aimerait revoir son dispositif de surveillance côtière. Interrogé ce matin par Achibachou, l'ASP Roland Debissing a insisté sur l'urgence d'adapter les techniques d'intervention. Parmi les solutions envisagées pour renforcer le contrôle des bateaux et autres embarcations, le développement de marina pour réguler et tracer les mouvements maritimes. Écoutez l'ASP Roland Debissing.
2: De nos jours, ban qui a récupéré ban parcelle parce qu'une toute petite tendance comme il a pu récupérer à la Réunion, une allié à Madagascar, une allié ban essence qui fait ban transbordement qui fait en haute mer. Et ici, on a les moyens, un obo vite vite y aller, y retourner. On va commis obo une saisie. Ben ça y a un big challenge. Et mon pensée, nous besoin essayer redonner moyen que de capable contrôler ban obo. Et mon fin gagne conversation qu'un collègue qui travaille dans un bureau de là-dessus du Nord. L'une suggère des affaires qui me trouvait, ce suggestion vaut de la peine. Qui fait nous payer ban marina un peu partout, que tout ban obo vienne accrocher et enregistrer et si j'ai quitté et n'en contrôle. Mais je connais aussi un système de radar qui peut mettre tout autour de l'île par le gouvernement japonais, ça qui m'a fait apprendre. Mm-hmm. Et peut-être ça pour aider nous pour identifier quand un bateau sur EIS Pali.
1: L'ASP Roland Debissing qui répondait à Achibachou. Triste épilogue après l'accident d'autobus survenu lundi à Pointe-aux-Piments. Le jeune Hugues Kenan Martin, 12 ans, est décédé ce matin à l'hôpital après 3 jours passés aux soins intensifs. Le jeune garçon, on le rappelle, avait été grièvement blessé lundi après avoir chuté d'un autobus de Triolet Bus Service. L'autopsie prévue pour aujourd'hui devra déterminer les causes exactes du décès. Le député Ishan Djouman a exprimé sa tristesse de voir une nouvelle famille endeuillée par un drame de la route. Il appelle à une vigilance accrue de l'ensemble des usagers. Il s'est confié à Adrien Valère.
3: Tout le monde qui prend la route, qui est piéton, qui a des enfants qui parlent l'école, moi je dis ça que mes enfants qui parlent l'école aussi. Mon papa dit, mon papa parle de ça cas spécifique là parce que là c'est enquête faire. À nous comporte nous bien. Nous pas tuer un parent, nous pas tuer des enfants là aussi mais parce que c'est accident. Mais c'est moi qu'on nous fait l'hypothèse de l'imprudence, on nous fait l'hypothèse de laisser aller. Et je dis tout ce qui nous peut trouver, la plupart du temps c'est laisser aller. Cause avec station Trois-Biches pour assurer que l'enquête qui va nous faire comment bien faire. Ce matin, ses enfants l'ont décédé. Mon papa peut faire ça dans sa cas spécifique là. On trouve ministre Osman Mohamed, Pierre Menen combat. Je trouve tout du monde conscient qui quand c'était du monde, qui quand c'était enfants, qui quand c'était jeune, peut mourir la route. Quand on dit sa papa là peut souffrir, sa maman là peut souffrir, ses enfants dans l'école, il a travail dans l'usine, son papa peut travailler, il y a une nouvelle enfant tombé depuis dans le bus, l'état de venir à l'hôpital, il passe la nuit dans l'hôpital, l'état de gagner nouvelles enfants, ses enfants dans le ventilateur, le lendemain congé public, tout du monde dans la case, sa maman là, sa papa là, tout son famille devant ICU, l'hôpital de l'eau, il y a du monde qui est décédé. Derrière, c'est une famille qui meurtrit.
1: Pas besoin d'attendre dimanche pour retrousser ses manches. À Maurice, le coup d'envoi.

0: voix du World Cleanup Day 2026 a été officiellement donnée aujourd'hui avec une soixantaine d'initiatives aux quatre coins de l'île. À Pointe-au-Piment, par exemple, des personnes autrement capables de trioler sont venues nettoyer la page publique, une opération qui mise sur l'inclusion et la participation de tous. Écoutez Chris Apadou de Let's Do It Mauritius, il répond à Santana Ponsenou.
1: Nous trouvons un gros changement depuis 2018 parce que nous taxons nos campagnes, pas seulement nettoyer, mais keep it clean. God, nous pays pro. Et là, on dit, moi, très, très fier pour trouver qu'il y a beaucoup de groupes qui n'ont enregistré eux. Donc, ça a démontré un travail qui nous fait depuis 2012, leur sensibilisation, éducation et facilite la collecte des déchets. Et là, c'est avec beaucoup d'émotion aussi qu'il me trouve le SSA Disability Services. Il organise pour la cinquième fois, participe avec nous pour World Cleanup Day. Il est émotionnel parce que c'est bons enfants handicapés. Donc le message, c'est si bons enfants handicapés sont capables de faire l'île, sont capables de donner l'exemple, qui fait nous ne sommes pas capables de faire l'île.
0: À l'étranger, le président américain Donald Trump a menacé hier de cesser tout commerce avec l'Union européenne. C'était en réaction au projet de l'UE de faire du Canada le premier pays membre associé de l'Union. En pleine brouille commerciale avec Ottawa, Donald Trump a jugé que la proposition faite par la présidente de la Commission européenne, Ursula von der Leyen, en présence du premier ministre canadien Mark Carney, serait, je cite, « un acte hostile ». Et puis un mot de football, Qatar Sports Investment, propriétaire du Paris Saint-Germain et dont le président n'est autre que Nasser El Khelaifi, a officialisé l'acquisition d'un club belge de deuxième division. Il s'agit du KAS Eupen. C'est ce qu'a annoncé dans un communiqué la société qatari plusieurs mois après en avoir pris le contrôle. Eupen a été relégué en deuxième division belge, la Challenger Pro League, en mai 2024, après 8 saisons passées. C'est parmi l'élite. 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Mes remerciements à Tavni qui m'a accompagné à la réalisation cet après-midi. À la technique, c'était Tavi. Tout de suite, je cède le micro à Prakash.
2: Jean-François Letny, merci, à tout à l'heure. Tout de suite, les communiqués avec Roselyne.

Bonsoir à tous et merci Prakash. On débute avec surtout les avis d'obsèques. On nous prie d'annoncer le décès de Monsieur Louis-Alex Baer. Monsieur Louis-Alex Baer, plus connu sous le nom de Coloc, âgé de 80 ans. Le convoi mortuaire sortira du domicile de son fils, Monsieur Baer, Marie-Jimmy Alex, à la route Père-Laval à Troubiche. Demain, vendredi 18 septembre, à 9h30, pour se rendre à l'église Notre-Dame de Fatima à Trioli et de là au cimetière de Bois-Marchand. Le décès de Monsieur Rajendra Palaniandi. Monsieur Rajendra Palaniandi, plus connu sous le nom de Rajen, ex-foreman au General Construction, âgé de 60 ans. Le convoi mortuaire sortira de son domicile à la rue Commerson, à Forestside, demain vendredi à 10h, pour se rendre au cimetière de Phoenix. Décès de Monsieur Jean-Noël Gabriel. Monsieur Jean-Noël Gabriel, plus connu sous le nom de Tinuel, âgé de 58 ans. Le convoi mortuaire sortira de son domicile à la cité EDC, au numéro B19 à Montagne-Longue, demain vendredi à 10h, pour se rendre à la chapelle Sainte-Thérèse de l'Enfant Jésus et de là au cimetière de Bois-Marchand. On nous prie d'annoncer le décès de Monsieur Joseph Raymond Duval. Monsieur Joseph Raymond Duval, âgé de 92 ans. Le convoi mortuaire sortira du domicile de sa fille, Annie Meurier, avenue Sainte-Thérèse, à Plaisance-Rosil, demain vendredi, 18 septembre à 11h, pour se rendre à l'église Sainte-Anne à Stanley et de là au cimetière de Saint-Jean. Décès de Monsieur France-Philippe Tranquille.

Le décès de M. Franz Philippe Tranquille, plus connu sous le nom de Philippe Papa, âgé de 88 ans. Le convoi mortuaire sortira de son domicile au col NHDC de Cité Atelier à Coeurpipe demain vendredi à 11h30 pour se rendre à l'église Sainte-Thérèse d'Avila à Coeurpipe et de là au cimetière de Saint-Jean. Le décès de M. Brian Fabrice Alessio Lofang. M. Brian Fabrice Alessio Lofang, plus connu sous le nom de Fabrice, âgé de 58 ans. Le convoi mortuaire sortira de son domicile au four à chaud à Élisabethville, abbaye du Tombeau, demain vendredi à 11h30 pour se rendre à l'église Bon Pasteur, abbaye du Tombeau, et de là au cimetière de Boismarchant. On nous prie d'annoncer le décès de M. Jacques Désiré Gaëtan Spéville. M. Jacques Désiré Gaëtan Spéville, habitant à Coromandel, âgé de 64 ans. Convoi mortuaire sortira de la chapelle ardente de Moura à la route royale à Petite Rivière. Demain vendredi à 13h, pour se rendre à la chapelle d'Emmaüs à Coromandel et de là à l'incinérateur de Caen-le-Vieux. Décès de Monsieur Louis Christian Prosper. Monsieur Louis Christian Prosper, plus connu sous le nom de Christian, âgé de 84 ans. Le convoi mortuaire sortira de sa résidence au numéro 1, résidence Bermanique à Cluny, demain vendredi à 14h pour se rendre au cimetière de Bigara. Le décès de Monsieur Louis Alain Bien-Aimé, Monsieur Louis Alain Bien-Aimé, plus connu sous le nom de Alain, âgé de 66 ans. Le convoi mortuaire sortira de son domicile, avenue Martin Luther King à Plaisance, Rosyle, demain vendredi à 14h, pour se rendre à l'église Notre-Dame de Lourdes, à Rosyle, et de là au cimetière de Saint-Georges, les Salines. Décès de Madame Marie-Laurence Maury. On nous prie d'annoncer le décès de Madame Marie-Laurence Maury, née Tangamutu, plus connue sous le nom de Aka Laurence, âgée de 87 ans. Le convoi mortuaire sortira de son domicile, avenue Anédé Poupard, à Montroche, Beaubassin, demain vendredi à 14h, pour se rendre à l'église Notre-Dame de Montroche et de là, au cimetière de Saint-Jean. Décès de Monsieur Hugues Kenan Martin. Monsieur Hugues Kenan Martin, plus connu sous le nom de Kenan, âgé de 12 ans. Le convoi mortuaire sortira du domicile de son père, Stephen Martin, au numéro AD12, à la NHDC de Grande Pointe-au-Piment, demain vendredi 18 septembre à 14h30, pour se rendre à l'église Sainte-Marie-Vianney à Pointe-au-Piment et de là au cimetière de Boismarchant. On nous prie d'annoncer le décès de Madame Fichun Lim Kim Yi. Madame Fichun Lim Kim Yi, née à Wong, plus connue sous le nom de Madame Hakim, habitant au numéro 8C, à la rue Nour Mohamed Abdul Haq à Port-Louis, âgée de 97 ans. Le convoi mortuaire sortira du centre funéraire de Moura à Petite Rivière ce samedi 19 septembre à 10h pour se rendre à la cathédrale Saint-Louis à Port-Louis et de là au cimetière de Boismarchant. Décès de Madame Mariei Oroklum. Madame Mariei Oroklum, née Palanyandi, plus connue sous le nom de Angel, âgée de 97 ans. Le convoi mortuaire sortira de son domicile à la rue Raymond Rivet à Montroche, ce samedi à 11h.

pour se rendre à l'église Notre-Dame de Montroche et de là au cimetière de Saint-Martin à Montroche. Décès de Madame Siofan Li Kam Hua. Madame Siofan Li Kam Hua, née Li Hachun, plus connue sous le nom de Elsa, habitante au numéro 5, avenue d'Épinay à Quatre Bornes, âgée de 63 ans. Le convoi mortuaire sortira de la chapelle ardente de Moura à Petite Rivière,

et on nous prie d'annoncer le décès de Madame Marie-Nicole Trousquin. Madame Marie-Nicole Trousquin, née Baïdjou, habitante à Avenue Vincent, à Plaisance-Rosil, âgée de 82 ans. Le convoi mortuaire sortira du centre funéraire d'Eliensons à la route royale à Beaubassin. Ce samedi, 19 septembre à 12h30, pour se rendre à l'église Notre-Dame de Lourdes à Rosil et de là au cimetière de Saint-Jean. Aux familles endeuillées, la MBC présente ses sincères condoléances.

Et on y va pour la météo, le temps qu'il fera chez nous à Maurice d'abord. Le fort anticyclone au sud-sud-est des Mascarins fait circuler des alizés modérés sur notre région. Donc le ciel sera parfois mi-couvert cette nuit et tôt demain matin à l'est ainsi que sur les terrains élevés avec des ondées occasionnelles. Et puis ailleurs, il fera beau temps. Il fera beau aussi au cours de la journée de demain. Le vent soufflera de l'est-sud-est à environ 20 km par heure avec des pointes de 50 km par heure, s'affaiblissant légèrement demain. La mer sera forte au-delà des récifs, avec des houles du secteur sud de l'ordre de 3 mètres. Et les sorties en haute mer, de même que dans les lagons du sud et de l'est, sont déconseillées. Toutefois, l'état des lagons du sud et de l'est s'améliorera graduellement demain matin. La température minimale sera entre 14 et 16 degrés sur le plateau central et entre 18 et 21 degrés sur les régions côtières. Et la température maximale sera légèrement supérieure à la moyenne et sera entre 21 et 24 degrés sur les hauteurs et entre 26 et 29 degrés sur les régions côtières à Maurice. Et puis le soleil s'est couché depuis 18h04 cet après-midi pour se lever demain matin vers 6h03. Toujours à Maurice, bulletin PCR, les temps lourds la mer pendant prochaine 24 heures. Les temps pour plutôt bon, 10 vents pour souffler depuis l'est des sud-est, environ 20 km par heure, avec un des pointes des 50 km par heure, et les poids affaiblis un peu des mains. Dans Lagon Lénon et Cluès, la mer praticable. Dans Lagon Lès, Ecclestide et Candéo brisant, la mer pas praticable. Et Naban Laoul, depuis secteur Lécide, dès l'eau des 3 mètres en déo brisant. Pas de sautier en déo brisant et dans Man Lagon Lès, Ecclestide, l'y déconseillé. Toutefois, l'état de la mer dans Man Lagon Lès, Ecclestide, pour améliorer graduellement demain matin. La marée pour haute 10 mai vers 4h15 et 14h36, les pour basse vers 21h40 et 10 mai vers 7h51. Pour Rodrigue, le fort anticyclone au sud-sud-est des Mascarins fait circuler des alizés modérés sur la région et il fera beau dans la soirée. Mais couvert durant la nuit et tôt demain matin avec des faibles ondées. Quelques faibles ondées sont quand même prévues au cours de la journée de demain. Le vent soufflera de l'est à sud-est à Rodrigue à environ 30 km par heure avec des rafales de l'ordre de 60 km par heure et la mer sera forte au-delà des récifs avec des houles du secteur sud de l'ordre de 3 mètres. Les sorties en haute mer, de même que dans les lagons du sud et de l'est, sont déconseillées. La température minimale sera entre 17 et 20 degrés, la température maximale sera entre 24 et 27 degrés. Et concernant la pluviométrie à Rodrigue, durant les dernières 24 heures, à point de canon, la pluviométrie était de 1,1 mm et à patate théophile de 1 mm. La marée sera haute demain à Rodrigue vers 3h41 et 15h46, basse ce soir vers 21h44 et demain matin vers 9h22. Le soleil s'est couché depuis 17h41 à Rodrigue et se lèvera demain matin vers 5h40. Et puis pour Agaléga, un avertissement de forte houle est en vigueur. À Agaléga, il sera valable jusqu'à 10h demain vendredi 18 septembre. Donc des nuages venant du sud-est influenceront le temps local. Le temps sera mi-couvert devenant nuageux avec des averses durant les prochaines 24 heures et des averses qui pourraient être d'intensité modérée. Le vent soufflera du sud-est d'environ 30 km par heure avec des rafales sous les averses. La mer sera très forte avec des houles du secteur sud de l'ordre de 4 mètres. Des houles qui pourraient occasionner des inondations côtières dans les zones de basse altitude, surtout à l'heure des marées hautes. Il est donc fortement conseillé de ne pas sortir en mer et de ne pas s'aventurer sur

sur les plages. La température minimale sera d'environ 24 degrés et la température maximale sera d'environ 29 degrés. Concernant la pluviométrie, durant les dernières 24 heures, elle était de 4 mm. La marée sera haute vers 19h13 et demain vers 8h21, passe demain vers 1h18 et 15h10. Le soleil s'est couché depuis 18h10 à Galega et se lèvera demain matin vers 6h06.

0: termine avec les communiqués du CEB. Le CEB qui avise les abonnés résidant les alentours de Siwa Bapu State Secondary School, ou les abonnés de Warriors Rest, Mobile Wings, Admiralty Residence. Ces abonnés sont avisés, comme je vous le disais, donc la fourniture d'énergie électrique sera interrompue ce samedi 19 septembre de 8h30 à 15h30. Et puis le CEB informe aussi les abonnés de Glen Park que la fourniture d'énergie électrique sera interrompue ce samedi 19 septembre. Alors à noter qu'il y a les abonnés de Glen Park qui sont affectés, une partie de la route royale de Glen Park à Mumbai Road numéro 1. 2 et 3, ainsi que les environs qui seront affectés de 9h à midi. Et puis les abonnés habitant la route Rempart, Glen Park, seront eux affectés de 11h à 14h. Voilà, des coupures qui sont dues en raison des travaux qui seront effectués sur le réseau électrique. Et la fourniture sera rétablie sans préavis à l'achèvement des travaux. Le CEB présente ses excuses à tous ses abonnés affectés par toutes ces coupures et les prie de bien vouloir prendre les dispositions nécessaires. Voilà, chers auditeurs, c'est la fin des communiqués. Je vous souhaite de passer une excellente soirée sur AM1 et RM1.
1: Merci Rosdine, à demain.
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1: Il est 19h. Retour de Jean-François Lecning pour des nouvelles en créole. Bonsoir Jean-François.
2: Bonsoir Prakash, bonsoir Zotou. Ancien Premier ministre Pravin Jagnauth Finrefis pour répondre à l'enquête à CCID. Elle est convoquée caserne centrale grand matin dans le cadre de l'enquête sur implication présumée d'enquête utilisation illégale équipement de surveillance par bureau Premier ministre. Si Pravin Jagnauth Finrefis garde le silence, c'est parce qu'il estimait d'après la police qu'il peine suffisamment motif pour soupçonner lui. 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Pour rappel, il était grièvement blessé lundi après qu'il y fin tomber des pieds en bistriolé bus service. L'autopsie pour déterminer la cause exacte de son décès. Et puis aujourd'hui, petit coup d'envoi officiel World Cleanup Day 2026 dans Maurice, dans quatre coins de l'île, il y a une 60aine d'opérations de nettoyage. Par exemple, dans Pointe-au-Piment, une association qui regroupe un autre monde capable de trioler, puis nettoie la place publique, une façon pour encourager l'inclusion. Voilà, Prakash, fin de ce flash en créole. Demain, c'est Praneuf Bihari que vous retrouverez pour les informations du matin.
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à 20h, c'est Stéphane qui prendra le relais. Musique locale, naturellement, à l'honneur, avec tout plein d'invités ce soir. En live, en direct, dans le studio. Passez une belle soirée et à très bientôt. Salut.

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3: Il est 20h, bonsoir.

0: 20h passées de 4 minutes sur les ondes de RM. 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Entouré déjà d'une légende. Oui, nous n'est une légende de la musique locale parmi nous. Nous n'est un camarade qui nous utilise un éclipse. Si m'a pas trompé l'année dernière ou au début de cette année-ci, il revenit en force. 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
0: 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Monsieur Jean-Claude, bonsoir.
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0: 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Monsieur Jean-Claude, dis-moi, oui, nous capables, commence par moi. Bonsoir, monsieur Jean-Claude Baptiste.
3: Bonsoir, Stéphane.
0: Pour la première fois, moi, je vous accueille le plateau. Par contre, si avant, des avis avec Karine ou avec Luther Dimoun, mais moi, pour la première fois, et c'est un honneur. Merci beaucoup d'être des nôtres. Alors, présente-nous qui ça n'a, monsieur Jean-Claude.
3: Moi, Jean-Claude Baptiste.
0: Bien. Yeah. Ouais, nous précise bien Jean-Claude Baptiste. Parce qu'à côté là, il y a un autre Jean-Claude. Ouais. Et de l'autre côté, par contre, c'est Jean-Claude Opéra.
3: Oui, moi, Jean-Claude Baptiste. Mm-hmm. Oui, là, on peut foncer dans la musique, on peut aller.
0: Depuis quand?
3: Ça veut dire, on commence santé. Il y a 3 ans, on commence santé.
0: 3 ans depuis qu'on commence santé.
3: Oui. Avant, on était musicien.
0: Ah,
3: dans la musique, même musicien.
0: Un dimoun, comment un coup comme ça, là, il décide pour dire, allez, moi, comment santé. Un peu tort, mais moi, pour comment santé.
3: Avant, moi, je suis musicien.
0: D'accord.
3: Je jouais avec plusieurs autistes.
0: Quel instrument j'ai?
3: Bassiste.
0: Ah, yeah.
3: Mais je veux bien jouer avec. Juste là, on décide pour comment santé. Santé.
0: Nous connaissons une des bonnes affaires plus difficiles, c'est jouer basse et santé en même temps.
3: Oui.
0: Parce qu'il groove un côté, la cour, peut-être un autre la cour qui peut passer.
3: Oui.
0: Et bizarre, sente souvent l'autre rythme. Est-ce qu'ils vous sentent ensemble en même temps qu'ils vous jouent basse?
3: Oui, oui.
0: Wow. Alors, qui fait un PL comme ça, une cachette, sa quantité de temps-là?
3: Non, mais pas encore. Pas encore arrivé. Là, pour... à ce terrain, on arrive à aller. Là, comment dire, pour commencer à mettre les
0: publics, comment dire. D'accord. Du coup, là, t'as l'air un petit moment. Monsieur Thierry, oui, merci bonsoir, beaucoup. Merci beaucoup. Encore une fois, ramène-nous Banotis. Et c'est un honneur à chaque fois qu'il me retrouve. Chaque fois que je me trouve mon téléphone, ce n'est pas trop vous. Non, je me dis, là, nous pouvons ban zoli surprise. Et on dit qu'il puisait non seulement on vient avec monsieur Jean-Claude, mais aussi avec monsieur Jean-Claude.
2: Des Jean-Claude, bien accompagné.
0: Après une minute, Michel, t'as l'air de causer avec lui. Non, non, nous pas trop, trop super envie de causer avec lui. Monsieur Jean-Claude Opéra,
2: oui.
0: Bonsoir.
2: Bonsoir, Stéphane.
0: Quand l'utilisez-vous, l'année dernière ou bien cette année?
2: Le 25 août 2025.
0: Et
2: précis.
0: Précision. Michel Lagoné qui est en litigie, 25 août 2025.
2: Un lundi.
0: ça c'est un lunaire, ça va.
2: Ouais,
0: si un dimoun rappelle sa date qui l'invine là, et zou, c'est qu'il est content, dit-il là.
2: Ouais.
0: Ou sinon, il passe un mari mauvais moment.
2: Ouais.
0: Ou tu passes un mauvais moment, Wen.
2: Non. Comment dire, vous venez pas hésiter, dis-moi oui.
0: Ah.
2: C'est mon argument qui fait dis-moi oui de suite.
0: Il dit, pour 5 coups, il pourrait dire, nous parler, c'est notre Date. Et pour finir, j'ai de toute façon.
1: Sûr.
2: Ouais. Mais c'est moi, je remercie Thierry pour ça.
0: Yeah.
2: Ouais, il encourage moi. Moi, il encadre moi un peu dans la musique. On est des acteurs qui, bien longtemps, m'ont changé.
0: Oui, oui, oui.
2: Je n'ai pas de monde pour encadrer moi comme musicien. Moi, j'ai beaucoup de vendeurs, tu comprends? Les gens qui vendent pour moi,
0: nous connaissons.
2: Nous connaissons, toi. Mais finalement, je remercie Thierry pour ce qu'il fait pour moi.
0: Deuxième morceau.
2: Pardon?
0: Deuxième morceau.
2: Et déjà, Moussou, Pévini.
0: Pévini, très Pévini, bientôt.
2: Oui, Pévini, très bientôt. Oui.
0: Ah.
2: Et je pour autant.
0: Comment il n'est pas appelé santé, là?
2: Pas encore calculé, l'occasion de vous travailler, mais il est Pévini.
0: Il est Pévini, doucement, doucement. Allez, vite fait, présente-nous, monsieur Jean-Claude Opérard, les chanteurs.
2: Oui, chanteur, oui.
0: Est-ce qu'il joue un instrument?
2: Un petit la guitare, comme ça, gratté, comment dire.
0: C'est comme ça?
2: Oh, pas de
0: ah, ben ça, ukulélé.
2: Non, non, non.

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1: 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Est-ce qu'il nous bizarre présente lui ou sinon pas nécessaire nous dire son nom, même pas nécessaire mettre la caméra là, l'italien pour écouter de toute façon. Monsieur Wilson Félix, bonsoir.
3: Bonsoir Stéphane.
1: Encore une fois, un l'honneur recevoir un monument de la musique locale.
3: Merci.
1: Et qui n'a joué nous l'année dernière, nous tu non?
3: Oui, l'année plus jeune.
1: Pas les 25 août.
3: Non, pas les 25 août.
1: L'année dernière.
3: Pas moins de billets. De mémoire.
1: Et n'a qu'une vie.
3: Ouais.
1: Alors, depuis, ça veut dire nous jouons l'année dernière, qui monsieur Wilson a Félix il fait depuis l'année dernière pour venir jusqu'à aujourd'hui?
3: Jusqu'à aujourd'hui, moi, je fais un medley.
1: Un superbe medley.
3: Oui.
1: Et qui faire sa nécessité faire un medley?
3: Ça me dans mon idée.
1: Mm-hmm.
3: Oui, j'ai besoin de faire un medley.
1: Mm-hmm.
3: Après, Thierry, j'ai besoin de faire.
1: Oui, c'est pour autant parce que sa quantité de tubes là, pas facile. Si je décide pour écouter tout le tube Wilson Félix, je n'ai besoin de 3 jours.
3: Oui.
1: Donc, la ligne compactée, tout en 5 minutes.
3: Tout tube
1: même. Elle a dit là, tout tube. Comment nous faire sa sélection, Maurice, là? 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
3: Oui.
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1: Parce qu'il me dit quand même, c'est difficile.
3: Ouais.
1: Si nous faisons.
3: Faudrait notre légende.
1: Si nous faisons 50 enfants. À ce terme, il y a des enfants qui parlent à l'université, qui parlent de prison. Là, laquelle nous. Pourquoi nous enfants de prison, ça nous.
3: C'est moi, Yosiste.
1: Moi, Yosiste, qui a pris de prison.
3: Mal dominant. C'est lui-même.
1: Tranquillité.
3: Tranquillité de la vie. Il aime qu'il parle tout sur les enfants.
1: Ça veut dire c'est Mario qui a décidé oui. Laquelle ban amoureuse. Et est-ce qu'il y en a un amoureuse dans sa. Qui pas trouve justement parmi tous ces amoureuses-là, mais qui. Ou tu es content de là-dedans, mais il n'y a pas de réussite. Ou sinon, tout ce que tu pensais là-dedans.
3: Non, tout ce que je pensais là-dedans.
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1: Attends-nous à ce qu'il nous gagne encore une medley de monsieur.
3: L'année prochaine.
1: Le légende.
3: Oui.
1: Yeah.
3: C'est bizarre, tu es l'année prochaine.
1: Encore une.
3: Encore pour tirer, ouais. 4-5 medley, nous avons fait l'année.
1: Non, allez. Pourquoi nous avons fait un album medley, ça, normalement? Ça continue l'album medley, ça continue le morceau, là, nous capables.
3: Beaucoup de morceaux.
1: 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Qui nous ressentit quand on arrive à une telle stase de nos missions?
3: Oui, ça c'est normal.
1: Simple.
3: Simple. Tranquillité de la vie.
1: Nous n'a peut-être pas vu le plus gros qui nous casquette, non?
3: Non.
1: Comment nous faire pour gagner une simplicité pareille?
3: Ah ben non, nous vous avons fait. C'est simple qui est plus bon là.
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3: Ouais.
1: Monsieur Thierry.
2: Oui.

0: Pour les vignes, Yannos, ou qui, voilà, mon envie de faire un medley.
1: Oui.
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1: Bon, moi, quand je me dis, on fait un medley, on fait des croisés. On dit, Wilson, tu as beaucoup, comme tu dis, tu as beaucoup d'enfants.
0: Beaucoup d'enfants. Mon Dieu qui vous capable.
1: Non.
0: Soit là, c'est facile pour moi.
1: Oui. Mm-hmm. Non, soit là, je viens à musique qui nous fait arrangement. 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Nous met ça là.
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1: 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Allez.
0: Ok.
1: Oui, j'en ai fait beaucoup, moi j'ai réfléchi, l'amour aussi, hein.
0: Oui.
1: Mais puis un bon mot, d'où. 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
0: Moi, je parle au bistop seulement, moi. 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
0: 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Mais si tranquille. Après une longue carrière en tant que musicien, qui fait prendre sa décision pour sortir derrière et venir au devant de la scène? Qui fait où dire ou même c'est le moment?
2: Et, enfin, on écoutait, on composait, on gardait, ça écoute là. Mais, puis moi, c'est un camarade qui sentait. Mais les langues aussi, moi, c'est sentir. Les langues qui encouragent, c'est un camarade comme Wilson, comme Moyo, comme Sylvain.
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0: 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Ça même pas me dire.
2: À 7h fini, je n'avais pas tiré encore. 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
0: Et laisse un moment là arriver justement. Habitué, puis il rentre dans le studio, et casque l'eau la tête, métronome batté, puis une petite basse, boudou-boum. Là, cette fois-ci, il arrive à un moment que, non, là, il y a un casque, mais pas besoin de basse, là, pas besoin de santé. 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
0: Tu connais Mario avant?
2: 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Alors, la musique, aujourd'hui. Ben, tu fais, ben, tu premier communion. Ben, tu fais, nous, je fais jouer ensemble.
3: Jouer ensemble,
2: ouais. Tu fais jouer, parfois, quand il y a mon groupe, on compagne un festival créole. 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
0: Ok.
2: Mais c'est grâce à Mario, même Mario qui me fait monde.
0: Je viens d'écouter un festival.
2: Festival que nous, on accompagne il y a 10 artistes.
0: Waouh! Un petit bassiste?
2: Non, enfin.
0: Un big bassiste.
1: Il comprend.
0: Bassiste comprend bassiste.
1: Il y a un beau bassiste.
0: Bassiste. Comprend.
2: Ça veut dire que c'est grâce à
0: ça. Bassiste ou Pédia Moine, hein?
1: 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Tout ce métier, hein?
0: 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Guetté, bassiste.
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0: 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Mon premier enfant, ça.
2: Premier.
0: 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Est-ce qu'il y a même fait basse, là?
2: Non. Dans aucun morceau. Il y en a 5 morceaux. Je ne pas faire basse dans aucun morceau. La prochaine, c'est qui pour.
0: Pour venir.
2: Pour venir l'année prochaine. Ça, je décide moi-même de faire une basse.
0: Qui fait, hein?

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1: l'avait sorti. 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Wow.
2: Balik Tarou.
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1: Donc là, Paris 5 là.
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1: Combien il y a comme ça dans le monde?
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1: Kin, kin. 15 bananes, l'écriture, plus un tabanané musicien avant, forcément, il y en a beaucoup. Yeah. Monsieur Jean-Claude, opéra.
0: Oui.
1: Fini écrire deuxième mot, cela?
3: Non, deuxième mot, cela, il y en a un peu, bien soit duré. Le Moussoulin, il y a beaucoup d'écrire.
1: Beaucoup de fini écrire.
3: Ouais, pas petit temps depuis 46 ans, depuis l'année 80. Il manquait de mettre dans le coin,
1: Combien il y en a comme ça?
3: Il y en a un peu.
1: Un 10?
3: Ouais. Non, plus. Après une 15, après une 20, pas plus, je sais pas quoi. Hein.
1: Oui.
3: Il manquait de mettre dans le coin, qui avait des perros d'incense pour déboucher, un pot, tu sais, comment dire, pour qu'il n'y ait pas de gagner.
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1: Ah, il est là. Une finirie, ça l'année là. Ouais, l'année dernière, elle nous connaît.
0: Les 25.
1: Toute l'année dernière. Ne pas oublier, moi.
0: Et tiens, lundi.
1: Thierry, retrouvez-vous avec Ban Monument pareil et retrouvez-vous surtout avec Ban Otis qui peut émerger aussi. Endymoun qui ne fait la musique pendant c'est pas combien de temps, 15 ans d'écriture, et retrouve où Péportaz s'abonner là avec tout ça autiste là.
0: Oui, mais là, je vois. Ouais. Moi, bien, gros cigare.
1: Bien. Qui fait gros cigare? Parce qu'il y a la musique reggae aussi qui mort, qui fonctionnait dans Maurice, et dans la musique cigare.
0: Beaucoup de cigare. Je suis content de ces gars.
1: Business à ces gars-là.
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0: Nous faisons un an pour chacun. Enfin, quand nous produisons, je suis fait de donner des
1: peines.
0: 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DJ, toujours à DJ par là aujourd'hui. Ouais. Après, nous avons un voyo. Mais tout le monde nous coûte bien, de toute façon. Moi, je dis, il y a qui nous fait la musique, vous voulez l'écouter là.
1: C'est sûr.
0: Nous faisons une petite affaire pour nous capables. Et une finance pour nous capables de
1: recontinuer.
0: Pour dire.
1: Normal, une petite balle, une petite fête, un petit programme. Un gros programme, tout.
0: Exactement.
1: Donc, ça veut dire que si nous envie. 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Nous allons par Thierry, TL Prod.
0: Yeah.
1: Nous gagnons tout détail qui est bizarre. Comment est-ce qu'il y a booking aussi? 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Ou sinon, si nous pouvons book Endymoun, nous passe Endymoun
0: 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Non, je ne passe pas à Thierry, il a juste sur moi.
1: D'accord.
0: Juste sur moi.
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0: 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Mais j'ai le bâton. Allez. Je suis libre. Je connais pas ce type si. 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Vous avez été là, ce qui vous est bien.
1: Yeah.
0: Donc,

0: changer.
1: Ok. Michela. Moi, je n'ai pas tellement couché. Nous comprenons qu'effectivement, Monsieur Wilson, il fait une superbe carrière. Et arrivé un moment que tu as senti, les bisins regroupent tous au ban santé. Mais est-ce que ça veut dire que Monsieur Wilson, ce tiroir, il vide, les bisins, il puise dans le ban ce qui déjà là?
2: Mon tiroir, jamais vide. Moi, j'en ai trop beaucoup.
1: Trop beaucoup.
2: Mon tiroir, jamais reste vide.
1: Pardon.
2: Dans mon tête, il n'y a pas de quelque chose.
1: Encore une adhère à la tête là.
2: Ouais. Je vous pose une question.
1: Oui.
2: Quand on rentre dans l'amour, qui vous dit? Prends courage.
1: Yeah.
2: Courage, il aime, vous connaissez?
1: Dites-il là?
2: Courage, il aime. Courage peut servir de jeter qu'avec personne ne connaît. Mais madame, elle prend courage.
1: Prochaine mot, c'est ça?
2: Bienvenue là.
1: Bienvenue. Moi, je dis à moi-même, ça, moi, pour vous apprendre courage, du manli. Laisse-moi prendre courage là. Donc, prochaine mot, ceux qui veulent venir, prends courage.
2: Prends courage.
0: C'est moi de l'amour, même.
2: Courage, là, tu l'aimes. 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
2: La prochaine fois, il va venir.
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2: Prends courage.
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1: 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Quand tu vives.
2: Mais il vive.
1: Avec été. Ça, non? Prends courage.
2: Prends courage.
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1: Combien de temps ça prend pour écrire un morceau?
2: Un petit moment, ça. Moi, je coupe mon vie à virer, bien que je finisse un morceau. Le fallant, puis assiser, je vais me calculer. C'est la case. Mais tu as dit, moi, je causais tout le temps, tu ne peux pas faire ton problème, vivre mon problème. Moi, je vais écrire un morceau, là. Pas faire ton problème, vivre mon problème.
1: Comment?
2: T'as ton rodé, des mieux t'as quoi t'as envie. 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Moi, je vais écrire un morceau. Les gars, c'est maintenant, monsieur, vous voyez au fond. Moi, quand je me bouteille, je me gagne, je m'appelle Milo. L'île, il y a un Ligue, moi, je me gagne, je me gagne, Milo, me Milo, tu es avec ça, Milo, je mets ça, mets ça. Milo, je nous coûte de moi, sa bande d'esprit, là. 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Je me gagne, je me dis, ouais, mais moi, tant que je me cause, moi. Je me dis, pas fait de problème, pas vu mon problème, hein.
1: Est-ce qu'il veut dire plus ce qu'il y tendait ou sinon il y plus ce qu'il y vive?
2: Non, plus ce qu'il me tendait.
1: Vous l'avez pas raconté du menu?
2: Non, mon l'avis. Mon l'avis, un jour, vous pouvez vous raconter. Mais, vous avez dit plus causé. Une bonne cause qui va dire que vous avez causé. Si nous réfléchissons, qu'est-ce que ça sentait pour un courage? Et tant que je suis un homme, moi, comment je peux faire des affaires? Je suis un grand homme, un petit grand homme. Je dis, il y a des histoires, ça vous donne la vérité. Courage, s'il aime. Courage, s'il aime, vous aimez. Je ne vais rien, mais vous aimez courage, s'il a.
1: Courage, s'il a dit.
2: Ben oui.
1: Ça m'a l'aime pour lui, d'ailleurs.
2: Mais maintenant, pour lui. T'es un coup, je m'aime, madame, il faut un courage. Tout le monde, ce moment, j'ai dit, il faut un courage. Ce frère venu, j'ai dit, prends courage. Ce beau frère venu, j'ai dit, prends courage. Ce belvier, j'ai dit, prends courage. D'un coup, les donne, prends courage, vous faire. Au cause, au cause. Parce que même si j'ai dit, prends-le.
1: Mais oui.
0: Tu veux comprendre.
1: Gaité. Courage, supercisé, je vais le goûter. Je ne sais pas si je vais venir, mais ça n'a courage. Là, l'histoire est claire de nous la tête. Nous ne comprenons qui ça n'a qui courage. Et nous ne comprenons qui fait madame une prend courage.
0: Les bandeaux,
1: c'est une jolie.
2: 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Et pas besoin pour aller.
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2: Courage, là, tu l'aimes. À ce moment-là, Benonito.

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3: Mais je suis dans un bout là. Il est enregistré. Ah oui, bon. Je m'en garde toi.
0: Je vais pas le dire.
3: Avec l'autre bout, je m'en colle ensemble. Et t'as encore collé ensemble. Moi, tu fais ça courage qui vous saute, mais il y a un problème là-dedans. Là.
1: Et puis, là, moi, je pose la question, mais qui ça courage qui me disait pour là là, nous, elle comprend.
0: Ah, c'est donc, on va
1: voir.
0: Tu dis bon courage. Tout ce qui est, tu dis bon courage. Où sont les bon courage?
1: Mais dis là, ce Michel, tu dis bon courage à mon niveau.
0: Ni bon courage.
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1: Merci, merci beaucoup, merci, merci, merci. Monsieur Thierry, qui s'en a qui est en cours de Tiroir? Parce qu'il est. La fois dernière, nous avons eu l'occasion de découvrir trois artistes. Dès qu'il fait qu'à commencer avec Tina. Allez, rappelle-moi, Riskla.
3: Riskla Killa.
1: Riskla Killa. Yes.
3: Tiga.
1: Tiga.
3: Et Jessica.
1: Jessica, tu déjà là, l'itine déjà percé. Ouais. Après, l'itine met une pause. Et après, l'itine répond. Après, nous avons découvert des. Otis qui a émergé, c'était là, c'était notre premier sur Otis. Oui, oui. Et là, nous retrouvons avec
3: un autre
1: nouveau encore.
3: Il y en a encore, là, tu vois.
1: Et parmi les nouveaux, nous avons aussi Jean-Claude, parce qu'il y a quand même ses premiers morceaux, donc ils font partie de nouveau. Est-ce qu'il y en a encore un nouveau qui peut venir?
3: Oui, il y en a encore, là, tu vois.
1: Qui s'en a qui est là? Pas vous dire, c'est
3: pas vous dire.
1: Pour vous finir là, comment finir là, vous me dire qui ça n'a pas tout finir là avec nous. Pas vous dire ça.
3: Je ne vous ni de vous dire de. Ça, tu vois, qui m'a loupé, on a dit là.
1: Ah.
3: Et nous pénalisons ici.
1: Ok.
3: La Réunion.
1: Ok.
3: La Rodrigue.
1: D'accord.
3: Rodrigue, quoi, on a dit Jana, El Jana,
1: El Jana en place.
3: Et Jessica, il a. Jeanne. Il y a encore.
1: Il
3: y a encore Rodrigue. Il y a Prosper.
1: Yes.
3: Il y a Botswa.
1: C'est une bonne
3: chose. On fait une bonne chose ensemble.
1: Mm-hmm.
3: Ensemble, là, il y a des nouveaux avec Chouchi. Il y a un autre qui est venu pour eux.
1: Quand le groupe, papa Mendjou, papa
3: Mendjou, je pense bientôt parce que ça m'a un moment qu'ils ont venu moi. Ça, c'est plutôt dans le week-end.
1: Ok.
3: Je vais vendredi, ouais, vendredi.
1: Yeah.
3: Samedi, dimanche, lundi, allez. Alors, je peux venir les trois là. Bon, je passe jeudi. Nous, capables.
1: Mais mon pensée.
3: Je suis mon D.
1: Mon pensée.
3: Les D, si correct, nous mettons
1: sur jeudi. Mais tu as content, son antiquité, ban, camarade de l'autre côté aussi.
3: Oui, il y a ça. Il y a l'autre côté, je peux venir, nous, capables.
1: Mais oui.
3: Mais oui. Il y a Cécel, le Chibi.
1: Yeah.
3: Dimouni Kozou.
1: Dimouni Kozou. Gros ouais. Gars même, non, allez. Ça. Est-ce qu'il m'a un camarade Rodrigue aussi, un gros Sega même?
3: Sega d'en haut, traditionnel.
1: C'est gros Sega à eux. Ah. Yeah.
3: Après, nous avons un Madagascar. C'est mon ami Maurice, un Zen.
1: Mm-hmm.
3: Nous avons un Zen. Il peut étudier Maurice.
1: Yeah.
3: Il fait un morceau.
1: Mm-hmm.
3: Et bientôt, vous m'avez venu.
1: On attend ça avec impatience.
3: Après, tu vois, nous sommes en bas. Après, nous sommes
1: allez, right. On attend tout ça là avec impatience. L'émission touche presque à sa fin.
3: Mm.
1: Un petit mot de la fin. Avant, moi, je vous dépose quand même une question à Monsieur Jean-Claude Baptiste. Laquelle vous préférez? Le Jean-Claude bassiste ou le Jean-Claude chanteur?
2: Voilà. Question la meilleure.
1: À quoi ça m'a gardé pour dire?
2: Non, là, pour l'instant. Chanteur. Pour l'instant, là. Enfin, c'est
1: ça. Dans l'époque.
2: Oui, oui, oui.
1: Une bien.

0: bien jouer la guitare là. Astel a une petite préférence.
1: Santé.
0: Pour santé.
1: Oui.
0: Yeah. Un petit mot de la fin à tous les fans qui connaissent surtout en tant que bassiste. Astel, vous trouvez-vous devant. Qui est là pour dire Banna?
1: Je me remercie, bonne fan. C'est qui bien suivre moi, comme je peux faire basse. Yeah. Et c'est qui peut suivre moi, le temps où je peux santé. Parce que, enfin, j'ai plusieurs places dans le samedi, mon petit showcase. Mais ça veut dire que je suis un peu fan qui suit moi. Mais je me remercie, je veux continuer parce que. Puis aller. Et dans les affaires,
0: Pévini. Donc, au cas où, Caro Banane fait un plaisir. Si jamais j'ai envie, que ce soit dans l'anniversaire, première communion et événement, nous faire comment pour nous en avec.
1: Je suis capable de contacter Thierry même.
0: Thierry direct.
1: Je suis capable de contacter Thierry. C'est mon numéro, qui a contacté moi.
0: Ça y est, alors, ou pas. DL Prod, nous pouvons tout. Tout ce qui est bizarre. Un petit mot de la fin avant de nous quitter, Thierry.
2: Et je remercie toi, Stéphane, qui donne nous la chance.
0: C'est moi qui dis merci.
2: Vous faites une chouard, vous donne nous la chance, parce que chaque semaine.
0: Mais parce qu'il y a un artiste qui tire moi un morceau tous les semaines.
2: Ah bon, d'accord. Voilà. Merci, comme ça. Et aussi, tu vois, la famille, on a un coucou qui donne ma courage. Yeah. Tout mon garçon avec madame Véronique, DJ Diam. Et avec la famille Le Desca. Bien sûr. Et la famille Brunet. La famille là, toujours support moi, de ma courage.
0: Super.
2: Et aussi, vous donnez l'école de musique qui bonnes enfants. À Notre-Dame.
0: D'accord.
2: Avec Ivan Basile.
0: D'accord.
2: On va nous prendre de la musique là-bas.
0: Yeah! Ivan Basile, c'est pas n'importe qui, c'est un grand.
2: Je fais batterie, je fais percussion.
0: Donc, si jamais vous avez envie d'apprendre à jouer la musique aussi, contactez M. Thierry. Thierry, pour donner l'adresse, comment pour faire pour nous apprendre à jouer la musique aussi.
2: Si nous avons un professeur volontaire, si contactez-moi.
0: Yeah?
2: Nous sommes bizarres.
0: Ah ben, un musicien qui peut être nous, qui sentit cette envie portase, cette envie quitte cette l'héritage dans l'armée Banzen qui peut venir. Au lieu de nous dire Banzen n'a pas fait ceci, Banzen n'a pas fait cela, c'est simple, nous allons donner un coup de main pour nous faire, pour nous faire ce qui nous tient voudrait même.
2: Nous temps. Jouons tous les dimanches Notre-Dame.
0: Tous les dimanches Notre-Dame.
2: Disait.
0: Donc voilà.
2: Dès l'église Notre-Dame.
0: Merci beaucoup. Monsieur Jean-Claude Opéra, un petit mot de la fin avant de quitter nous.
3: Enfin, mot de la fin, je remercie Thierry. Qui nous encourage, moi, qui nous encadre. Ça donne mon courage pour travailler un peu plus. Et je remercie aussi de nous donner une occasion.
0: C'est le nier. Monsieur Wilson Félix, à la barre. Le mot de la fin avant de quitter nous.
4: La fin, je remercie où?
0: Merci vous-même.
4: On donne nos cajoles au plateau.
0: C'est moi, l'honneur là pour moi.
4: Aïda, c'est moi, tiens, la fin de tous nos manfans suivent nous quand nous allons. Nous vous combattre, nous vous faire nos cultures, monte pile là-haut. Ah oui?
0: Ben oui, merci.
4: Ah ben oui.
0: Eh bien, merci beaucoup, merci de ta présence. Vini, chaque fois qu'il y a un projet, pas hésiter, je te connais comment faire, par Thierry. Aïla, il y a un projet, nous pouvons venir. Merci beaucoup, nous faisons un plaisir énorme à l'écoute, justement, c'est un superbe medley qui nous propose, nous là. Et nous en très bientôt.
4: Merci.
0: Medley de M. Wilson Félix.

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Yes, ça y est, Big Tune avec Bruno Raya, 21h exactement, alright. Et nous là, jusqu'à 23h, comme vous connaissez, de même, tous les jeudis soirs, nous jeunes familles, et nous passons un super bon moment ensemble. Alors, et nous allons 100% reggae music, segue music, yes, ça y est. Et oui.

Monsieur Bruno, bonsoir. Sorry, interrompre toute émission, mais c'est pour passer un message pour les Dimoun connaît qui en ce moment la Mauritius Fire and Rescue Service informe ban public qui sous hotline 115 est actuellement indisponible en cas d'incendie ban public je te prie

0: contacté la police direct à l'OR 112 ou sinon l'OR 148. L'opérateur téléphonique met tout en œuvre pour remettre les affaires comme à Bizin pour rétablir sa hotline là dans les plus brefs délais. Mon rappel Zut qui voilà la Mauritius Fire and Rescue Service sur hotline pas pu fonctionner, donc s'ils amènent un incendie téléphone l'OR 112 ou 148. Et ben vous souhaitez une superbe émission.
1: Merci Stéphane. Yes, aïe là, des fois, bizarre ça, hein, bizarre. Petit breaking, pour qui, comment dire, fermé ça, ça passe clair, big up. Aïe là, rebonsoir à tout le monde du monde, encore une fois, et à tout le monde fans, la musique reggae, comme vous connaissez, même tous les éditions, nous jouons à partir de 21h jusqu'à 23h, c'est 100% reggae music, c'est gay music qui déroulait, sin, et oui, c'est les Isalo RM, comme vous connaissez, même sa vibration là, il déroulait tous les éditions. Soir, yes, aïe, bon, ma famille, je crois qu'il me dit presque tout, tout à fait dans l'ordre, all right, et tout à fait une finie pareille, et là, ce qu'il nous faut faire, nous allons écouter un peu le reggae international. Nous commençons un peu, ouais, nous allons écouter un Alpha Blondie, pourquoi pas, vanité, yeah man, écoute ça.

Yes, ah, et ça c'est l'homme qu'on appelle Alpha Blondie. Tout est vanité sous le soleil. Yes, aïe. Ah. Et oui, un joli message. Hein. En tous les cas, big up à tonton Alpha Blondie qui toujours actif, qui toujours peut tourner. Et là, prochaine son qui nous belle passe, vous êtes bien sûr lycée Gentleman featuring Alba Rosie. Yeah, man, Alba Rosie Gentleman. Celebration, écoute ça.

You, yes, I big up en tous les cas à l'homme qu'on appelle Anthony B. Et la prochaine son que nous allons écouter, il est ici Dana Kill, Homme et Lumière. Yes, I, c'est du roots reggae music. Yeah, man. L'OM, la radio nationale. Big up en tous les cas.

Black Roux, Yaman, yes I. Hey, ce qui nous fait écouter là, c'était Free Sénégal, Dread Viva. Là tout de suite, Black Roux, World is Africa, Yaman.

Yes, I yeah. World is Africa, il est vrai, hein, le monde entier, c'est l'Afrique. Yes, I. Eh oui, l'Afrique, berceau de l'humanité. Yeah, man, c'est Black Uhuru, World is Africa. Si ça prend, nous allons écouter Chicken Jaffa Coley.

ça zone divisée, vous êtes carréné. All right, nous finis comprendre ce là. Ça se passe comme ça. Et oui, juste après, Tiken Zafakoli, plus rien ne m'étonne. On écoute l'homme fort qu'on appelle Buju Banton, Magic City, Yaman, Jobless. All right, l'incontournable Buju Banton come from Jamaica.

by Gentleman, Gentleman qui nous a mis ici à l'île Maurice en live and direct de le festival Reggae d'Unsay. C'était extraordinaire, big up, c'est inoubliable. Et oui, prochaine son que nous allons écouter, notre Koyas encore, yes I, et notre Tern, et notre superstar reggae music, No Sell Your Soul, Carpleton, écoute ça.

Eh oui, yes, ça c'est l'homme qu'on appelle Brahim, à peine le temps. Eh oui, la vie, trop sérieux, la vie, pas facile. Mais nous avons envie, tant que dans la vie, vous ne devez pas perdre l'espoir. Yes, ça y est, God, la foi, continue à avancer. Eh oui, là, on écoute tonton Jimmy Cliff, pourquoi pas. Hein, nous retourne un peu avec And All Is Cool, All Is Gold, pas oublié. Yeah, man. Haha, Reggae Night, hey, hey. 100% Reggae Lo et AM1, la radio nationale. Écoute ça. Jamming, haha.

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Yes, I am Big Chun avec Bruno Royal, RME, la radio nationale. Yes, yes, tous les jeudis soirs, nous sommes à partir de 21h, 23h. Et oui, et la première heure, nous terminons avec Newman Reggae International. Et là, nous arrivons en deuxième heure. Et comment vous connaissez tout de même? Deuxième heure, nous allons 100% Segue Music. Yes, yes, en tous les cas, là, je vous gagne, man, Segeman, yes, qui vous sentez, vous êtes, alright, man, new school, old school, et tout ça, et nous vous partagez dans un internat, et je me rappelle, vous êtes aussi, qui n'est pas oublié, qui est le 7 novembre, save the date, le 7 novembre, c'est Big Festival, Segezui, qui vous déroule le stade Anjali Coupen, ça, c'est le 7 novembre, nous n'allons temps, et bien sûr, regardez l'écoute, l'eau, RM1, pour n'a pas mal, man, je concours, man, affaires, et jusqu'à pas gagner un billet, un cadeau, tout ça. Alors, hein, stay tuned, l'ORM, la radio nationale, parce que c'est celle émission Segue Reggae Music qui déroulait tous les jeudis soirs. C'est l'ORM avec Bruno Raya. Yaman, big up. Bon, là, nous finissons, on va dire, ready high, nous finissons de rester en position.

Fini cal tout bon son qui bien bizant. Tout de suite, et oui, nous retournons back to the roots. Nous montons un coup dans Léo. Léo, côté Samarelle, dans l'écoute, la souffrance. Yaman, en tous les cas, ce son-là, c'est un son qui était très très bien bossé à l'époque. Et Yoko Vivance Caster, écoute sa famille. Yaman!

Un morceau qui reste inoubliable, c'est la voix de l'homme qu'on appelle Dick. Yaman, la souffrance en tous les cas, man Junior, Nathiel Samarel peut continuer, m'a dit à dérouler. Man peut continuer la lit là, c'est ça qui est bon. Alright. Eh oui. Ah, ça c'est Miss Saya qui dit à nous battre. Comment nous battre? Nous battons la musique, famille. Mais c'est ça, message, c'est Game Music. Non à la violence. All right. Bati. Miss Saya.

Yes, I batte les dire, batte, batte ça la langue là, le mono, mais toi, pour toi, moi, toi, alright. Et les vrais, quand on a la foi, puis la personne qui a barré tout la famille, yes, I. Aïe, là, comment se connaît, eux-mêmes, c'est 100% Sega Music, nous allons, le RM1 jusqu'à 23h, alright. Et moi, vous êtes mon live and direct, le TikTok. Même, sur le Facebook, là, vous venez au TikTok. Ça veut dire que quand on dit, prends cette vibe, hein, check-moi là.

Yes, Aya, Tidams, et featuring Authentic Groove, c'est Authentic Groove qui accompagne lui, bien sûr. Et oui, c'est Benzen qui se tient pareil, je bégote le Segui Music. C'est important qui nous continue, valorise ce qui nous appelle Segui Music. Gros bisous à Jannick Frappier, la famille Frappier, Mike et Benz Enfant, gros bisous. Je peux écouter, je suis nombreux, Kimberley, gros bisous aussi. Et Kim, yes, I, gros bisous à toi aussi. Hein, t'as bien fait au test dans le concert Billy Gunn. Hein, gros bisous, yes. Justement, pour tout le monde, c'est qui est de Samu, cela réclame Infini pour Billy Gunn. Et me rappelle que l'album Attentat déjà disponible au plateforme digitale. Yes, I. Assez original. Nous encourageons, nous, mon frère. Autiste, nous, c'est Autiste. Et nous, c'est original. Yeah, man, big up.

qu'on appelle Billy Gunn, comme on dit, l'album est déjà disponible sur la plateforme digitale. Yes, l'album s'appelle Attentat. Et même le concert qu'il fait, concert spectacle qu'il fait dérouler samedi dernier dans GNG Auditorium. Waouh, c'était extraordinaire. Nous sommes capables de dire que c'est un des meilleurs concerts 26 qui nous passait là, hein? Alright, en salle, hein? Indoor. C'est un des meilleurs concerts. Big up à l'homme qu'on appelle Billy Gunn. Yeah, man. Yes, I. Nous continuons avec Nuban Sege Music. Et là, tout de suite, c'est l'homme qu'on appelle Jonas and the Roots Label Ben. Et me rappelle qui pas oublié le 7 novembre, Festival Sege Zue, le stade Anjali Coupen. Écoute ça.

Et qu'il y a du monde qui a besoin de ferraille, la prière sincère, redresse ferraille, et ça c'est vrai, parce qu'on est dans la foi, et la personne qui a besoin de la famille. Keep the faith, alright? Et oui, Kimberly, fais un petit coucou à Nelly, Tracy, et Clemano, yes I. Et oui, Maria, bisessoir, bonsoir aussi, big up à tout le monde s'équiper, écoutez. En ce moment, nous l'aime pour porter un joli vibe avec Zut. Yes I, alright? Prochaine son que tu vas écouter, c'est Man.

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Oui, c'est Gezué, famille. All right. Kesley, big up à toi aussi.

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Big up côté qui est people là-bas. Alright, bonsoir Bruno, continuez à envoyer banti reggae, banti segue pour nous. Marseille et tout le monde calme dans prison, puis écoute toi là-bas. Merci, merci, merci. Et ça, c'est de la part de Donovan. Alright. Sandia, Yaman, Marie-Céry, sa santé positive là. Hein? Sandia, content ça. Alright, et là tout de suite, nous avons une race minique qui dit encensé. Comment vous dites, t'as pas oublié le 7 novembre, 100% Segue Music qui boude ou le stade Anjali, et 8 Segue Zui.

Yes, I, ça c'est l'homme que l'appelle Rasmini Kansansi. Yes, I, pas oublié, Jaja qui positive. All right, Jody. Til Vaka. Yes, I, bonsoir Bruno. Ah, il a toujours la même. All right. Bonacci. Yes, I, qui dit, ouais, bonsoir Bruno, mon patienti. Bonsoir Poutou, mon Van Cam qui est dans prison. Yes, I, de la part de Tico de Pomme. All right. Et ça, c'est l'homme qu'on appelle Tiras qui rend un hommage à l'homme qu'on appelle Ras Nati Bibi. Et il fait ça de ce vivant, hein. Yes, I. Bibi, une gaille l'occasion, écoute-lui. All right. Trinité, réprends pas, Tiras. Big up.

Yes, a essayé de comprendre ce mystère là. Alright, c'est Tiras Agalega, Trinité, répond. Yes, I see. Original, je connais, c'est Rastati Baby. Big up, Bruno. Kenny, au Canada. Anti-OSB, Bruno. Anti-OSB, semaine prochaine, nous passons, vous êtes dans quel problème. Alright. Big up, The Two Blessing. Tonton Bruno, c'est One Spirit Prod. Merci. AG Kenny, 230, big up aussi. Marie Dursi. Yes, salut, salut. Aïla, Anti-Virginia, vous êtes priés. Écoute ça.

Vie des Sports, Jerry's Resistance, alright, featuring Agita Murdy. Yes, yes, Dora, gros bisous aussi à Dora qui peut écouter, qui peut être nous en live and direct le TikTok. Ça fait vraiment plaisir. Yes, ça, Monster Crazy aussi avec moi là. Hein. Il fait que fini le travail là-haut, la ligne descend en bas. Yes, aïe. Eh oui. Ok, merci, brother. Yes, aïe. Big up. Marie S.H. Hello, Mr. Aya. Yes, toujours en forme, toujours la M. Prochaine son qui ne peut pas se poser, c'est Rasninine qui dit observez, man. Observez, man, il y a bien aller là. Observez.

Jean-Nine Observé, big up à Sarah Jane, bonsoir, bonsoir et bonne écoute, continuez, écoutez, nous reste 10 minutes to go, alright, yes, hi Bruno, un petit, hey, qu'a passé un petit reggae, Désiré François, pour nous, avec Bastia, la semaine prochaine, nous essayons de passer pour toi Yannick, alright, là nous dans Vibration Segue Music, ça c'est l'homme qu'on appelle Rastilang, qui dit assez, assez, assez.

Vive, yes, c'est l'homme qu'on appellera Silang. Un gros bisou à Snella, alright, qui peut écouter en ce moment, hein, à toute la famille, alright, c'est Yenet, ça fait vraiment plaisir. Et oui, Gary, Sophie, big up aussi à toi, Gary, Sophie, hein, et ça fait long time, hein, yes, I. Et Perolenti Rascope, la semaine prochaine, nous passons, si vous n'avez aucun problème, Chic Chat, yes, I. Big up! Avec Bruno Royal au Hermin. Et là, on écoute Split Fruits.

Yes, Aya, ça c'est Spliff Roots. Alright, monsieur là, Per Roots. En tout cas, on va essayer. L'album là, il y a pas mal de bon segue reggae music. Alright, c'est Denzen qui dit aussi pareil. Il fait sortir la route doucement, mais en tout cas, bravo pour sa jolie tune. Segue là, alright. Et prochaine son qui nous peut l'écouter en même temps, mon petit Zot, merci beaucoup pour votre soutien. Merci pour votre la force. Merci qui vous toujours pu soutenir l'émission. Alright. L'émission Big Tune, l'ORM1. Alright. Et moi, je vous dis merci. Nous finissons passer un joli moment ensemble. Nous vous rendez-vous la semaine prochaine à partir de 21h jusqu'à 23h tous les jeudis soirs. Et au micro, c'était Bruno Raya, émission Big Tune Radio, c'est RM1, la radio nationale. Alright. Ciao, ciao. Bye bye. God bless. Merci. Et oui, l'amour qui dit avec l'homme qu'on appelle Chan Corentin, qui dit ensemble qui nous plie faux, ensemble nous voile de l'avant, ensemble qui nous capable de faire quelque chose. Yeah, man. Big up.

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